0: très très bien. Ça te fait 3 points de plus, tu as 4.
1: Mathieu, pour l'instant tu as 3 points, donc c'est bien, ça veut dire que tu es sur un sans faute. Est-ce que ça va continuer? C'est tout ce que je souhaite avec ici Gironde. Mathieu qui aime bien cuisiner, c'est l'heure là, 12h36, monsieur est le roi de la plancha. T'es le roi de la grillade toi Mathieu?
2: Ouais, j'aime beaucoup, hein, plancha et barbecue. C'est festif, et c'est sympa, on peut y cuisiner un petit peu de tout.
1: Eh oui, alors je sais pas, il paraît que t'as une petite spécialité plancha, genre moule poivron. Pas mal ça.
2: Ouais, moule poivron chorizo, ouais, tout à fait.
1: C'est bien ça.
2: Et puis une bonne petite marinade à l'huile d'olive avec un peu d'ail.
1: Et puis tu fais des plats traditionnels également, des petites daubes. Toi, t'aimes bien les plats en sauce, hein, je pense.
2: Et oui, les plats en sauce, plats hiver d'eau, effectivement. Sinon, on peut aussi faire des plats traditionnels, mais en une version un peu plus sympathique aussi sur barbecue, comme le rôti de bœuf gros sel.
1: Ok. Donc, je pense que tu aurais été un candidat idéal, puisque tu aimes le barbecue, cuisiner dehors, pour faire Koh-Lanta, par exemple.
0: Oh my God.
1: Alors, écoutez bien cette histoire. Parce que le gars, il a commencé à s'inscrire pour faire Koh-Lanta. On est d'accord, Mathieu?
2: Oui, tout à fait, oui.
1: Seulement devant ton ordinateur, qu'est-ce qui s'est passé?
2: Eh bien, au moment de télécharger les photos, les dernières photos de profil qu'il fallait, l'ordinateur a planté. Et après 1h30 remplir tout le formulaire, j'ai perdu patience et je l'ai regardé à la télé.
1: C'est-à-dire que le gars, ça l'a tellement découragé, alors qu'il faut quand même de la patience à Koh-Lanta, que t'as tout laissé tomber. T'as déjà regardé la télé. Bon, c'est demain, hein, Koh-Lanta, pour les... c'est quoi? C'est les destins, les poteries du destin.
0: Moi, alors, je ne regarde pas Koh-Lanta, moi. Ah, oui, ne me demande pas à moi.
1: Reliques du destin, me dit-on.
0: Oui, oui, les reliques de la vie, il en restera qu'un, blablabla.
1: Vous savez quoi, Mathieu aime prendre soin de lui. Oui, Mathieu...
0: Il met des
1: colandimes. Ah, il met pas des colandimes, mais prends soin de sa peau, monsieur Mathieu, hein.
2: Tout à fait, exactement. Je pourrais mettre des collants parce que je suis épilé de près, donc il n'y a pas de problème.
0: Oh, bah écoute, j'ai envie de te dire, magnifique. Mais
1: il fait du vélo, c'est pour ça qu'il est épilé de près, c'est normal, on s'enlève les poils. Alors, tu appliques une petite crème, c'est quoi ton petit conseil beauté du matin?
2: Oh, ben, c'est lavage avec une solution neutre, hein, et puis une petite crème de jour appliquée, et éventuellement également le soir avant d'aller se coucher.
1: Vous avez vu tous ces hommes qui prennent soin d'eux?
0: Bah, c'est vrai que c'est
1: plus souvent.
0: Moi, j'ai saoulé mon mec, mais maintenant il fait
1: ça. Mais bien sûr.
0: Bah, tu verras quand t'auras 70 ans que t'auras la peau toute craquelée.
1: J'ai pas attendu.
0: Il a totalement raison, Mathieu, de s'occuper de lui. Bravo.
1: Je mets une petite crème aussi, je fais comme Mathieu.
0: Oui, bien sûr.
1: Bah, oui. Si, venez à la maison, verrez.
0: Mais non, toi, tu mets des médicaments, c'est pas pareil. Allez.
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1: Alors, Hélène à 3, Thomas à 2.
2: C'est très bien.
1: Alors, Hélène, on va parler de la rencontre avec ton mari. Une fille. Ah là là, Hélène.
2: Elle est avec Nicolas ?
1: Non, elle n'est pas avec Nicolas.
2: Je sais pas.
1: Pas du tout. Son mari s'appelle Jérôme. Alors, la première fois qu'elle a rencontré son chéri, bah, elle avait 17 ans parce que t'étais copine avec la sœur de ton chéri, c'est ça ?
3: C'est ça, j'étais sa copine au lycée et je l'ai rencontrée comme ça, j'étais invitée chez les parents de ma copine.
1: Et alors ?
3: Et bien alors, elle en avait marre parce qu'elle avait plein de frères et à chaque fois qu'elle invitait une copine, elle se prenait un frère. Et quand moi j'ai été invitée, ben j'ai aussi craqué sur un de ses frères.
1: Et voilà. Et du coup, bon, il était un petit peu plus âgé que toi, mais enfin bon, il avait 25 ans, oui. Ça fait pas de mal. Mais c'est que 2 ans plus tard que vous vous êtes mis ensemble.
3: Oui. On a attendu un peu et ça s'est fait plus tard.
1: Bon, évidemment, ta copine a fait la gueule, mais bon, ça fait quand même 20 ans que vous êtes ensemble.
3: C'est ça.
1: Bon, allez, t'es toujours copine avec ta belle-sœur quand même ?
3: Oui, toujours.
1: Après, elle n'a plus jamais ramené de copine. Elle voulait pas qu'on prenne son frère. Bon, vous êtes ensemble depuis 20 ans, mariés depuis 8 ans. Ça fera 8 ans en octobre. Oui. C'est le noce de coquelicot.
3: Oh, mais parfait.
1: Eh ben oui, c'est mignon le coquelicot. Voilà.
3: Oui, c'est mignon.
1: Mais oui, voilà. Bon, écoute, on va essayer. Tu es en tête de 1 point. On va essayer de garder cette avance. On va essayer de marquer 3 points de plus avec cette question à choix multiple. Je vais te poser la question. Je vais te proposer des réponses et à mon top chrono, tu auras 10 secondes pour me donner ton choix. Alors, écoute bien la question. Qui donc a inventé Internet ? Ouf. Alors ça c'est pour les anciens, ça c'est les modems.
2: Oh là là, c'est de Minitel ça.
1: Ah bah non, c'est les modems. Et voilà, c'est quand on avait des messageries caramel. Alors qui a inventé Internet ? Bill Gates, Steve Jobs, Tim Berners-Lee ou Eric Bastien.
2: Oui.
1: Allez, qui a inventé Internet ? Bill Gates, Steve Jobs, Tim Berners-Lee. Eric Bastien, top chrono, 10 secondes.
3: J'irai Tim Berners-Lee.
1: Tadam. Et c'est une bonne réponse. Oui, Tim Berners-Lee, c'est un scientifique. Il a créé en 1989 le World Wide Web près de Genève, d'où les 3 W à chaque fois, pour faciliter le partage d'informations. Et sans lui, bon, il y avait un peu d'Internet, mais sans lui, il n'y aurait pas eu de site, pas de clic et surtout pas de vidéo de petit chat. Voilà, tu as 3 points de plus, ça te fait 6.
2: J'aurais bien voulu, moi, inventer Internet. Je serais milliardaire, vous rendez compte.
1: Oh là là là.
2: Oui, bah forcément, le gars qui a inventé, là, le gars, là. La belle vie. Bon, notre ami Thomas. 2 points, Thomas, on n'a pas encore joué le quiz à 3 points, donc on va voir comment ça va se passer. Je rappelle que t'habites à Noailles, c'est en Vendée, dans un petit village. Vous êtes 40 avec Coralie, ta femme, et tes 2 enfants. Alors parlons un petit peu de cette rencontre avec Coralie, parce que c'est un tout petit village. Et du coup, tu l'as rencontrée dans ton village ?
4: Non, du tout. À l'époque, je travaillais sur le secteur de Luçon.
2: D'accord.
4: Donc, ville pas loin. Donc, non, on s'est connus comme ça, voilà. Par hasard, on va dire un peu avec des copains, quoi.
2: Ouais.
4: Grâce à des copains.
2: Bah, tu rentrais des 24 heures karting, donc j'imagine c'est un événement autour du karting, et tu as été avec des amis, elle était là-bas, si j'ai bien compris.
4: Retour, oui.
2: Ouais.
4: Retour des 24 heures, oui.
2: Et donc c'est là que les regards se sont croisés, nanana, quoi.
4: Voilà, exactement.
2: Et elle t'a accompagné à la fin de la soirée chez toi.
4: Voilà. Et puis maintenant, ça fait 22 ans qu'on est ensemble.
2: Eh ben, c'est chouette parce que t'as tout juste 40 ans. Donc voilà, vous êtes rencontrés, vous aviez 17, 18 ans, 19 ans. C'était, début de l'âge adulte. Bon, dis-moi, tu as un côté un peu magique, un peu Harry Potter, toi. Il paraît que t'es presque sorcier. Raconte-moi ça.
4: Oui, j'arrive à trouver des canalisations d'eau dans le sol.
2: Mais avec les fameuses baguettes en cuivre là qu'on utilise ?
4: Oui.
2: Donc on cherche de l'eau, donc tu repères toi les conduites d'eau, les puits et toutes les sources.
4: Mais avant de les casser avec les engins, ça peut rendre service.
2: Ben oui, mais c'est quand même un talent d'être, c'est ce qu'on appelle un sourcier, quoi.

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1: Mon petit chaton, ah là là là là, ça m'a fait bien rire. Il paraît que t'es un petit peu notre Pierre Richard de la semaine. Il t'arrive toujours des aventures incroyables. Alors, il paraît qu'une fois, tu vas vendre une maison et puis tu vas avec un diagnostiqueur. Et puis, il paraît que la maison, elle était vide. Sauf que tu tombes sur un monsieur et une dame. Hein. La dame, elle part en courant. Et puis, le monsieur discute un peu. Et puis, on se rend compte de quoi avec ce monsieur?
2: On se rend compte que c'était sa maîtresse. En fait, c'était le fils du propriétaire qui avait rien à faire là et qui était venu avec sa maîtresse, pensant qu'il n'y avait personne.
1: Se faire un petit 5 à 7. Voilà. Voilà. Du coup, quand même, parce que tu t'as quand même dit, mais parce qu'il a montré des photos de lui avec sa femme, et toi, t'as quand même dit, mais dis-donc, elle a changé votre femme quand même, hein.
2: Mais bien, elle a vachement changé.
1: Ben oui, il n'était pas trop gêné quand même.
2: Et il m'a expliqué après que c'était pas sa femme.
1: Bah oui, bah. Il était un peu obligé là quand même. Ah, mais c'est bien, j'aime bien les gens comme ça qui croient que les maisons sont vides et qui vont faire des 5 à 7. Alors, mais c'est pas tout, parce que tu as quand même, il t'arrive des aventures incroyables. Tu vas donc visiter encore une maison et tu dis au client, bah écoutez, garez-vous sur le parking de Truffaut, il y a de la place. Ouais, et qu'est-ce qui s'est passé?
2: Mais quand on est revenu après la visite, ils avaient fermé le parking, mais pour toute la nuit. Du coup, ils n'ont pas pu récupérer leur voiture avant le lendemain matin.
3: C'est dommage.
1: C'est donc toi qui les as ramenés gentiment, en fait.
2: Ouais, ils étaient pas très contents quand même. Là, mais bon.
1: Maintenant, tu te renseignes quand tu dis aux gens de se garer sur les parkings, tu te renseignes avant.
2: Ouais, mais non, je leur dis pas de se garer sur les parkings comme ça.
1: Bah oui, Truffaut, ça ferme à un moment donné, c'est sûr que bon, voilà. Et on va partir sur une dernière anecdote avant de jouer. Hein. Et donc toujours, hein, lors d'une visite, il y avait quand même des clients qui étaient obsédés par la pression de l'eau de la douche. Genre, comment ça fonctionne? J'ai pas envie d'être douché avec un petit filet d'eau. Et du coup, t'as même pas eu le temps de dire au gars, faites attention que le gars, il était déjà dans la douche. Qu'est-ce qui s'est passé?
2: Oui, mais en fait, là, dans cette maison, il y avait tellement de pression que la pomme de douche, elle s'est emballée et il n'arrivait pas à la récupérer, donc il est complètement trempé. Moi, j'ai dû monter dans le bac pour essayer d'attraper le pommeau et j'étais trempée aussi. Enfin bref, c'était la catastrophe.
3: Tu ne t'ennuies pas, hein.
1: Non, mais c'est bien, j'adore. Mais comme ça, ils étaient contents de voir qu'ils avaient de la pression ou pas, hein? Non, mais parce que là...
2: Oui, mais là, ils n'ont mis qu'un navet, j'espère.
1: Mais ils ont acheté la maison ou pas?
2: Même pas.
1: Oh là là, alors voilà. Alors, il y a une maison avec de la pression, et même pas... Oh là, bon, allez. Allez, on va jouer, on va marquer 5 points de plus, je sens que tu vas cartonner. Alors...
3: Bah, si elle cartonne autant que pour vendre la maison...
1: Toujours ce côté désagréable de la personne. Alors, écoute bien, je te mets une petite chanson. Mon roi, le roi du monde, Johnny Hallyday.
3: C'est pas la plus connue, celle-là. Hein.
1: Non, mais ça parle de la paix. Et nous, on va parler de la paix, ma petite Hélène. Écoute bien, quel animal symbolise la paix? Quel animal symbolise la paix? Top chrono, 10 secondes.
2: Hélène, la colombe, peut-être.
1: Bah, il était temps quand même, la colombe. Voilà, dans la Bible, la colombe, ça symbolise l'Esprit Saint. Bon, ça apparaît vraiment comme signe de la paix, hein, parce qu'après le déluge avec Noé, il y a une colombe qui est descendue du ciel comme ça, là, hop là. Et puis c'est surtout Picasso qui l'a popularisé définitivement avec la célèbre colombe de la paix. Te voilà. Je peux finir?
3: Non, mais je chante du Émile Colombe.
1: Oui,
3: de
1: mais tu
3: Mathieu.
1: Peux me laisser dire qu'elle a 11 points. Merci
3: non,
1: beaucoup.
3: Non, dès qu'on
1: Hélène,
3: peut ne pas
1: bravo.
3: Parler de vos points, je vous interromps avec plaisir.
1: Ben non, on avait dit qu'on vous nous
3: 11 points, c'est pas possible.
1: Voilà, on a dit que vous coupiez plus la parole.
3: Ah si, parce que vous marquez trop de points, c'est voilà. Pas possible. Allez. Dès que vous parlez de points, voilà. Alors Thomas, tu es près de Noailles, on l'a dit, t'habites en Vendée, pour l'instant t'as 5 points. Alors il t'est arrivé un petit truc au niveau des fleurs, un jour tu travaillais sur la charpente d'une jardinerie, il y avait plein de fleurs et de plantes non vendues, c'est des chrysanthèmes d'ailleurs, on aime bien hein, les chrysanthèmes. Du coup on t'a proposé d'en prendre, un petit peu.
4: Oui, un petit peu. Ouais.
3: Ok, donc t'as fait quoi de ce joli bouquet?
4: Ben, j'ai voulu le ramener pour ma compagne et j'ai pas eu l'intelligence de le laisser sur le pare-brise pendant peut-être 7 heures de route ou 8 heures.
3: D'accord, sur le pare-brise du camion, de la pelleteuse, enfin de ton véhicule.
4: Non, du camion.
3: Donc, quand t'es arrivé chez toi,
4: eh ben, le bouquet était tout fané.
1: Ah oui. Bah oui, c'est-à-dire en plein soleil sur le pare-brise.
3: Les roses étaient mortes. Ta femme a fait la tête. Il paraît qu'Aurélie, t'es pas contente, hein.
4: Bah, pas vraiment. J'ai cru que j'allais prendre le bouquet dans pleine tête, mais.

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1: Alors, il paraît que t'es comédienne, que t'as toujours été comédienne, mais que, voilà.
2: Voir les musiciens, voir les magiciens.
1: Oui.
2: Qui arrive,
1: hey. Tu as été l'élève de Francis Huster.
3: Oui, j'essaie, disons, d'être toujours comédienne, mais oui, ça se passe bien.
1: Oui, bah c'est bien, on fait des petits jobs à côté.
3: Oui, Francis, voilà. Oui.
1: Ah oui, t'as tourné avec Johnny Depp et Meryl Streep, excuse-nous.
3: Ah, quelle chance, oui.
4: Il y a pire. Hein.
1: Ah bah, il y a pire, t'as tourné dans quoi avec Johnny Depp
3: Julie and Julia.
1: Oh, et avec Meryl
3: Dans Julie and Julia.
1: Ah, d'accord, ok, super, Julie and Julia. Le diable s'habille en
3: premier. C'était vraiment une grande émotion de voir cette grande artiste, elle est extraordinaire.
1: Bah oui, elle est extraordinaire, elle est magnifique. Dans Le Diable s'habille en Prada, là, elle est super.
3: Oh là là.
4: Et le film au cinéma, là, le 2, là.
1: Bah, c'est ce que je dis.
4: Ah, c'est ça.
1: Alors, il paraît que tu marches beaucoup, tu fais beaucoup de randonnées en Auvergne et t'adorerais faire Compostelle.
3: Oh, ça, merci Valérie, c'est quelque chose qui me tiendrait beaucoup à cœur.
1: Ah oui? Tu as envie de faire, bon, oui. Un petit bout de Compostelle, parce que sinon tu pars 10 ans.
3: Bah oui, disons un peu pour le côté mystique, la spiritualité, c'est quelque chose qui est proche de moi, voilà.
1: Eh ben oui.
3: Ah, je me verrais bien accompagnée par Valérie D'Amido à Compostelle.
1: Oh, alors mon petit cœur, je t'adore. Mais alors,
4: vous n'allez pas aller loin. Hein.
1: On va pas aller loin, mon petit canard. Au premier restaurant sur la route, elle va s'arrêter, maman. C'est-à-dire, voilà.
4: Non, vous, c'est la route du Saint-Nectaire.
1: Moi, c'est la route du Saint-Nectaire. Et...
3: Ah d'accord.
1: Je peux le faire en poney, si tu veux. Voilà.
4: Pauvre poney.
1: Je serais toi, je fermerais bien physiquement ma bouche. Ma petite Agnès, je veux que tu marques ton premier point avec cette question vrai ou faux. Écoute, il y a une petite ambiance. Le générique d'apostrophe. Oh, Bernard Pivot, l'homme de ma vie. Alors, écoute bien. L'un des auteurs français contemporains les plus lus dans le monde, c'est Marc Lévy. Est-ce que c'est vrai ou est-ce que c'est faux?
3: Top chrono. Oui, c'est vrai.
1: Oh bah dis donc, on n'a même pas le temps de lancer le chrono, dis donc. Et oui, c'est une bonne réponse. Tu sais combien il a vendu de livres? 50 millions de livres. Ah bah, ça laisse rêveur, hein. On souhaite que Fabien, il en vende autant. Alors, il est suivi de près par Guillaume Musso, mais c'est Marc Lévy qui s'exporte le mieux. Premier point pour Agnès.
4: Jérôme qui... Est-ce qu'il a des points, Jérôme?
1: J'ai il en a noté. Un.
4: Ah, il a déjà un point,
5: oui.
1: Jérôme. Ce qui est bien, c'est qu'il...
4: J'ai pas du tout suivi les points de Jérôme. C'est pas pour ça. Donc, Jérôme qui est livreur, qui livre des colis, qui s'est absenté, voilà, quelques instants pour jouer avec nous. Ouais. Oh, qui avait envie d'être policier quand il était petit. Oh oui, j'adore ça. On a joué avec ce titre. Vous l'avez reconnu.
1: Bah, Starsky Hutch.
4: Bien sûr. Tu voulais être plutôt Starsky ou plutôt Hutch, là, du coup, le brun ou le blond?
5: Guy et Bonchio, non?
1: Ah ouais, mais c'est le meilleur rôle. Attends.
4: Le lieutenant aussi était pas mal. Je sais plus comment il s'appelait, le lieutenant.
1: Ah non, moi c'est Guy et Bonchio, le mec, il a des bagnoles de. Bah oui.
4: Ah, bah c'est une balance quand même, Guy et Bonchio.
1: Ouais, mais bon, il a des manteaux de fourrure, il a. Bon, allez.
4: C'est une balance quand même. Bon, pas trop de sport, tu vas pouvoir faire Compostelle avec Valérie, du coup.
1: Bien sûr.
4: Parce que dans ta vie, le sport, voilà, c'est qu'un mot. Par contre, tu sais bricoler. Ouais. Il a une bonne chose, ça. Il sait bricoler.
5: Oui.
1: Tu bricoles quoi, par exemple? Tu peins, tu maroufles?
5: Ouais, je peins, je jardine, j'ai fait la tapisserie, la toile de verre, le sol.
1: Oh, bah, dis donc.
4: Non, il sait tout faire. Ah, oui. Il sait même cuisiner. Vous savez ce que c'est sa spécialité, Fabien? Je suis sûr qu'il adore. C'est la tarte aux pommes. Tu aimes la tarte aux pommes?
6: Ah oui, avec une glace dessus.
1: Bah, oui, voilà. Ah, oui.
4: Avec de la chantilly dessus. Moi, j'avais de la chantilly sur la tarte aux pommes.
1: Ah, écoutez, je vous ferai une tarte aux pommes avec la pâte sablée. C'est ma petite spécialité. Oh, allez.
4: Bah, oui. Il aime les spaghettis bolognaises et il sait faire la viande en sauce. C'est un ami, ça, Jérôme. Je suis content de jouer avec toi. Jouons. Pour un point de plus avec cet extrait des Kids United.
7: Le jus d'orange, c'est vraiment trop bon. Quand je le vois, ça me donne des frissons. Le jus d'orange.
4: Ça, c'est les Kids United. Je savais pas qu'ils faisaient du bricolage. Bricole en même temps qu'ils chantent.
1: Je sais même plus quoi dire. Vas-y, pose ta question parce que.
4: Je savais pas qu'ils bricolaient.
1: La régie est effondrée.
4: T'as remis l'extrait. Ils bricolent, les gars.
1: Fabien, il est en train de prendre des notes pour un personnage ridicule dans son propre film.
4: Il m'a refoulé une sorte de. Ah, c'est des percussions avec des cuillères, mais d'accord. À Singapour.
1: À Singapour.
4: À Singapour. Un Français. À risque la prison pour avoir léché la paille d'une brique de jus d'orange. Vrai ou faux? Top chrono, 5 secondes.
5: Je dirais vrai.
4: Il a léché la paille d'une brique de jus d'orange. Est-ce que c'est vrai ou faux?
5: Oh.
4: Bah non, c'est vrai. Eh ouais, c'est vrai, un Français. Alors, il a 18 ans, il était inculpé après s'être filmé en train de faire ce que je vous ai dit. Ouais. Il est poursuivi pour atteinte à l'hygiène et dégradation des infractions prises très au sérieux dans ce pays. Donc, à Singapour.
8: Oh là là.
4: Sérieux, hein. Ne le fais pas.
1: Non, on va pas y aller.

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1: Nous sommes au taquet avec Didier qui joue avec ici Picardie qui a 4 et Marilyn qui joue avec ici Alsace qui a 7. Alors, notre petit Didier, ah Didier, il lui est arrivé des bobos, il a souvent des petits trucs. Et oui, vers 10 ans, il paraît que t'es parti chercher des cerises dans l'arbre et que t'es tombé, mais t'es tombé pas n'importe où, t'es tombé où ?
2: Je suis tombé dans une grande touffe d'ortie.
1: Aïe, aïe, aïe, aïe, aïe, aïe, aïe. Et alors ?
2: Je t'ai bien piqué.
1: Oh là là là là là là.
2: Je suis retourné à la maison en courant. Je me suis allongé dans le canapé et j'ai dormi toute l'après-midi.
1: Oh là là là là là là là là là là là là là là.
3: C'est sûr que c'était que des orties. Dormir toute l'après-midi.
2: J'ai peut-être mis des somnifères dans les orties.
3: Ah bah oui, parce que ça pique.
1: C'est horrible les orties, c'est terrible. Alors il paraît que pendant ton service militaire, on t'avait mis au service santé.
2: Oui.
1: Alors que tu avais fait des études de mécanique, donc bon, voilà. Et il paraît que tu as fait des piqûres pendant tout ton service, c'est-à-dire ?
2: Voilà, chaque arrivée de contingent, il y avait des piqûres obligatoires à faire. Et donc, j'ai fait 200 piqûres à chaque fin de mois, donc j'en ai fait, plus de 1000 pendant tout mon service militaire.
1: Ah bah, t'es devenu médecin, alors adieu la mécanique, hein ?
2: Non, j'ai même pas de brevet de secouriste.
1: Ah bah, c'est quand même étrange qu'il t'ait mis à faire des piqûres alors que tu faisais de la mécanique, c'est dingue ça.
2: Ah mais ça c'est l'armée hein.
1: Ah bah oui mais bon quand même, je sais pas trop si j'aurais eu confiance dans un mécanicien pour me faire une piqûre quand même.
2: Ah mais il y a personne qui était au courant hein.
1: Alors mon petit Didier, c'est la question cash, c'est la question qui te permet de gagner 5 points.
2: Oui.
1: Donc écoute bien, petite ambiance, tout ça. Mmh. On part en Provence. Alors, écoute bien. Quelle préparation provençale à base d'olive, de capre et d'anchois se tartine souvent à l'apéritif ? Quelle préparation à base d'olive, de capre et d'anchois se tartine à l'apéritif ? Top chrono, 10 secondes.
2: Je pense que c'est la tapenade.
1: Et c'est une... Bonne réponse. Alors, ça vient de Marseille, elle tire son nom du mont provençal Tapenot, qui signifie capre. Elle est déclinée en noir ou en vert, mais c'est très très bon, hein, la tapenade. Bravo, ça fait 7 pour Didier.
3: Ça donne faim. T'as pas envie d'une petite tapenade, Marilyn ?
4: Oui, si, j'aurais bien aimé la question, surtout.
3: Mais oui, je comprends, mais... Non, t'inquiète pas, il y a d'autres questions qui arrivent, et ta question, je suis sûr...
4: C'est vrai.
3: Oui, non, ça va aller, t'es à combien, là ? T'es à 7 points, Marilyn, Didier ?
1: 7.
3: Ah, on est sur une égalité. Là, Marilyn, va falloir un petit peu se distinguer, on est d'accord. Alors, je voudrais revenir quand même sur ce dossier de la maniaquerie. Parce que, on a évoqué ce côté bien rangé, tout ça, bon, on en a parlé rapidement. Mais je découvre, parce que je vais un petit peu plus loin dans ma fiche, que c'est de pire en pire. Tu nous as pas tout dit, Marilyn. Attends, il paraît que tu vas jusqu'à souvent jeter les affaires des autres.
4: Non,
3: mais
4: oui,
3: mais ça,
4: oh
3: va
4: là
3: pas
4: là.
3: Mais ça va pas bien.
1: Mais c'est-à-dire
4: non. Je jette à la poubelle. Hein.
1: Mais pourquoi?
3: Parce que c'est pas bien rangé.
4: Ben voilà, je veux ranger et puis surtout les cuillères après des yaourts.
3: Tu jettes les cuillères à la poubelle?
4: Voilà, avec le yaourt.
1: Ah oui, d'accord.
3: Et les cuillères en argent, c'est tout ça, c'est t'as plus de service quoi.
4: Trop rapide, hein, voilà.
1: Ah, voilà.
3: Non, mais, voilà. C'est-à-dire, un papier qui traîne. Un papier important, genre en ce moment, tu vois, c'est les impôts.
4: Voilà, aussi, oui. Alors, les enfants, ça va, là.
3: Poubelle.
4: Je suis chez eux. Oh là là.
3: Poubelle.
1: Parce que, excuse-moi, je viens d'entendre une phrase qui m'a interpellée. Tu dis chez eux, c'est-à-dire que tu fais le ménage quand tu es chez tes enfants ?
4: J'essaye, mais ils ne veulent pas. La fille, elle ne veut pas. Elle veut pas.
3: Alors, rappelons qu'Alexandrine a 43 ans, bien sûr, et Benjamin, 34 ans. Enfin, il s'appelle Tanguy, c'est leur deuxième prénom.
1: Mais excuse-moi, c'est normal qu'elle ne veuille pas, parce que si tu lui jettes ses affaires, c'est pas très sympa quand même.
4: Voilà, elle me dit, tu viens, mais tu ne touches à rien.
3: Voilà, j'ai encore un dossier. Là, j'enquête depuis tout à l'heure, je suis comme Doum Doum dans Les Traîtres. Faut avoir la ref. C'est quoi cette histoire de bouchon dévié?
4: Ah bah alors là, pareil, hein. Pareil, je jette le bouchon d'évier quand je fais la vaisselle. C'est souvent, on fait que acheter des bouchons d'évier.
3: Et pourquoi ?
4: Et puis je l'ouvre. Alors bon, après c'est les égouts qui sont bouchés. Voilà, bon,
3: okay.
4: Tous les égouts, quoi.
1: J'ai une pensée émue pour Alain, mari de Marilyn.
3: Voilà. Une pensée pour tous les bouchons déviés aussi.
4: Il est près de moi, il vous entend.
3: Oui, oui, bah salut Alain.
1: On t'embrasse, Alain.
3: Voilà.
4: Bonjour.
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Compositrice, interprète, Domi a 28 ans. Elle est originaire d'Aime-la-Plagne et partage sa vie entre Montréal et la Savoie. Elle vient de sortir son premier single, Tout oublié, une chanson pop très solaire, et prépare un album pour 2026.

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4: Merci de nous avoir choisis pour passer votre dimanche soir. Les chansons préférées des auditrices et des auditeurs, c'est tous les dimanches à 20h et jusqu'à 21h sur votre radio ici. Un décibel pendant lequel j'irai aussi explorer vos chansons préférées de Madonna et puis on ira faire un petit tour au pays du coup de vieux. Oui, vous savez, ces chansons qui ont 20 ans cette année et on se dit comment ça, c'était il y a 20 ans, mais non, pas possible. Eh bien si, les tubes de 2006 ont 20 ans en 2026. On en fera un petit tour tout à l'heure. Pour le moment, filons retrouver la première auditrice de la soirée. Elle s'appelle Patricia. Bonsoir Patricia.
5: Bonsoir Émilie.
4: Bienvenue dans Décibel, chère Patricia, comment ça va?
5: Écoutez, la journée s'est bien passée, on a du soleil, donc
4: oui.
5: Ça ne peut être que bien et mieux, quoi.
4: Exactement. Mais je suis assez d'accord, en fait. Voyons les choses avec philosophie. Si déjà on ne se prend pas des seaux d'eau sur la figure, soyons heureux. Voilà.
5: C'est vrai.
4: On va se satisfaire de ça. Alors, Patricia, il faut que je vous fasse une confidence. La chanson que vous allez nous présenter ce soir, j'en avais entendu parler, mais pour une raison qui m'échappe, je ne l'avais jamais écoutée. C'est deux artistes très connus, un depuis plus longtemps que l'autre, mais ils ont fait ce duo, et je l'ai écouté pour la première fois, là, en préparant l'émission, grâce à vous. Alors, Patricia, qu'est-ce qu'on va écouter?
5: Écoutez, j'ai découvert cette chanson moi, sur un album que j'avais de compilation, donc Garou et puis Charlotte Cardin, Du vent des mots,
4: ouais.
5: Et j'ai trouvé cette chanson fraîche, sympa, et puis j'ai ressorti, et je me suis dit, je vais appeler à Décibel pour faire partager aux auditeurs.
4: Mais c'est une super bonne idée, Patricia, parce qu'alors évidemment, Garou, on ne le présente plus hein, depuis Notre-Dame, 1998, etc. Voilà, c'est un garçon qu'on connaît très bien. Charlotte Cardin, bon, bah, c'est clairement la star de l'année. Je vous rappelle qu'elle a remporté la victoire de l'artiste féminine 2026 aux dernières victoires de la musique. Et on se doute

0: tout seul, quoi. C'est, ça s'écoute vraiment, c'est vraiment chouette. Ouais. Quand on l'écoute, c'est, ça nous met du baume au cœur et elle a une superbe voix. Ouais.
1: C'est vrai. Et alors, en plus, en interview, il se trouve que c'est une des personnes les plus sympathiques, drôles, ouvertes. Enfin, voilà. J'ai que des bonnes choses à dire sur Charlotte Cardin. La féliciter pour son premier Accord Arena, Bercy, à Paris, c'était jeudi. Et puis, pour celles et ceux qui font les festivals d'été, sachez que Charlotte Cardin sera à Willow Green le 7 juin au festival Sœurs Jumelles. Avec ici le 26 juin et puis ensuite Europa Vox, le Main Square, le Beauregard, le Musilac, le Montre Jazz ou encore les Nuits de Fourvière et le Festival de Nîmes, la Foire au Vin d'Alsace. Elle se fait vraiment la tournée des Grands Ducs des festivals français. Vous aurez l'occasion d'aller la voir, Patricia, ou pas?
0: Pas pour l'instant, non. J'ai un festival pas loin de chez moi. Pour l'instant, elle ne passe pas. Peut-être l'année prochaine, j'espère. Et j'irai la voir certainement. Mais en espérant qu'elle repasse d'autres duos, parce que ça fonctionne très bien. Hein.
1: On est d'accord. Vous allez découvrir, grâce à Patricia, ce duo, Garou et Charlotte Cardin, du vent, des mots. Merci beaucoup, Patricia, d'avoir pensé à partager cette chanson avec nous. C'est trop gentil. Bonne soirée.
0: Bonne soirée, merci à vous.

0: trouvailles. Voilà, une chanson qui a plus de 10 ans. Charlotte Cardin, invitée par Garou pour ce duo Du Vent des Mots. C'est la trouvaille de Patricia, merci à elle. Et pour la tournée d'été des festivals de Charlotte Cardin, j'ai oublié de vous donner une date très importante, le VNB Fest le 21 août, le Cabaret Vert à Charleville-Mézières le 22 août, et puis... Ça, c'est un petit peu le festival qui marque la rentrée des classes. Le Rose Festival, organisé par Big Flo et Oli à Toulouse. Charlotte Cardin partagera l'affiche avec Ino Casablanca et Macklemore le 27 août à Toulouse, donc.
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0: Gaëtan est un habitué de l'émission et il est avec

0: Nous, ce soir, en ligne. Salut Gaëtan.
1: Salut Émilie, tu vas bien?
0: Ça va bien et toi?
1: Ça va très bien, oui.
0: Gaëtan, tu as, comment dire, une nouvelle spécialité. Hein, là, ça fait déjà deux fois, aujourd'hui étant la deuxième, que tu nous appelles pour nous raconter tes rencontres avec les stars. J'adore ça, j'adore. La dernière fois, tu avais rencontré David Hallyday.
1: C'est ça, oui.
0: Dans les coulisses de son concert, discussion, photo, tu nous avais régalé. Alors, qui est ta star du jour, Gaëtan?
1: Eh bien, c'est plusieurs stars, parce que je suis allé voir Star 80 en concert.
0: Et puis après, je
1: me suis présenté devant les portes du backstage, et ben, ils ont laissé rentrer ceux qui étaient accrédités, et puis moi, j'ai demandé à la dame qui laissait rentrer si je pouvais aussi rentrer pour faire des photos. Elle m'a dit, ben oui, exceptionnellement, on te laisse rentrer.
0: Ah, mais ça, c'est Gaëtan. Gaëtan, tu les as au charme. Parce qu'en fait, t'arrives poliment, tu demandes gentiment. Et puis, je pense que t'as pas l'air d'un fou, tu sais, qui va genre se jeter sur Patrick Hernandez en disant Patrick!
1: Ça, voilà.
0: Et voilà, et ça passe, quoi. Mais bravo! Bravo!
1: Oui, c'est passé très bien. J'ai pu rencontrer Vivien Savage, j'ai vu Phil Barnet, Mario de Émilie Images. Christiane de Soap Machine, qui j'ai rencontré d'autres, Patrick Hernandez, qu'on va écouter après. J'ai également rencontré plein de beau monde.
0: Franchement, moi, je suis impressionnée. Remarque, t'es assez jeune, t'as quel âge, toi, Gaëtan?
1: J'ai 26 ans, mais j'aime bien tous ces artistes, c'est sympa, des années 80.
0: Oui, mais je pense que t'étais le plus jeune du backstage. Ça, c'est sûr.
1: Non, j'étais pas le plus jeune.
0: Ah, c'est vrai? Ah, c'est marrant.
1: Il y en avait des un petit peu plus jeunes, oui. Ouais. Je crois qu'il avait 22 ou 23, c'est le plus jeune.
0: Oui, ok, donc quand même même génération. Mais je pense que ça doit faire très très plaisir aux artistes de se rendre compte que, alors évidemment, les tubes des années 80, ça parle au quadra, au quinca et plus si affinité, mais que, voilà, une génération plus jeune, bah, que les chansons, elles se sont transmises en fait et qu'elles sont toujours là, quoi. C'est trop bien.
1: Mais justement, ils m'ont dit que ça leur fait très plaisir, que des jeunes comme ça continuent d'écouter. Et j'ai aussi rencontré, Jean-Pierre Madère.
0: Ah, lui, il est trop chouette, il est déjà venu dans l'émission.
1: Ils sont tous très chouettes. Il y en a juste une qui n'est pas venue pour les photos, c'est Sabrina, que j'aurais bien aimé rencontrer. Mais
0: Sabrina, boys.
1: Pour
0: la prochaine fois, Gaëtan, pas tout le même jour.
1: Pour une prochaine fois, je dois encore en faire deux, là, deux concerts d'ici la fin d'année, Marc Lavoine et Dan Akil.
0: Ah bah très bien, c'est bien parce que il y a énormément de variétés et tu t'écoutes plein de styles de musique différentes. Mais pour ce soir quand même, t'as choisi le disco de Patrick Hernandez, Born to be Alive. Alors bon, c'est un tube de 1979, il fait la tournée Star 80, c'est pareil, c'est cousin germain, voilà, c'est presque années 80. Ça devait être un des grands grands moments du concert, non?
1: Mais c'est passé presque à la fin du concert. Et je me suis dit que ce serait bien de l'écouter un dimanche soir, parce que des fois les gens sont un peu tristes le dimanche soir de la fin de la semaine, de la fin du week-end. Et du coup, je me suis dit que ce serait bien un titre un peu joyeux.
0: C'est formidable. Remède contre le coup de blues du dimanche soir grâce à Gaëtan. C'est Patrick Hernandez, Born to be Alive. Et vous avez le droit de chanter, de danser et faire tout ce que vous voulez. C'est dimanche soir et vous écoutez ici. Merci Gaëtan.
1: Merci Émilie, gros bisous.
0: Bisous, à la prochaine, pour ta prochaine star, hein. On compte sur toi.
1: Ben oui, bien sûr. Oui, ce sera fin juin pour Marc Lavoine, oui.
0: Super.

0: Real Life, Patrick Hernandez. Vous dansez bien, hein, c'est normal, vous écoutez ici, mais attention, plus dur sera le coup de vieux.
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0: Nous sommes en 2026, alors mathématiquement, les chansons de 2006 ont 20 ans. Ça m'a fait mal quand j'ai préparé ce petit instant musical pour vous. J'espère que, voilà, ça ramènera de bons souvenirs, mais que vous aussi, vous vous direz, mais comment ça? Comment ça, cette chanson a 20 ans?
2: Ah ouais, on déconne, ah ouais, on étonne, non, non, c'est pas l'école qui nous a dicté nos codes, non, non.
0: Et ouais, la boulette de Diam's tube de 2006, une année où on a découvert une jeune et un peu barrée, mais on aimait ça,

0: 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Ça a 20 ans, tout comme...
1: J'adore.
0: Là, je les sens, les 20 ans, parce que je bouge la tête comme en 2006, mais ça tire un peu en haut du cou, c'est pas normal. Philippe Catherine, lui, il a la grande forme, il a fait l'année dernière sa première tournée de Zénith, ouais, de toute sa carrière. Alors voilà, 2006, il y a 20 ans, on a découvert de grands artistes, et puis un des grands tubes de cette année-là que j'avais très envie de partager avec vous ce soir, c'est le tout premier d'Amy Winehouse, et il s'appelle Rehab.

0: Amy Winehouse et la chanson Rehab, c'était sur son album devenu culte depuis, le magnifique Back to Black. Et Amy Winehouse qui nous a quittés, ça va faire 15 ans au mois de juillet prochain. Alors si vous avez autour de vous des jeunes garçons, des jeunes filles qui aiment la musique et qui n'auraient pas entendu parler d'Amy Winehouse, il est temps de commencer à transmettre, les amis. Il faut que son nom, que sa voix, que sa musique reste malgré sa vie chaotique. Quelle belle artiste. À tout de suite.
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1: Le dimanche soir, ce sont les auditrices et les auditeurs d'ici qui font la programmation musicale de Décibels. Vous appelez pour partager avec nous vos chansons préférées, des chansons qui sont pour vous des souvenirs très forts, chansons de mariage, chansons de divorce aussi, on n'en parle pas assez, mais c'est souvent très très bonnes chansons. Pour partager tout ça avec nous, il suffit de nous envoyer un email quand vous voulez pendant la semaine. Notre adresse c'est décibels avec un S à la fin @radiofrance.com, décibels@radiofrance.com. Dans le mail vous mettez le nom de la chanson que vous avez envie de partager avec nous et puis aussi votre numéro de téléphone pour qu'on puisse vous rappeler. Et c'est ce qui se passe ce soir avec Yvan. Bonsoir Yvan.
2: Bonsoir Émilie.
1: Je crois que c'est la première fois qu'on se parle, c'est vrai ça?
2: Oui, tout à fait, tout à fait.
1: Ah, bah, bienvenue dans la bande du dimanche soir, cher Yvan. On va écouter.
2: La première fois que je vous écoute, mais...
1: Ah, bah, ça fait plaisir, merci.
2: Mais c'est surtout ma fille qui vous écoute assidûment.
1: Ah, très, comment elle s'appelle?
2: Elle s'appelle Violette.
1: Coucou Violette, merci d'écouter la radio, c'est super. Alors cher Yvan, je crois, si je suis bien informée, mais en général je le suis, que c'est une chanson qui est très très spéciale pour vous, que vous allez partager avec nous ce soir, et surtout une chanson que vous aviez envie de dédier à quelqu'un.
2: Voilà, et bien en fait c'est ma femme qui la dédie à ma fille, et donc moi je la dédie en même temps à ma femme et à ma fille, parce que ma fille est hospitalisée depuis 4 mois maintenant.
1: Oh.
2: Et cette chanson c'est un peu un lien entre ma femme et ma fille et un partage. Elle trouve que les paroles ont du sens et elles sont fortes, et dans le contexte actuel ça leur donne un peu plus de force.
1: La chanson c'est « Ta peine » de Lara Fabian, et c'est une chanson, quand Lara était venue dans l'émission nous en parler, c'est une chanson effectivement dans laquelle elle aimerait tellement pouvoir prendre la peine des gens qu'elle aime pour avoir mal à leur place. Donc effectivement, oui, dans votre cas, on comprend bien. Et alors, qu'est-ce qu'on peut faire de plus pour vous soulager, vous, votre épouse et puis votre fille? Qu'est-ce qu'on peut lui souhaiter?
2: Eh bien, que ça lui apporte de la force et que ça lui permette de guérir plus vite. Plus vite et oui, le plus vite possible.
1: Très bien.
2: Et puis le mieux possible. Le mieux possible. Voilà, qu'elle prenne de la force avec ce genre de chansons, de paroles et puis de choses qui, au final, peuvent être positives.
1: Eh ben, on lui envoie plein de force. Et puis, vous savez, Yvan, on est très nombreux ici le dimanche soir et plein d'énergie puisque nous n'avons rien foutu de la journée puisque c'est dimanche. Donc là, on va tous se concentrer et tous envoyer nos...
2: C'est Manuela. Et ma fille, c'est Violette. Et donc, toutes les deux aiment beaucoup cette chanson et votre radio.
1: Eh ben, on fait ça. On envoie nos meilleures ondes à Manuela, à Violette, à Yvan. Et on envoie donc cette chanson que vous avez choisie et qui vous lie, Ta peine de Lara Fabian. Merci. Je suis sûre qu'on va envoyer les ondes tellement fort que vous allez, tout le monde va les sentir. Peut-être même Lara Fabian, on va la réveiller. Allez savoir. Oui, elle fait la sieste le dimanche soir, Lara Fabian. J'ai mes sources. Voilà. Mais merci en tout cas, Yvan, d'avoir partagé ça avec nous. Et plein, plein, plein de courage et plein de bises à Violette et à Manuela. Merci beaucoup, Yvan.
2: Merci beaucoup.
1: À bientôt.

0: Fabien Tapène. Vous écoutez ici, et si comme Yvan, vous avez une chanson que vous avez très très envie de partager avec nous, n'oubliez pas, un mail suffit. Notre adresse, décibel, avec un S à la fin, @radiofrance.com.
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0: Le dimanche soir, on écoute vos chansons préférées, mais parfois, je prends des petits paris sur l'avenir et je me dis que ça peut faire partie de vos futures chansons préférées. C'est le retour de Pierre Demar avec un tout nouveau titre qui s'appelle Je pense à vous. Pierre Demar, vous l'avez découvert avec ça.
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0: Sur le premier album de Pierre Demar, Regarde-moi, il y avait cette chanson, Un jour je marierai un ange. Pierre Demar a cartonné, des victoires de la musique, et puis des tournées partout en France, des clips, des émissions de télé. Et puis l'année dernière, on l'a un petit peu moins vu, mais c'est normal, puisqu'il était en studio en train de préparer son retour. Le premier extrait de son nouvel album est sorti. Il s'appelle Je pense à vous, et je pense que ça peut vous plaire beaucoup. Pierre Demar qui écrit cette chanson et qui l'envoie comme ça dans le cosmos, dans l'univers, et dans vos radios, histoire de vous dire, vous, le public, qu'il pense beaucoup à vous, vous lui avez manqué, qu'il a hâte de vous retrouver. La preuve, Pierre Demar a déjà annoncé 2 concerts pour fêter son retour les 8 et 9 décembre à Paris, à l'Olympia. Il sera dans Décibel le 3 juin.

0: Ah, ce cher Pierre Demar, vous savez qu'il avait reçu le prix Talent France Bleu 2022. Donc à l'été 2022, on l'avait distingué, sachant que son album n'est sorti qu'en janvier 2023. Donc voilà, on a été un peu précurseur et visionnaire sur la carrière de ce garçon, ce jeune Belge, vraiment plein de talent. Pierre Demar, on lui souhaite le meilleur pour son deuxième album et on lui donne rendez-vous donc dans Décibel. Il sera notre invité le 3 juin.
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0: Eh ben oui, on continue l'émission, bien évidemment. J'étais dans mes pensées, je me disais, tiens, Pierre Demar, je suis quand même contente qu'il vienne nous voir le 3 juin. Mais enfin, c'est dans un mois, ma fille, calme-toi, et accueillons maintenant Stéphane. Salut Stéphane.
2: Salut Émilie.
0: Comment vas-tu?
2: Ça va très bien, et toi?
0: Ça va très bien, je te remercie. Mon cher Stéphane, toi, quand tu passes dans l'émission, en général, c'est pour nous passer du rock, souvent français ou anglais. J'ai des souvenirs cette année que tu sois déjà passé pour nous passer du Indochine, du Oasis aussi, c'est ça?
2: Oui.
0: Ah, t'as vu, j'ai bonne mémoire.
2: Ah ouais.
0: J'ai surtout un petit cahier. C'est vrai, moi, c'est à l'ancienne. Je vous fais écouter mon cahier avec toutes les pages, comme ça. Vous entendez ou pas? Voilà, avec tous les choix de tous les auditeurs depuis le début de l'année. Donc Stéphane, j'ai vu qu'il était plutôt guitare. Et ça va pas me donner tort ce que tu as choisi ce soir. On va écouter qui?
2: On va écouter notre cher Jean-Louis Aubert.
0: Oh! Alors on l'adore. Jean-Louis Aubert, on l'adore. Déjà, quand il vient dans Décibel, en général, on rigole bien. Mais vraiment, parce qu'il est voilà très bon camarade. Et qu'il a plein d'anecdotes à raconter. Évidemment, le mec était rockstar depuis plus de 40 ans. Donc évidemment, il a un paquet de trucs à raconter.
2: Oh, il a 50 ans, c'est maintenant 50 ans.
0: 50 ans de carrière? Ah mais oui, t'as raison.
2: Ouais, 50e année 2026, oui.
0: Mais bien sûr, c'est pour ça que la tournée s'appelle 50 ans avec vous.
2: Exactement.
0: Ah bah oui, c'est logique.
2: Premier album de téléphone à 50 ans à la fin de l'année.
0: Mais oui, c'était fin 76. Incroyable, incroyable. Tu l'as vu combien de fois, toi, à travers les époques? Donc, téléphone, t'étais peut-être un peu jeune, mais oui. Aubert en solo, Les Insus.
2: La première fois en concert, c'était au Zénith de Paris, en 2002, ouais. L'album Comme un accord.
0: Ah, très beau. Très beau, très très beau, très très belle période. Et là, donc, il vient de faire ce grand concert qui était diffusé à la télé d'ailleurs, 50 ans avec vous. T'as pu le voir sur cette nouvelle tournée?
2: Ben, je l'ai vu ce concert même, directement.
0: Ah, t'as vu le concert qui est passé à la télé?
2: Oui, ben, ils ont coupé des morceaux, parce qu'il nous a mis pour 3 heures de concert. C'était très beau.
0: Oui, et la version télé, elle doit faire un petit peu moins de 2 heures, j'imagine. Donc oui, vous avez eu des exclus.
2: On croise les doigts que ça sort en DVD. Hein. On croise les doigts, très fort.
0: Je le souhaite. Alors là, tu nous fais un petit peu remonter le temps, parce qu'il y a un album live d'Aubert qui est vraiment magnifique, qui s'appelle Une page de tournée. Et, et dessus, il chante Les plages, qui est une chanson merveilleuse sur à quel point on peut rêver quand on est gamin, rêver de changer d'horizon, changer de condition, changer de vie. Elle te touche beaucoup, cette chanson?
2: Oui, et puis en plus, c'est le CD live qui m'a fait découvrir Jean-Louis Aubert et qui m'a fait l'aimer. Et voilà, depuis maintenant 40 ans. Ça ne résume pas. 30 ans, pardon. 30 ans.
0: Excuse-moi. Ah, tu vois, t'es aussi fort en maths que moi, toi. C'est bien.
2: Non, mais pas de maths en direct. C'est la règle.
0: Jamais de mathématiques en direct. On se fait avoir à tous les coups. Ah là là. Eh ben merci. Merci, Stéphane. Et c'est une super bonne idée d'écouter Les plages, Jean-Louis Aubert, version concert. Un bon dimanche soir, comme si on y était. Je t'embrasse, à bientôt.
2: Gros bisous, à bientôt.
0: Merci,
2: au revoir.
0: Stéphane. Salut.

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1: Mais quel cadeau, ce Jean-Louis Aubert, je l'adore, les plages. Alors là, c'était même la version 2 pages de tournée, parce qu'il y avait l'album live, une page de tournée, puis après il y avait la grosse version, 2 pages de tournée. Mais n'hésitez pas à écouter ces albums en public, qui sont toujours hyper réussis. Pas parfaits, mais c'est pas grave, c'est pas ce qu'il cherche, la perfection, je pense, Jean-Louis Aubert, dans ses concerts. C'est plus la communion, les émotions, et c'est vraiment là. Il y a aussi un album un petit peu plus récent, qui s'appelle le Holo. O-L-O, qui était une tournée avec des hologrammes, etc. C'était un peu cyber, c'était après le Covid. Voilà, il avait des idées un peu zinzin, mais surtout une tournée acoustique, en fait. Et donc, il est soit en guitare-voix, soit en piano-voix. Et Aubert en piano-voix, mes enfants, c'est très très beau. Donc voilà, l'album s'appelle Holo Tour, et je vous le recommande.
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1: Et des auditrices, monsieur Grosse Voix de la Radio. La preuve, c'est Julie qui est avec nous maintenant. Bonsoir Julie.
3: Bonsoir Émilie.
1: Bienvenue dans Décibels, comment ça va Julie?
3: Très bien.
1: Ah oui, dis donc, j'entends. Beaucoup d'énergie dans la voix de Julie. Ah non, mais ça fait plaisir, ça fait du bien. On n'est pas dans le mode blues du dimanche soir ici. Julie, on va parler d'une chanteuse qui rentrerait, il me semble, dans la catégorie des artistes un peu sous-cotés en France. C'est-à-dire qu'elle est très talentueuse, on sait qu'elle existe, mais je ne la trouve pas assez présente dans les médias. C'est Emma Peters.
3: Oui, alors tout à fait. J'aime beaucoup sa voix, j'aime beaucoup sa façon d'arranger ses morceaux avec son équipe.
1: Ouais.
3: Et c'est pas facile de se faire une place. Il y a tellement en ce moment de nouveautés, de nouveaux chanteurs et chanteuses qui ont des univers particuliers où c'est très produit, très beau. Je crois que voilà, on est presque en overdose de bons chanteurs et de bonnes chanteuses francophones.
1: Et ça n'a pas toujours été le cas, mais c'est vrai que c'est une période où est d'abondance, ce qui fait que voilà, certaines ou certains très talentueux sont pas suffisamment exposés. Et Emma Peters aussi, il faut dire que c'est quelqu'un de très discret, qui travaille beaucoup, etc. Donc peut-être que voilà, le fait de pas être exposé en permanence, ça lui va aussi. Mais là, par exemple, elle est pas sur les festivals d'été, c'est un peu dommage, quoi.
3: Bah oui, mais peut-être qu'elle prépare quelque chose et qu'elle a besoin de tout son temps pour préparer un nouvel album, pourquoi pas.
1: Ah, j'aime bien cette idée. J'aime beaucoup cette idée qui me réjouit et donc qui me fait dire de noter dans un petit coin de mon agenda prendre des nouvelles d'Emma Peters. Julie, on va écouter une chanson qui s'appelle Le temps passe. Pourquoi celle-ci et qu'est-ce qu'on pourrait dire pour la présenter à quelqu'un qui aurait jamais écouté Emma Peters?
3: Alors, pourquoi celle-ci? Parce que j'adore son thème.
1: Ah.
3: C'est le moment, après une rupture, bien sûr, parce qu'elle évoque souvent ça, c'est souvent sentimental chez elle. Donc, elle évoque ce moment où, ça y est, la tristesse est partie, la rancune éventuelle ou la colère aussi, et il faut se détacher, mais on n'a pas envie de se détacher totalement. On n'a pas envie d'oublier totalement.
1: Ouais.
3: Donc, je trouve qu'elle le fait, elle le dit d'une manière très juste, très réaliste, avec des mots directs, ce que j'aime bien. Elle a beau avoir une belle voix douce. Ces textes, eux, sont assez directs, ça passe pas par quatre chemins. Donc, j'adore cette chanson. Elle fait le pendant, en plus, avec un duo qu'elle avait fait avec Grand Corps Malade, Sauf quand je pense à toi, où c'est pareil. Ils sont séparés depuis 2 ans, sauf que là, ils se retrouvent. Et la difficulté de trouver quelqu'un d'autre après, c'est vraiment un thème récent, parce qu'avant nous, j'ai 44 ans, quand j'avais 20 ans, j'avais le droit soit de désespérer, soit d'être en colère.
1: Oui, c'est ça. C'est vrai. On n'avait pas beaucoup d'options.
3: Voilà, je trouve que les options se sont ouvertes et j'aurais aimé avoir ce genre de chanson quand j'étais une jeune adulte.
1: Alors profitez-en les amis, découvrez Le temps passe, Emma Peters, c'est le choix de Julie ce soir dans Décibels. À bientôt Julie, merci beaucoup.
3: À bientôt aux auditeurs.

0: découverte pour celles et ceux qui n'avaient pas encore entendu Le Temps Passe, signé Emma Peters.
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0: Madonna est de retour dans l'actu à 67 ans. Elle est, selon le livre des records, la chanteuse qui a vendu le plus de disques de tous les temps. 400 millions d'exemplaires écoulés depuis ses débuts dans les années 80. Son 15e album va sortir le 3 juillet prochain, Confessions numéro 2, qui est la suite donc de l'album Confessions on the Dance Floor, sur lequel d'ailleurs figure une de vos chansons préférées de Madonna. Avec le sample de ABBA, oui, les Suédois qui font visiblement partie de la discothèque de Madonna, très fan d'Europe, hein, puisque son album Music a été produit par un Français, Mir Wace, ex-Taxi Girl. De la France dans la discographie de Madonna, de la Suède, vous le savez, et puis de l'Espagne, toujours. Regarde les chiffres en comparant YouTube, Apple Music, Deezer et Spotify, on se rend compte que la chanson la plus populaire de Madonna, c'est celle qu'il a un petit peu fâchée avec le Vatican. Il faut dire que dans le clip, elle roulait des pelles à Jésus, qui était noir et très sexy. Alors évidemment, à certaines personnes, ça n'a pas trop plu à l'époque, mais voilà, de l'eau a coulé sous les ponts, de l'eau bénite, bien sûr. Et on va se régaler en écoutant la chanson la plus populaire de Madonna, Like a Prayer, et on attend son retour avec impatience.

0: Like a Prayer, Madonna. Décidément, on passe un très bon dimanche soir plein de stars.
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0: Et bim, encore une star. Notre auditeur, le dernier de la soirée, s'appelle Gwen. Salut Gwen.
2: Salut Émilie.
0: Je dis que tu fais partie des stars de l'émission, mais c'est vrai, tu fais partie des fidèles de Décibels. Et en plus, tu es hyper actif et aimé sur les réseaux sociaux avec ta page Inclusique, avec des K partout, Inclusique, qui est une safe place musicale dans laquelle tu proposes des nouveautés très très souvent en fait, hein, toutes les semaines. Hein, tu vas chercher des pépites.
2: C'est ça.
0: Voilà. Et là, c'est une chanteuse, alors qu'on connaît déjà, on peut pas dire que ce soit vraiment une petite nouvelle, mais elle vient d'annoncer son retour. C'est Holly Seas que tu as choisi ce soir.
2: Ouais, parce qu'avec le soleil, il y a un titre que j'adore, qui me fout la pêche et que qui fait partie de ma playlist de l'été. Donc j'ai dit qu'il fallait que je la propose à Emily et tous ses auditeurs.
0: Ah, c'est trop bien. Alors, Holly Seas, c'est le nom de scène de Cécile Cassel, la comédienne.
2: Ouais.
0: Et tu l'as déjà vu en concert, je parie.
2: Ouais.
0: Ah, j'en étais sûre. Mais Gwen, il fait 12 concerts par mois. Donc, quel est ton verdict?
2: Ah, c'est une énergie folle tu passes un moment, tu vois pas passer, quoi. Tu dis, ah, mais c'est déjà fini. Donc, j'ai hâte, là, de la revoir.
0: Et en attendant, on l'écoute. Holly Seas, thank you all, I'm fine. Merci beaucoup, Gwen.
2: Avec grand plaisir, à très vite.

0: Thank you all, I'm fine. C'est là-dessus qu'on se dit au revoir et bonne soirée. Merci les amis d'avoir écouté Décibel. Merci à l'équipe Mathilde Mallet, Sarah Bécard, Elodie Bianca Maria, Yanis Kalem et Franck Moilier. À demain, 20h sur votre radio. Ici, on recevra Bilal Hassani.
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4: Bonjour, bon dimanche. Sous vos applaudissements, c'est Willy vient déjeuner chez vous, numéro 1050.
5: Oh là là, ça filoche.
4: Bonjour la tribu.
6: Bonjour.
4: Alors, qui est là aujourd'hui? Nicolas Malabeuf. Bonjour mon bon Nicolas.
6: Bonjour Willy, bonjour tout le monde.
4: Enfant de la télé en blanc aujourd'hui, très bien. Et Fabien est bon, notre geek. Bonjour mon Fabinou.
6: Bonjour Willy, bonjour à tous.
4: En beige aussi, voilà, c'est très bien. Bienvenue à tous mes amis, merci d'avoir choisi votre émission utile sur votre radio utile. 55 minutes pour apprendre, comprendre et s'amuser de l'actu avec nos invités, nos pruniques, notre musique, nos cadeaux. Notez bien les dossiers du jour. Dans un instant, la crise pétrolière et l'inflation qui en découle nous poussent-ils, nous, consommateurs, à consommer différemment? Est-ce que lorsque l'on va faire nos courses, on regarde les prix à deux fois? Est-ce qu'il y a deux choses que je mangeais avant, que je ne mange plus aujourd'hui parce que c'est devenu trop cher? Tiens, j'aimerais bien avoir votre avis là-dessus. 0810 055 056. Est-ce qu'il y a des trucs que vous achetiez, vous achetez moins, vous regardez les prix, les trucs, tac, tac, tac, tac? Et bienvenue nous dire tout ça et on en parle avec notre invité dans un instant. Et à 12h30, la folie Aerox. Alors, qu'est-ce que c'est?
5: C'est quoi l'Aerox?
4: Eh bien, écoutez-moi bien, c'est une pratique sportive qui a rassemblé 100 000 personnes en France en 2025, soit une hausse de 42% en un an. C'est vraiment le sport à la mode du moment, ça génère des millions d'euros en chiffre d'affaires. Pourquoi, comment? La réponse dans 20 minutes. Et bien sûr, vous le savez, on fait cette émission tous ensemble, vous le savez ça. Vous faites partie de cette tribu. D'abord sur le groupe Facebook, Fabien, alors.
5: Youpi oui. La vie avec Willy Rovelli, ça c'est le nom du groupe c'est Facebook, c'est gratuit, exactement. Vous pouvez vous abonner. Et bien sûr, on discute ensemble, car nous avons lu cette semaine, enfin vous avez
4: oui,
5: lu.
4: Oui, j'ai lu, parce qu'ils ne font rien les deux là, mais moi je lis.
5: Il y a plus de 50 000 fast-food en France.
4: 50 000, t'imagines.
5: Donc la question du dimanche, quel est votre fast-food préféré?
4: Alors
5: Krusty Poulet, McDo, Kebab, Burger King, KFC, Five Guys, Subway.
4: Ah mais le gras c'est la vie, tu peux y aller.
5: Pour l'instant, 57% des youpistes ont voté pour le McDo.
4: Ah oui, 57%,
5: c'est beaucoup pour le McDo. Donc continuez à réagir. Est-ce que vous êtes fast-food? Dites-le nous sur Facebook.
4: Dans les pays d'Europe, il y a plus de McDo.
5: Voilà. Ouais. Youpi la vie avec Willy Rovelli pour interagir. C'est gratuit, c'est sur Facebook.
4: Subway, personne n'a répondu sauf Nicolas. Ah on a mis Subway pour te faire plaisir, Nico. Personne n'y va.
6: C'est le pain italien avec la sauce miel, c'est surprenant.
4: Pain italien.
5: La barbe.
4: Réagissez aussi, 0810 055 056, appelez quand vous voulez, c'est la plus grande émission du monde. Vous êtes tous des chroniqueurs, tous pas payés, c'est ça qu'on aime bien. 0810, comme eux,
5: comme
4: exactement. 0810 055 056, appelez-nous, vous repartez mon bon Nicolas.
6: Avec une carte carburant qui commence à prendre de l'âge, elle est bien mûre, un peu comme vous, et elle vaut 100 euros.
4: Tout à fait, merci mon bon Nicolas. Est-ce qu'on a tout dit?
5: On a tout dit.
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0: facteurs, du coup, est-ce que ça a un impact sur ce que l'on achète quand on va faire nos courses?
1: Oui, alors je vais d'abord rajouter que je suis intervenant aussi à l'ESCA School of Management.
0: Tout à fait.
1: Si je ne le dis pas, je vais me faire tirer les oreilles.
0: Bien fait.
1: Alors, en effet, beaucoup de conséquences sur nos comportements quotidiens. Alors, il y en a plusieurs. Hein.
0: Ouais.
1: Bon, il y a les gens qui, naturellement, bon, c'est basique, vont moins consommer. Donc ça, c'est un peu triste, mais c'est une réalité. Il y a des gens qui vont modifier la consommation de leur panier.
0: Ouais, voilà.
1: Donc ça, c'est assez intéressant.
0: Ouais.
1: C'est-à-dire qu'on va substituer des produits de bonne qualité à des produits, hélas, souvent de qualité inférieure, et on va privilégier les œufs, les produits laitiers, par rapport à la viande et aux poissons.
0: Ouais.
1: On va descendre en gamme. Les fameuses MDD, les marques de distributeurs, ces marques que l'on peut retrouver dans les grandes enseignes, bon, dans cette période d'inflation, bien sûr, sont énormément appréciées. On peut aussi avoir des consommateurs de plus en plus à la recherche des promotions.
0: Mmh.
1: Et puis surtout, un phénomène intéressant, on va acheter en quantité plus petite. Mmh. Et vous avez dû voir se fleurir tous ces produits à conditionnement réduit, qui paradoxalement sont des fois beaucoup plus onéreux que lorsqu'on les achète à grande quantité.
0: Et voilà.
1: Et puis la dernière conséquence importante, bah, c'est bien sûr nos consommateurs qui vont être tentés d'aller vers des nouvelles plateformes qu'on appelle les plateformes de ultra fast commerce, Temu, Shine, et on peut en parler si vous le souhaitez.
0: Donc voilà, donc le prix est donc vraiment devenu le critère principal, quoi, au détriment peut-être du choix, voire de la qualité.
2: La qualité, ouais.
1: Tout à fait.
0: Voilà.
1: Il y a même une étude très intéressante sortie par le Crédoc cette année qui dit que pour les consommateurs des plateformes, ce qui vient en tête des préoccupations des gens, c'est la restriction du pouvoir d'achat, le plaisir de consommer, tout ça avant les préoccupations environnementales.
0: Ah oui, oui. Et j'ai lu qu'il y avait aussi une espèce de fatigue décisionnelle, voilà, que quand on va faire nos courses maintenant, ça devient genre, c'est épuisant en fait. C'est une épreuve, exactement.
1: Oui, c'est l'achat corvée, nous sommes saturés de marques. Sur 100 nouveaux produits en moyenne lancés, nous allons en repérer 2. Parce que les autres vont passer dans la trappe de l'anonymat, on ne les repère pas, on ne les connaît pas, on ne les comprend pas. Et souvent, en effet, un attribut comme le prix, surtout en période d'inflation, peut vraiment être un critère totalement saillant, distinctif, qui va faciliter l'acte d'achat. Et d'où donc le succès de toutes ces plateformes ou d'enseignes comme une enseigne qui marche très bien, qui est l'enseigne Action. Quatrième fois que cette enseigne est l'enseigne préférée des Français.
0: Ouais.
1: Et le point commun de Temu, de Shine, d'Action, c'est que ces enseignes, en effet, proposent des prix très réduits, mais surtout, elles nous racontent une histoire, un storytelling. Mmh. Mmh. Et l'histoire, c'est en venant chez nous, on vous facilite la vie. Mmh. Et ça répond donc à votre question sur l'épuisement.
0: C'est
1: si je suis épuisé, bah, j'ai envie qu'on me prenne par la main. Et puis, en même temps, on se positionne comme des enseignes qui sont là pour lutter contre la morosité ambiante. Et donc, c'est la consommation revanche pour Action. Ça va être l'aubaine permanente chez Shine.
0: Ouais.
1: Et pour Team, leur positionnement récemment, la plateforme qui redonne de l'oxygène au budget serré. Donc ça, c'est vraiment pas anodin.
0: Bon, bah merci beaucoup Jean-François Lohmann. Voilà, c'était très clair. Merci infiniment. Donc vous êtes toujours alors professeur donc à l'université Paris 1 Panthéon Sorbonne et puis vous m'avez dit allez-y redites-le.
1: L'ESCA, School of Management, très important, très belle école de management en France.
0: Bravo mon cher Jean-François. Merci infiniment d'être passé nous voir et je rappelle que votre livre s'appelle Distribution 4.0 aux éditions Pearson. Merci infiniment. Dans un instant, c'est vous que je vends. Est-ce que c'est une épreuve quand vous allez faire vos courses? Est-ce que vraiment c'est la galère parce que faut faire gaffe à tout et que
2: on compare.
0: Voilà, on compare
2: et
0: c'est vraiment
2: plus
0: amusant. 0810 055 056. On en parle dans un instant et avec Fabien, on parle de quoi?
2: Ah bah j'ai repéré une application bretonne qui va vous aider justement à faire vos courses et à acheter du carburant pas cher.
0: Très bien. On en parle dans un instant juste après Cooking Dingle. Alors Cookie a pas pris évidemment.
2: Ouais, oui.

0: c'est...
1: Xylophone.
2: Xylophone. Ouais. Bravo. Cookie Dingler, merci. Oui, on dit n'importe quoi.
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2: Et Cookie nous entend, qui nous appelle. Était-ce bien du xylophone?
0: Il s'appelle Christian. Christian Dingler.
2: Ça va. Oui. Merci beaucoup.
0: Il y a de l'info dans cette émission, on apprend des choses.
2: Ah, ça fuse hein, tout le temps. Fabien Emo, il est 12h16, oui, alors allez, Fabien, nous, votre geek, rythme, allez,
6: rythme,
2: allez,
6: rythme,
2: allez.
6: Rythme, rythme, rythme.
2: Parce que là, ça baissait, là.
6: Toute l'actu est retenue. Attention, cette semaine, on démarre avec une polémique concernant ce chanteur.
7: Alors,
0: John Lennon.
6: Eh ouais, John Lennon. Eh bien, la femme de John Lennon est très en colère contre une brasserie bretonne.
2: Bon.
6: Car cette brasserie a baptisé l'une de leurs bières au citron John Lemon. Résultat, Yoko Ono, la veuve de John Lennon, exige le retrait immédiat de l'utilisation du nom John Lemon.
0: Yoko.
6: Car la marque John Lemon a été déposée pour éviter les détournements autour du nom du chanteur. Du coup, la brasserie doit retirer la bière du marché sous peine de pénalités financières quotidiennes. Donc une pensée pour cette brasserie du Finistère. Oui. Apparemment, Yoko Ono n'a pas supporté que John Lennon soit une deuxième fois mis en bière. On reste en Bretagne. Je vous présente Victor Herriot.
2: Ah oui.
6: Ce Breton a développé une application pour soutenir votre pouvoir d'achat. Il a appelé son appli Pouvoir Achat Plus. Tout attaché. Pouvoir Achat Plus. Cette application a plusieurs options. La première, elle vous aide à faire vos courses. Pouvoir Achat Plus compare les prix de vos produits préférés et vous indique le magasin le moins cher près de chez vous. Donc ça, c'est pas mal. Par exemple, vous scannez votre code barre, bim, on vous dit, bah tiens, par exemple, à côté de chez vous, chez Leclerc ou chez Auchan, hop, c'est pas cher.
0: D'accord.
6: Tout le monde s'en fout.
2: Non, pas du tout. C'est pas parce qu'on t'écoute pas qu'on s'en fout.
6: Deuxième option de Pouvoir Achat Plus, elle vous aide à trouver le carburant le moins cher pour votre voiture. Alors, petit détail que les autres applis du même genre n'ont pas, Pouvoir Achat Plus calcule l'économie réelle en soustrayant le coût du détour pour aller à la pompe.
2: Ah, ça c'est bien, en revanche. Voilà.
6: En gros... Ouais, c'est
2: bon. Allez, continue, s'il te plaît.
6: Allez, on passe au concours du jour.
2: Ouais, c'est nous.
6: J'ai tapé ça, quand même. Le concours de la semaine, se trouve en Normandie, au Havre exactement. Un homme s'est fait voler son fourgon pendant qu'il siphonnait de l'essence.
2: Ah, il est bon, lui.
0: Le karma. Ah,
6: le malfrat était en train quand même de siphonner 500 litres de gasoil sur deux camions. Du coup, le gars, il n'a plus de camionnette, il n'a plus d'essence et il est condamné à 5 mois de prison.
2: Ah, il est bon, lui.
6: Il est bon.
2: Celui-là, c'est mon meilleur de l'année.
6: C'est le concours de la semaine.
2: Ah, oui, il est bien, celui-là. Merci beaucoup, mon bon Fabinou. Si vous avez compris quelque chose à la chronique, n'hésitez pas, appelez-nous, parce que ça serait un miracle. Merci beaucoup.
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0: Il se rattrapera demain. Ah, bah non, pas demain.
2: Bah non, pas demain. Bah, ça va, Marie-Jeanne?
8: Oui, bonjour Willy.
2: Comment vas-tu, Marie-Jeanne?
8: Très bien.
2: Bon, tu nous appelles d'où?
8: Montélimar, le pays du nougat.
2: Ah bah, bien sûr, c'est très mignon, Montélimar. Ah
8: au
2: oui, c'est très
8: où,
2: mignon.
8: Vous ne sauriez pas.
2: Oh, dis donc, ici, on a de la culture, ma petite cocotte. Hein. Tu
8: vas
2: pas nous piéger. Hein. ça va, Marie? Tu voulais réagir sur le premier sujet, c'est ça? Tu fais gaffe
8: oui,
2: un petit
8: tout
2: peu.
8: À fait.
2: Ah, voilà.
8: Ça devient de plus en plus difficile, voilà. Hein, comme tout le monde. Les courses, c'est. Ça limite anxiogène.
2: Ah bah ouais.
8: On veut faire des voilà. L'essence, on n'en parle pas. Moi, je pars pas en vacances parce que bon.
2: Ah ouais, t'as carrément revu ton.
8: Oui,
2: ton...
8: parce que je voulais partir un peu loin et quand tu fais le coup de ce que ça te représente, et ben des fois, même si t'as une petite location. Rien que pour traverser la France, ça te coûte un bras.
2: Bah
8: donc,
2: ouais.
8: Ben, tu gardes ton bras.
2: Oui. Après, t'en as deux. Tu peux faire un don. Tu peux faire un
8: les
2: don
8: concerts,
2: à Total
8: c'est
2: de
8: pareil.
2: L'autre.
8: Pareil, moi, j'avais l'habitude de temps en temps de faire des concerts. Et ben maintenant, et ben, tu cibles plus en local et tu vas plus à Lyon ou Saint-Etienne.
2: Ah voilà. Bah voilà. Bon, ben, et donc, et là, quand tu vas faire vraiment tes courses de la bouffe, hein, les courses alimentaires, tu regardes tout à chaque fois.
8: Ben, je regarde.
2: Non, mais
8: oui,
2: c'est
8: oui,
2: une
8: oui,
2: épreuve.
8: Oui.
2: C'est vrai que c'est une épreuve.
8: C'est vrai que c'est une épreuve. Oui. La viande, ben voilà. Quand t'invites quelqu'un, ben tu dis bon ben je vais faire ça à manger, ben voilà. Le barbecue, ben ça va très très vite. Hein,
2: bah
8: si tu as du monde à la maison, alors bon, il faut bien manger. Hein,
2: bah oui, bien sûr.
8: On regarde plus qu'avant, voilà, c'est ça.
2: Sinon, moi j'ai une solution, Marie-Jeanne. Pourquoi tu fais pas payer tes invités?
8: Ah.
2: Moi, je le fais.
1: Ça s'appelle un restaurant.
8: Je suis au courant après de la suite. Hein.
2: Ah ouais,
8: si
2: c'est
8: j'ai plus
2: ça.
8: D'amis, ça sera à cause de toi.
2: Non, non, mais bon, voilà. Ouais, bah, voilà. Bah, il faut faire gaffe, Marie-Jeanne. Bon.
8: Ouais, il faut garder le moral quand même.
2: Ouais,
8: hein,
2: ouais, oui, ouais. Oui.
8: Voilà.
2: Voilà. Nous, hein, c'est ce qu'on fait dans l'émission aussi. T'as vu, on parle de tout. Et puis, oui, on essaie de garder le moral. Et voilà, on se désespère pas et on avance comme on peut. J'espère quand même que tu partiras un petit peu. Voilà, peut-être moins loin, mais que tu
8: seras. Local, ouais, voilà, pendant un week-end. Voilà, voilà, je pense que. À plusieurs aussi. Ça ouais, peut être aussi le.
2: Voilà, ouais. Je pense que cet été, il y en a beaucoup qui font ça, à mon avis, ouais. Bon, merci Marie-Jeanne d'être passée nous voir. On t'embrasse très fort. Tu repars.
1: Et on va peut-être aider ton pouvoir d'achat pour tes vacances avec 100 euros de carburant.
2: Peut-être qu'on
1: te rappelle. C'est dans la sélection.
2: Voilà, on te rappelle peut-être d'ici la fin de l'émission. D'accord, Marie-Jeanne?
8: D'accord. Je vous embrasse tous. À bientôt. Bah,
2: nous aussi, Marie-Jeanne. Merci de ta fidélité.
8: Ciao,
2: ciao. Oh, la forme, Marie-Jeanne. Merci. Allez, dans un instant, mes amis, je vais vous présenter un invité pas banal parce qu'on aime vous présenter des invités
3: pas banaux.
2: Mais d'abord, tiens, Miley Cyrus avec Dreamers One. On vient là.

0: Friedrich, Miley Cyrus, évidemment, c'est un extrait du film
1: Avatar.
0: Avatar, exact. Et pas les schtroumpfs, comme tu l'as dit. Si, si. Si, Fabien. T'as dit si, il y a des trucs bleus, tu m'as dit oui, les schtroumpfs. Vraiment,
1: je suis à ma place, je dis rien.
2: Ouais. 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
0: Allez, comme promis, place à la personne pas banale du dimanche. Bonjour, Eden Georgeon.
3: Bonjour Willy, bonjour à toute l'équipe.
0: Bonjour. Salut. Mon petit chou. Alors déjà, qu'on comprenne bien, quel âge tu as et dans quelle région de France tu habites déjà, Eden?
3: Alors, j'ai 13 ans, oui. J'habite en Dordogne.
0: En Dordogne.
3: À Dôme plus précisément.
0: Très bien, Dôme en Dordogne, Eden 13 ans. Alors donc tu es au collège, je suppose, oui. mais à côté de ça, tu fais quoi dans la vie, mon cher Eden?
3: Alors je suis DJ. J'ai commencé à mixer quand j'avais 9 ans, du coup aujourd'hui ça fait 4 ans.
0: Voilà. Donc attendez, la suite de l'histoire, ça c'est rien encore. Okay. Donc DJ, oui. Et c'est quoi ton nom de scène?
3: DJ Joke.
0: DJ Joke, pourquoi DJ Joke?
3: Oui. Ça vient tout simplement de Disc Jockey.
0: C'est pas con.
4: On est très bêtes, nous.
0: Bravo. Ouais, alors nous, on est vraiment con, vous n'avez pas compris. Et ta maman, elle est plus intelligente que nous. Bravo. Et bien, DJ Joke, il fait ça, regarde.

0: Donc Eden, donc tu mixes depuis l'âge de 9 ans, ça s'est passé comment en fait? Un jour on t'a offert un truc, c'est ça?
1: C'était le jour de mon anniversaire, j'avais demandé une platine à mes parents.
0: Ouais.
1: Une toute petite platine comparée à ce que j'ai aujourd'hui.
0: Ouais.
1: Et du coup, j'ai commencé à mixer comme ça. C'était mes débuts.
0: Voilà. Et ça t'avait, qui t'avait donné envie, qui t'avait donné le goût du mixage?
1: Alors, j'ai commencé à mixer grâce à Martin Soleleg dans un festival pas loin de chez nous, il y a 50 minutes de route.
0: Ouais.
1: Et d'ailleurs, petite anecdote, je vais mixer au festival
0: J'allais y venir, ne t'inquiète pas. Oh là là, Eden, tu vas pas m'apprendre mon boulot, Eden. Hein. Oh là, attention. Hein. Non, t'inquiète pas, on va en parler dans une seconde. Parce que, donc, depuis, tu postes donc, ton travail sur les réseaux, j'allais dire, voilà, puis ça marche très très bien, le succès est vite venu. Mm-hmm. Pour fêter ça, j'abrège un petit peu, mais pour fêter ça, tes parents, l'année dernière, t'ont fait un voyage à Las Vegas pour voir un DJ que tu adores, qui s'appelle DJ Snake. Mm-hmm. Et là, il s'est passé quoi?
1: Alors, le soir du concert, on rentre à l'hôtel pour se changer et on croise une jeune fille avec le maillot de DJ Snake, sa marque. Ouais. On lui dit en anglais, du coup, parce qu'on savait pas qu'elle parlait français.
0: Yes.
1: On lui dit en anglais que le soir, on allait le voir au concert et elle nous répond en français, parce qu'elle avait vu qu'on parlait français, qu'elle va voir directement avec un petit groupe de fans DJ Snake à son hôtel.
0: Ok, pas mal.
1: Du coup, elle me propose directement de
0: m'amener
1: avec elle.
0: Ouais.
1: Voir DJ Snake, et c'est là qu'il m'a fait la promesse de sa première partie.
0: Voilà.
1: La
0: première partie. Donc en fait, tu l'as vu, tu l'as rencontré, il a été un peu ébloui par ton parcours, et il t'a dit tu vas venir faire ma première partie.
2: Wow.
0: Donc tu as fait la première partie de DJ Snake, c'est ça?
1: C'est ça.
0: Voilà, donc ça c'était.
1: Un moment inoubliable.
0: Voilà, donc ça c'était en novembre dernier au Bourget, c'est ça? Hein,
1: c'est ça.
0: Et donc là, en juillet prochain, tu vas faire quoi alors?
1: Je vais faire le Brief Festival, du coup, là où j'avais ma passion a commencé, du coup, avec Martin Solveig.
0: Ouais.
1: Sur la petite scène découverte.
0: Voilà.
1: Le soir de Katy Perry.
0: Voilà, le soir de Katy Perry. T'imagines?
3: C'est une trop belle histoire.
0: Le soir de Katy Perry, donc le Lovely Brief Festival, hein, c'est ça, ça sera le 17 juillet prochain. Voilà, donc
1: c'est
0: le même soir. Dis donc bravo, hein, franchement, Eden. Donc tous les soirs, suppose, après le collège, et donc ça se passe comment? À la maison, tu mixes un petit peu, c'est ça? Tu bosses un peu à la maison?
1: C'est ça,
0: Ouais.
1: Déjà qu'il faut que je fasse mes devoirs.
0: Ah bon? Non, laisse tomber.
3: Oui. C'est secondaire.
0: Eden, laisse tomber. Après.
1: Je m'entraîne environ 2 heures par jour. Sur les
0: Quand même, 2 heures par jour. Bravo. Et maman, ça va? Elle tient le coup? Elle devient folle avec la musique ou ça va?
1: Non, elle aime bien que ça soit Ibiza dans la maison.
0: Très bien. Ibiza en Dordogne. Et écoute, bravo. Inutile que je te demande, tu veux faire quoi plus tard comme métier?
2: Bon, c'est bien parti.
1: Oui.
0: À mon avis, ça m'a l'air pas mal parti. Et bravo.
2: Bravo.
0: On est très fiers de toi. Bravo, Eden.
1: Merci beaucoup.
0: Futur David Guetta. 13 ans. Donc, il mixe déjà depuis 4 ans. Il a fait la première partie de DJ Snake.
2: Nous oublie pas quand tu seras Ibiza.
0: Ouais, s'il te plaît. Si t'as des places pour les deux, là.
1: Je vous adore les places.
0: C'est adorable. Merci, Eden. Donc, connu sous le nom de DJ Jock. DJOQUE. Voilà, excuse-moi. Eden Georgeon. Merci infiniment. Bravo Eden.
1: Bravo.
0: Le 17 juillet au Lovely Brief Festival. Ciao. En plus, il est bien élevé.
2: Oui.
0: Bonne journée, Eden. Ciao, ciao.
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2: Allez, partons gaiement vers la deuxième demi-heure de votre talk show du dimanche. Alors ici, c'est comme la messe du dimanche,
3: mais pas pareil.
4: Sinon, c'est la même chose.
2: Dans un instant, on va parler de la folie de l'Aerox. Et votre tribu est là, bien sûr, notre enfant de la télé, Nicolas Malabeuf, qui danse encore sur DJ Jock.
5: J'ai adoré.
2: Bien, franchement, très, ouais, très bien. Très fier de lui. Et notre spécialiste web, Fabien Emo. Et bien sûr, tous, vous tous, puisque vous êtes tous de cette tribu. On fait l'émission ensemble, tous ensemble, les mains dans la main, là, comme ça. Là. Vous réagissez sur le groupe Facebook, alors.
6: Pour nous retrouver, oui. C'est Youpi la vie avec Willy Rovelli. Vous tapez ça sur Facebook, vous tombez sur nous. Et on vous a posé une question, parce qu'il y a... Il y a quand même plus de 50 000 fast-food
2: en France.
6: Donc la question du dimanche, quel est votre fast-food préféré?
2: Alors,
6: et c'est McDo
2: à 60%.
6: 60% McDo arrive en tête. Et pareil, on a pas mal de petits messages. Et on a eu un message de François,
2: François
6: qui a posté: enfin c'est le week-end,
2: oui.
6: C'est le rendez-vous avec les trois guignols.
2: Alors,
6: c'est un vrai message. Je vous invite à aller voir.
2: C'est bien, il a bien résumé.
6: Donc continuez à nous insulter sur le groupe Facebook. C'est Youpi la vie avec Willy Rovelli.
2: Merci beaucoup. 0810 055 056. Appelez-nous, vous passez à tout instant. C'est la libre antenne du week-end. Et vous repartez
5: avec 100 € de carburant. C'est une carte carburant.
2: Tout à fait.
5: Et elle tombe en fin d'émission.
2: Tout à fait, elle tombe en fin d'émission. Merci infiniment. Mais d'abord, si vous n'avez pas suivi l'actu, pas de panique, l'actu vous suit. Il est temps pour moi de mettre
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2: Et on commence avec cette histoire insolite. Le jardinier marocain depuis 10 ans de la famille Le Pen, qui n'avait jamais obtenu des titres de séjour, a été expulsé dans son pays d'origine. Voilà. Ouais, enfin, pardon, il faut être un peu ouin-ouin hein, pour bosser chez les Le Pen sans papier. Il cherche un peu, là quand même, le jardinier. C'est l'arroseur arrosé, voilà, c'est pour lui. Oui, chez les Le Pen, c'est dehors les immigrés. Mais bon, avant, tu tombes à pelouse, je te paye au black, tu fermes ta gueule et après, dehors les immigrés. À Toulouse, un homme de 49 ans arrêté, il distribuait des flyers à caractère sexuel devant un McDo. Après, quand on met une piscine à boules dans un McDo, faut pas s'étonner d'attirer les pervers. Au comptoir, ça devait être alors, c'est sur place ou à flageller? L'inflation se poursuit en France. La seule chose qui n'augmente pas au supermarché, c'est le prix du chariot. Un rapport d'experts demandé par Emmanuel Macron préconise d'interdire les smartphones aux enfants de moins de 11 ans. Ce qui serait impossible en Chine. Hein. Là-bas, sans enfants de moins de 11 ans, il n'y aurait pas de smartphone. 150 nouveaux mots intègrent le dictionnaire Petit Larousse 2027. Vu que plus personne ne l'utilise, le mot dictionnaire devrait disparaître du dictionnaire. Face à la surproduction, Bordeaux se résigne à arracher des vignes. Vivement le retour de Gérard Depardieu. Tiens, le savez-vous, la plus petite mairie de France se trouve dans le département de l'Eure. Elle mesure 7 mètres carrés. À l'échelle d'Éric Ciotti, c'est une cathédrale. Hein. Le président Kim Jong-un implore les femmes nord-coréennes à faire plus de bébés. Ah, apparemment, les femmes n'ont plus du tout envie de Kim Jong-un.
6: Ah oui.
2: À Villefranche-sur-Saône, 3 fast-food ferment dans la même journée après la découverte de blattes. Oui, la direction a présenté ses plus blattes excuses, évidemment. Déclaration de l'acteur Fabrice Lucchini. J'aime beaucoup jouer avec la langue de Molière. Bon, il a quand même dû bien la galérer hein, pour la retrouver dans sa tombe. Enfin, la question du jour. Sortie cette semaine au cinéma du deuxième volet du film Le Diable s'habille en Prada. Mais si le diable s'habille en Prada, est-ce que le Christ s'habille en la croix? Vous avez 2 heures. Laisse réfléchir. Heureusement, dans 242 jours, c'est fini 2026.
6: Wow.
2: Voilà, mes amis. Qui a vu le diable s'habiller en cadavre 2? Qui a vu le diable 2?
5: Mais j'ai vu un film qui s'appelle Juste une illusion.
2: Ah,
5: où
2: oui,
5: on
2: alors
5: se replonge dans les années 80.
2: Alors,
5: et c'est exceptionnel, je le dis souvent. Et je suis nostalgique d'une époque que je n'ai pas connue.
2: Mais tu n'as pas connu.
5: Mais c'est fou.
2: C'est les années 80, c'était pas...
5: Vous avez connu.
2: Je n'ai pas connu non plus les années 80.
5: Pas trop, pas longtemps.
2: Mais je suppute que ça devait pas être tant que la joie. Mais bon. Ah bah tiens, on pourra faire un sujet là-dessus, tiens, sur la nostalgie. Voilà.
6: C'est bien ce qu'on crée, l'émission en direct.
2: Oui, c'est ça. On est en train de se dire.
6: On fait un briefing là.
2: Oui.
5: On fait pas de réunion.
2: Comment on fait? Comment on se voit jamais à part ici?
6: C'est pas mal, ouais.
2: C'est pas mal
6: le concept.
2: Ouais, qu'on se discute un peu pendant l'émission, qu'on se parle un peu tous les trois. Allez, mes amis, si le moral n'est pas bon, t'as vu, il y a l'inflation et tout, rassurez-vous, on a le truc. Là, quoi que vous arrêtez tout, arrêtez tout. Et quand je vous dis à vous, vous allez me faire un palababala et ça ira beaucoup mieux. Tiens,
6: pas bien.
2: Bon, là, ça va pas.
6: Des trois d'ormousse.
2: L'inflation, le chocolat est cher, les œufs. Oh là là, à toi.
3: Palababala. Et voilà,
6: ça va mieux. Ah bah là, je suis content de payer 2 balles mon gasoil.
3: Bah voilà, évidemment. Si on fait pas la papa, on peut payer 20 balles son gasoil. On en a rien à foutre. Voici Michael Sambello. Avec Maniac, tout à fait. Philippe, c'est la fête aujourd'hui.
6: Oui, c'est la Saint-Philippe.
3: Notre réalisateur, c'est la Saint-Modol. Philippe Modol. Bonne fête, Modol.

0: viendrait entendre ça. Michael Sambello avec Maniac. Yes. Ça avait été repris par les L5
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0: On va faire un petit coucou à Sylvie, notre auditrice. Ça va, ma Sylvie?
4: Coucou mon lit, ça va et vous?
0: Oui, ça va très bien, ma Sylvie. Hier, on t'avait appelé.
5: On t'a coupé la chic,
0: t'as pu nous parler que 5 secondes.
4: Carrément, c'était complètement
3: indécent. Ah, on te rappelle.
0: C'est pour ça qu'on s'est dit, non, on va absolument la rappeler aujourd'hui, ma chère Sylvie. Tranquille, tu peux nous redire où tu habites, ma Sylvie?
4: À Besançon, à Bezac.
0: Hier, tu voulais nous parler de quoi quand on t'a dit au revoir?
4: Merci d'être venu. Allez,
0: merci, ciao. Tu voulais nous faire un petit coucou, c'est ça?
4: Non, oui, voilà. Puis c'était sur Jackson, puis c'était sur la Concoyote.
0: Ah oui, c'est vrai.
4: Il y a longtemps.
0: Ouais. Alors, c'est parce qu'en fait, hier, Fabien nous a dit que.
3: La Concoyote buzz sur les réseaux sociaux. Voilà. En fait, tout le monde en achète en ce moment parce qu'il y a peu de gras et ça contient beaucoup de protéines.
0: Voilà. C'est quoi la Concoyote? Déjà, comme on dit Concoyote, Cacayote, parce qu'il y a. Comment on dit?
3: Cancoyote.
0: Très bien. Et donc c'est bon alors? C'est vraiment bon ce truc?
4: Ah mais c'est délicieux, puis ça remotive à plein de choses, donc non, c'est génial.
0: Bah,
4: ça existe depuis longtemps, c'est bien.
3: Oui, ça existe depuis longtemps, oui.
4: Que quelqu'un fasse le buzz sur les réseaux avec ça, c'est très bien.
0: Et donne-nous une recette, tu le fais avec quoi la papayate?
4: Ah, sur des petites patates grillées.
0: Des patates, ça remplace la fondue. Ou la raclette plutôt.
4: Oh ouais, c'est meilleur.
0: Voilà. Sylvie, merci beaucoup. Bah, vive la Concoyote, du coup.
3: Concoyote.
0: Vive la Concoyote. Merci infiniment, ma chère Sylvie, d'être passée nous voir. On t'embrasse fort. Comment?
4: Faire un petit coucou.
0: Alors vas-y, tu peux faire coucou. Vas-y, fais-nous un petit coucou.
4: Je fais un petit coucou à tous les copains de la Sauce Culture Club Bezac. Voilà, on organise quelques spectacles dans l'année sur Besançon et on a eu la joie immense de t'accueillir l'année dernière et voilà, on continue.
0: Super, merci beaucoup.
4: On fait beaucoup de choses en caritatif et voilà, ça compte beaucoup pour nous, donc
0: merci beaucoup.
4: Vous voulez saluer tous.
0: Tu as raison, merci infiniment. Et nous, c'était très sympa quand on est passé vous voir. Merci beaucoup, Sylvie. On t'embrasse fort. Tu repars évidemment avec ta sélection
5: de la carte carburant de 100 euros. C'est en fin d'émission.
0: Merci beaucoup. Mon cher Nicolas, normalement, tu passes un petit peu plus tard, comme on a des galères pour trouver notre invité, parce que en fait, on va parler de sport, on va parler de la mode, de l'aerox, qui est un sport très, très à la mode en ce moment. Et il est justement en train de faire une épreuve d'aerox en ce moment. Donc c'est pour ça qu'on a un petit peu de mal à la voir. Mais on va la voir dans 20 secondes. Tu nous parles de quoi juste après le jingle, Nicolas?
5: Eh bien, nous sommes en mai, et en mai 68, il y a eu 2-3 broutilles. Je sais pas si
0: très bien. On va en parler juste après ça. Hop,
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0: Voilà, Nicolas. Alors, tu vois, ça a été rapide.
5: Votre disposition, je suis le dégaineur.
0: Exactement.
5: Eh bien, nous sommes en mai 2026, et il y a tout juste 58 ans, la police évacue la Sorbonne. C'était le début de la révolte étudiante de mai 68, et donc je voulais revenir sur la couverture médiatique de ces événements. Celles qui ont joué un rôle majeur, c'était les radios. À l'époque, les trois premières radios de France, c'était France Inter, qui captait un tiers de l'audience. Derrière, Europe numéro 1 était à 21%, et RTL à 19% de part d'audience. Les trois radios couvraient donc le conflit jour et nuit. À l'exemple de cette première archive de France Inter, Jean-Pierre Elkabbach est en plein taux lorsque le reporter Jean-Claude Bourré est sur le terrain avec son casque blanc quand tout à coup les CRS chargent.
6: Comme vous l'avez entendu, à 19h, il va pouvoir nous renseigner sur la manifestation.
7: Oui,
6: en direct. Vous êtes sur l'antenne.
7: Eh bien écoutez, Jean-Pierre Elkabbach, c'est absolument extraordinaire ce qui se passe ici. Nous sommes en plein boulevard Saint-Germain. Et maintenant, en direct, comme vous le disiez tout de suite, les CRS chargent. Je suis en plein dans la charge des CRS. Ils contre-attaquent tandis que les pierres volent autour de nous, que les grenades explosent. Mais je fais très attention, excusez-moi si je suis un petit peu essoufflé parce qu'on est obligé de courir, de faire attention aux pierres qui tombent de tous les côtés. Les gaz sont lâchés, ce ne sont plus des gaz lacrymogènes. Je sors des gaz.
5: Et voilà, les Français vivaient en direct à la radio ce moment.
0: Interville, le gars, quand même. T'as vu ? Un truc un peu de jeu.
5: Et alors, à ce moment-là, la radio prend de l'ampleur. 200 000 transistors sont vendus rien qu'au mois de mai 68. Mais ça ne plaît pas au pouvoir. Europe 1 et RTL sont qualifiés de radio barricade et radio émeute. Le pouvoir s'agace et le gouvernement coupe même les fréquences des voitures radio. Donc, plus de possibilités de faire du direct. Mais les jeunes reporters sont des malins. Ils trouvent des solutions. Ils bidouillent des combinés téléphoniques en branchant des pinces crocodiles reliées à leur magnétophone. Et ainsi, il continue à faire vivre les événements aux Français tout en donnant la parole aux auditeurs. Exemple sur Europe numéro 1.
8: Allô, vous êtes sur les ondes d'Europe numéro 1. C'est à vous de parler.
9: Je vous remercie. Je voulais vous dire simplement ceci. Qu'on nous donne la retraite à 60 ans qui permettra à tous ces jeunes qui se sont révoltés ces derniers jours de trouver du travail. Qui est important, c'est de laisser la place aux jeunes, pour nous les vieux.
5: Et ouais, ça gueulait. Et alors, côté télé, il y avait censure. Trois quarts d'heure avant la diffusion de l'émission Panorama, le gouvernement demande de supprimer un reportage prévu sur les échauffourées, remplacé donc par un sujet sur les notaires. Mais alors, ça ne passe pas. Les journalistes et techniciens démarrent une grève qui va durer 7 semaines. Une manifestation est organisée. Et alors, j'ai revu les images. On voit même Michel Drucker qui manifeste dans les rues de Paris.
0: C'est toujours là, ce mimi.
5: Et alors, le 8 mai 68, les deux radios concurrentes, Europe numéro 1 et Radio Télé Luxembourg, décident même de s'allier pour la première fois. Une soirée commune est organisée, une émission de divertissement présentée par Jean-Yann et Francis Blanche, et ça picolait en direct.
0: Ah, ça c'est bien.
10: Jean, Jean-Yann, t'es toujours là, hein ?
11: Je suis là, mais je bois.
10: Tu me quittes pas, hein ? Pourquoi ils vous en donnent à boire à Luxembourg ?
11: Oui.
10: Nous, rien, mon vieux.
11: Rien du tout.
10: Oh, c'est quelque chose,
11: tu
10: écoute.
11: Tu veux que je t'envoie à boire ?
10: Bah, écoute.
11: Ne bouge pas, j'arrive.
12: Tiens, ma petite poule.
10: Bah, t'as fait vite, hein ?
12: On va tourner là-bas parce qu'il n'y a plus rien chez moi.
10: On ferait un pipeline qui enverrait du whisky de Bayard à François 1er et de l'eau gazeuse de François 1er à Bayard.
11: Je peux te dire que dans l'état actuel des finances, c'est nous qui enverrions l'eau gazeuse.
10: Ah ben alors, il n'y aura plus que de l'eau gazeuse, les gars.
5: Et ouais, à l'époque, il n'y avait pas l'ARCOM, on était tranquille. Et durant cette émission, il y avait des disques qui passaient pour la toute première fois en exclusivité. Voilà ce qu'on écoutait en mai 68.
13: Vous entendrez Mireille Mathieu, 100 fois ma vie. Vous entendrez Yves Montand dans un nouveau titre, La bicyclette. Vous entendrez Pierre Perret, Non, je n'irai pas chez ma tante. Vous entendrez le nouveau disque d'origine, J'ai la boule au plafond.
5: J'ai la boule au plafond.
0: Ah, j'ai la boule au plafond.
3: Ah, ça me rappelle.
0: Hein. Et voilà. Ça nous rappelle nos soirées.
5: Et voilà, mai 68.
0: Merci infiniment, merci infiniment. Qui a la boule au plafond en ce moment ? Merci beaucoup, mon bon Nicolas. Mai 68, et Billy Donk. Je n'ai pas connu ça. Hein.
5: Ah, presque.
0: Non, merci beaucoup.
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0: Voilà, on va ouvrir notre nouveau dossier. On a réussi à voir notre invité. Bonjour Maxime Villalongue.
14: Bonjour.
0: Bonjour, bienvenue ici mon cher Maxime. Vous êtes le patron d'Aerox France. Alors l'Aerox est une pratique sportive qui devient vraiment une folie furieuse dans tout le pays. Ça nous vient d'Allemagne, comme le disait Patricia Cass. Et justement, c'est un sport qui casse un peu. Pouvez-nous expliquer justement de quoi il s'agit alors déjà à l'Aerox pour qu'on comprenne bien ?
14: Alors, le principe est simple, c'est une course.
0: Ouais.
14: Autant que l'être un marathon ou un semi, il y a un début, il y a une fin.
0: Ouais.
14: Et le but, c'est d'aller le plus vite possible, du début à la fin. Sauf qu'à la différence d'un marathon ou d'un semi, on va faire de la course à pied.
0: Ouais.
14: Et on va entrecouper ces kilomètres de course à pied par des stations que l'on dit fonctionnelles,
0: ouais.
14: Qui sont toutes différentes. Il y a 8 stations différentes.
0: Ouais.
14: La force de Aerox, c'est que c'est un standard dans le monde entier. La course de Paris est exactement la même que celle de New York ou celle de Rio.
0: Ouais.
14: Et toujours le même format, 1 kilomètre de course à pied, une station,
0: voilà.
14: Répétée 8 fois.
0: Donc on court 1 kilomètre et puis on fait une épreuve de fitness, on va dire, pour résumer un petit peu. On recourt 1 kilomètre, une autre épreuve de fitness, etc. Donc avec une course, vous l'avez dit, de 8 kilomètres, donc on va dire que c'est les mêmes courses partout dans le monde, comme vous venez de le dire. Vous organisez 6-7 compétitions, 6 compétitions en France, je crois, hein, c'est ça ?
14: Il y en a 6 en France, cette saison, en effet.
0: Voilà.
14: Éventuellement 7 à 8 d'ici 2 saisons.
0: Ouais.
14: Ce serait le l'idée et ce serait le maximum que l'on puisse faire.
0: Ouais.
14: Et dont un gros événement Grand Palais qui mobilise beaucoup de temps et de ressources.
0: Voilà, donc justement, au Grand Palais, c'était la semaine dernière à Paris. Au Grand Palais, là, donc, je crois que l'année dernière, vous étiez 12 000 et cette année, il y avait 100 000 personnes qui étaient sur les attentes. Mais il se passe quoi
14: sur les attentes,
0: voilà. Il se passe quoi, Maxime ? Pourquoi il y a un tel engouement ?
14: Il y a un peu un engouement parce que simplement, ça répond à ce qu'on faisait tous déjà en tant que sport. On allait tous faire le sport, on allait tous courir un peu, mais on n'avait pas de compétition qui ressemble exactement à ce que l'on faisait dans les salles de sport.
0: Ouais.
14: Il y a l'exemple de ceux qui vont 3 fois la salle par semaine, qui font des cours de bootcamp, des cours de HIIT, qui font du renforcement. Mais lorsque ces personnes avaient envie de se tester, de se challenger, la seule compétition qui était accessible facilement, en achetant un dossard, c'était une course à pied, 1 kilomètre, 1 semi au marathon, qui du coup différait avec ce que les gens faisaient en salle de sport.
0: Voilà.
14: Aujourd'hui, Aerox est venu mettre une compétition sur ce que tout le monde faisait déjà, pardon.
0: Ouais.
14: Et le succès est là parce que les gens, quand ils essayent, ils se disent.
0: Voilà.
14: C'est exactement ce que je voulais faire.
0: Voilà.
14: C'est
0: puis c'est un sport qui est très convivial. C'est-à-dire qu'on peut le faire à oui. plusieurs,
3: entre
0: on peut
3: amis.
0: Faire à deux, entre potes. Voilà. C'est très convivial. Et pour tous les âges aussi, hein. Enfin, voilà. Faut être un peu en condition physique quand même.
3: Que ça envoie du bois.
0: Voilà, il faut se bouger un peu. C'est-à-dire que si vous mettez Nicolas et Fabien, vous êtes très mal.
5: On met 8 jours.
0: Sauf si vous les faites courir derrière une bouteille de Ricard. Ça peut être une carotte. Tu vois ce que tu fais.
14: Ça peut être un moyen de les motiver. Hein, mais
0: voilà.
14: Motivation.
0: Donc là, vous êtes dans un Aerox là, aujourd'hui?
14: En effet, je suis à la première compétition à Lisbonne.
0: À Lisbonne.
14: Okay. Exactement.
0: Okay.
14: Donc, je suis venu voir comment ça se passait.
0: Bon. Bah, super, Maxime.
14: Ça nous rappelle les compétitions il y a 5 ans à Aerox.
0: Bah, okay. Super. Bah, bonne compétition, mon cher Maxime. Merci infiniment. Donc, la folie à Aerox, vous allez voir. Mais je suis sûr que vous avez tous autour de vous un pote ou le pote d'un pote d'un pote qui le fait parce que moi, on m'en parle tout le temps. Donc, ça s'appelle l'Aerox, H-Y-R-O-X. Et Maxime Villalong est le patron de l'Aerox France. Merci infiniment.
3: Vous pourriez le faire, vous?
0: Non.
3: Parce que vous êtes très sportif. Ah non, vous êtes très sportif,
0: oui. Moi, je vais à mon rythme. Je vais à mon rythme. Voilà.

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1: Allez mes amis, dans un instant, est-ce que vous connaissez le copiétonnage?
2: Ah non.
1: Non, eh ben tant mieux, parce qu'on va en parler juste après Mel Ben. Pourquoi tu restes? Ben oui, Mel, elle va pas rester.

0: artiste.
1: Oh, oh, faut savoir quand je pars, on me dit pourquoi tu pars. Et là, bah, toi, pourquoi tu pars à Melbourne? Allez, voilà, comme promis mes amis, on va parler maintenant de la bonne initiative du dimanche, la bonne idée du dimanche, vous allez voir. Bonjour Vincent Bonnier.
2: Bonjour, enchanté à tous.
1: Enchanté à vous mon cher Vincent, vous êtes le cofondateur de covoiturage-simple.com. covoiturage-simple.com, basé à Lyon, et vous proposez donc déjà à la base du covoiturage pour aller à des spectacles, c'est ça, expliquez-nous.
2: Tout à fait, à n'importe quel type d'événement, même les compétitions de High Rocks, ouais. Si on veut. En fait, okay. L'idée, c'est vraiment de mettre en relation les spectateurs pour qu'ils se rencontrent, partagent les voitures, partagent le trajet, économisent les frais, fassent connaissance en lien avec l'événement qui les occupe. Donc ça peut être du théâtre, ça peut être de la culture, ça peut être du sport, ça peut être des salons, pour tout type d'événement.
1: Voilà, donc c'est quoi? C'est quand on achète le billet de l'événement, il y a quoi? Il y a une option pour faire du covoiturage? Comment ça se passe?
2: Alors voilà, en fait, l'idée, c'est que les organisateurs d'événements qui travaillent avec nous, en fait, vont pouvoir mettre le spectateur en lien avec un système de petites annonces, tout simplement, qui va vous permettre de publier une annonce sans création de login ni mot de passe.
1: Ouais.
2: Vous pouvez tout de suite publier une annonce comme quoi vous cherchez une place dans une voiture, ou vous proposez une place, ou vous proposez même d'y aller avec d'autres personnes, de partager votre trajet. Le tout, sans création de compte, on peut publier tout de suite.
1: Bah, c'est vachement bien.
2: Mis en lien, ça nous
1: comme vous l'aviez, effectivement, ça crée de la rencontre avec des gens qui partagent la même passion, ça c'est très bien. Mais alors, ce qui m'a fait sourire, et c'est vraiment pas con, la petite nouveauté, c'est le copiétonnage. C'est-à-dire, on y va à pied, mais pas tout seul. Alors, allez-y, expliquez-nous, je trouve ça trop bien.
2: Exactement. Ça, c'est une initiative de la cofondatrice Johanna Bruckner. Donc, en fait, nous, on écoute beaucoup les salles de concert, les théâtres, les gens qui travaillent avec nous, et puis les spectateurs eux-mêmes.
1: Ouais.
2: Et puis, on a eu la remontée d'abord pour les aînés qui voulaient revenir ensemble du spectacle, pouvoir en parler après.
1: Ouais.
2: Et donc, l'idée, c'était de faire naître cette idée, de copiétonnage pour que les gens puissent aller au spectacle ensemble, en revenir ensemble, se rencontrer à l'occasion. Voilà, ça peut régler des problématiques d'insécurité aussi.
1: Oui, aussi,
2: d'échange.
1: Ouais, c'est ça. Il y a aussi des personnes qui ont peut-être peur de rentrer seules après un spectacle le soir, et là de se dire tiens, on sera ensemble, quoi. Voilà.
2: Ouais, voilà, exactement. Ouais. Notre idée, de toute façon, c'est vraiment de faire que les gens se rencontrent,
1: c'est ça.
2: De créer des solutions pour l'écologie, pour le partage, par le biais de ce système. Quoi.
1: Et donc là aussi, il y a un petit onglet copiétonnage, du coup, quand j'achète mon billet.
2: C'est ça. Quand vous publiez votre annonce, en fait, vous allez choisir si vous voulez proposer du copiétonnage. On a même du co-véloage.
1: Et est-ce qu'on a du co-adodanage? Moi, je monte quelqu'un sur le dos. Je monte sur le dos de quelqu'un. C'est pas mal, ça.
2: Vous pouvez préciser aussi que vous venez avec, un animal, vous prenez, vous pouvez préciser qui vous pouvez prendre dans la voiture.
1: Mais voilà.
2: Ou venir. Voilà, l'idée, c'est. On travaille même sur des convois de vélo, on travaille avec des beaux festivals comme le Festival d'Avignon, Adra Festival, où justement il y avait l'idée d'organiser des convois de vélo, donc vous pouvez rejoindre un peu un convoi de vélo pour rejoindre votre festival. On a travaillé avec le Salon de l'Élevage, l'Éco-Trail de Paris.
1: On a pas mal d'événements
2: qui à chaque fois nous rajoutent des spécificités dans le système.
1: Et puis comme vous l'avez dit, c'est de provoquer la rencontre, de provoquer la rencontre, la discussion.
2: Exactement.
3: Et surtout, on partage le coût, parce que le carburant, en ce moment, ça coûte cher. Le parking, quand on va à un spectacle, ça coûte cher aussi. Donc là, on divise par.
1: Sauf que les pieds, que le copiétonnage, on partage quoi?
3: Ses chaussures.
4: Les gambettes.
1: Tu repars avec ma basket.
2: On partage la joie et la bonne humeur.
1: C'est
2: comme dans l'émission.
1: Partage la joie et la bonne humeur.
2: Et puis après, la grosse aussi l'intérêt de ce système, c'est que dans un événement, même si peu de gens viennent en voiture, en fait, c'est toujours ce qui fait l'impact majeur de l'événement en termes de carbone. Donc l'idée, c'est aussi d'aller vers une réduction des impacts carbone de l'événementiel, et puis créer un réflexe de venir à plusieurs quand on se déplace, de se rencontrer, puis de partager.
1: Bravo mon cher Vincent.
2: Ensemble de réduction du carbone. Merci beaucoup.
1: Vincent Bonnier, donc le cofondateur de covoiturage-simple.com, donc qui propose entre autres le copiétonnage. Moi, je trouve ça trop bien. Merci mon Vincent, passez un bon dimanche. Au revoir. Mal élevé.
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3: C'est le tirage.
1: Ça y est.
4: C'est la carte carburant qui n'est pas à partager en revanche.
1: La carte carburant, elle va être que pour ça. Que pour la personne qui.
6: Oui, allô.
1: C'est Marie-Jeanne?
6: Oui, c'est Marie-Jeanne.
1: C'est encore Marie-Jeanne qu'on a eu tout à l'heure.
6: Trop contente.
1: C'est pas gagné. Tu es où là? T'es où Marie-Jeanne?
6: C'est pas gagné.
1: Non, attends. Tu es où là Marie-Jeanne?
6: À Montélimar, chez moi.
1: Oui. Tu es chez toi, à la maison, toute seule?
6: Oui, il y a ma fille à côté de moi.
1: Ah, bah, c'est bien déjà. Est-ce que tu peux aller voir ta fille? Tu dis rien, tu vas voir ta fille. Vas-y, dis-lui ouais, rien, tu lui dis rien, tu dis rien.
6: Ouais, tu dis rien, oui, et je suis à côté, ça y est.
1: Et je veux que tu gueules, je veux que tu gueules comme ça. Ici! Comme ça que tu hurles, comme ça. Ici! Vas-y.
6: Ici!
3: Voilà, c'est gagné!
1: Vas-y, ma mère est folle.
6: Je vais péter les deux tympans.
1: Tant mieux! Bravo! Bien. Ouais!
3: 100 voilà. euros de carburant, bravo.
6: 100 euros de carburant. Génial, je suis contente, merci beaucoup.
1: Eh ben, merci Marie-Jeanne de ta fidélité.
6: Vous êtes une équipe formidable, je vous écoute tous les week-ends, c'est vraiment génial.
1: Ben, y a intérêt, tu peux encore nous flatter une dernière fois, parce que comme là on a un renouvellement de contrat,
3: les patrons écoutent. Vraiment, revenez
6: l'année prochaine.
1: Ouais, ok, ben, écoute, c'est tout, une augmentation.
6: Et je vous aime fort.
1: Ouais. Et puis il faudrait qu'on ait une augmentation aussi, non
6: hein, voilà. Une augmentation de 20%.
1: Voilà, ouais.
3: Présidente Marie-Jeanne.
1: Présidente Marie-Jeanne, merci infiniment. Voilà mes amis, c'est fini.
3: Oh non.
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3: Bonjour et bienvenue dans votre magazine Ma France par ici les économies. Notre objectif, vous le connaissez, chaque semaine ça ne change pas, on veut vous redonner du pouvoir d'achat. Alors aujourd'hui on va parler location parce que presque tout se loue et c'est bien souvent un bon plan pour le porte-monnaie, que ce soit donc pour faire bien sûr des économies ou en générer un revenu d'appoint. On va tout vous dire avec notre invité. Bonjour Philippe Lévesque.
4: Bonjour Valère.
3: Vous êtes auteur du livre Éco-frugal, c'est paru aux éditions Le Duc. Je vous propose pour commencer de répondre à cette première question d'un auditeur.
5: Bonjour, je suis Franck de Meudon. Je me permets de vous joindre parce que j'ai vu qu'une perceuse était utilisée 12 minutes au total seulement durant sa vie de fonctionnement. Du coup, ça me questionne. Est-ce vrai? Est-il préférable de louer? Merci à vous. Bonne journée.
3: Et merci pour cette question. Alors, je le rappelle d'ailleurs, si vous avez des questions à poser à nos invités, c'est par ici leséconomies@radiofrance.com. Philippe Lévesque, est-ce que c'est vrai qu'on utilise une perceuse seulement 12 minutes dans toute sa durée de vie en moyenne?
4: Eh oui, c'est une aberration en fait. Ah. C'est le chiffre officiel, 12 minutes. Et donc, c'est là qu'on voit que l'accès, l'usage est beaucoup plus important que la propriété. Quel intérêt d'acheter une perceuse si c'est pour l'utiliser en tout et pour tout 12 minutes? D'où l'intérêt, bien sûr, de la location qui consiste à donner à l'accès plutôt que la propriété. Donc, l'idée, c'est de profiter de l'accès plutôt que de s'embêter à posséder un objet avec tout ce que ça implique, notamment le stockage, l'entretien, ce genre de choses.
3: Oui, même si une perceuse, ça prend pas beaucoup de place, mais c'est vrai qu'on l'utilise pas non plus tous les jours, même si on est bricoleur, quoi.
4: Ça prend pas beaucoup de place, mais il suffit d'habiter dans les appartements, dans les métropoles, et on sait à quel point chaque centimètre carré est important, bien sûr.
3: Philippe, ce que vous dites est intéressant. On a longtemps été dans cette société où posséder était important. Est-ce qu'on est en train de basculer vers une société où l'usage prime sur la propriété?
4: Alors, on y va petit à petit, simplement ça reste très très lent. Aujourd'hui, chaque foyer français possède 2,5 tonnes d'objets à la maison. Donc c'est considérable, c'est l'équivalent d'un rhinocéros. En termes d'empreinte carbone, c'est très important. Et puis, par ailleurs, sur les appareils électriques et électroniques, on a plus de 99 appareils chez soi, dont au moins 6 ou 7 ne sont jamais utilisés. Donc on voit que le potentiel pour passer de la propriété à l'usage reste très très important.
3: Alors le pouvoir d'achat, la question financière, elle peut être un levier en fait, hein, pour changer justement un peu son regard. Rien que là, quand vous dites 6 ou 7 appareils sont jamais utilisés, je me dis tiens, je vais regarder dans mes placards et puis autant justement je vais les louer, c'est le thème de l'émission.
4: Exactement. Alors, le levier financier, c'est d'ailleurs le premier levier. Alors, j'ai pas d'étude sur la location, mais j'ai une étude sur l'achat d'occasion qui est assez similaire. C'est une étude de la FEVAD de février 2025. Et la motivation principale à 76%, c'est pour des raisons économiques. Donc oui, vous avez raison. Valère, c'est d'abord pour des raisons économiques. Ensuite, en deuxième, pour 51%, c'est intéressant parce qu'il y a une petite dissonance, c'est pour consommer plus. On peut consommer plus grâce aux gains sur le pouvoir d'achat. Et en troisième, 39%, c'est la motivation environnementale. Donc on voit qu'il y a une sorte de dualité entre les deux, mais généralement, les gens vont y venir pour des raisons économiques et puis s'aperçoivent aussi que c'est bon pour la planète et ça va les conforter dans cette logique de location.
3: Aujourd'hui, on va parler location, donc parce que beaucoup de choses se louent. On peut soit être locataire ou au contraire louer des choses qu'on a à nous.

0: c'est sur les biens qui coûtent cher. Donc, c'est en priorité, c'est d'abord le logement, la location d'un bien, et puis la location des moyens de transport. Je pense en particulier à la voiture, mais il n'y a pas que un, ça peut être un vélo électrique, ce genre de choses.
1: Quand on dit louer un bien, ça veut dire que c'est plus économique de louer un appartement plutôt que de l'acheter, c'est ça ?
0: Alors oui, d'ailleurs, il y a des études qui sont faites en fonction des villes. Par exemple, à Paris, vous allez mettre, je connais pas le chiffre exact, mais par exemple, 20 ans pour rembourser l'appartement comparé à la location. Ça dépend des villes, ça dépend des tensions sur le marché locatif. Mais bien sûr, si je reviens à un exemple cette fois, à l'opposé, la perceuse. La perceuse, en fait, aujourd'hui, alors les prix sont vraiment tirés vers le bas avec le dumping. Vous trouvez des perceuses à 20 euros. Simplement, si vous louez une perceuse, ça va vous coûter peut-être 10-15 euros. Donc vous faites 5 euros d'économie, c'est toujours ça. Et puis aussi pour la planète, c'est considérable puisque vous évitez de produire une perceuse. Donc on peut vraiment louer sur tout le spectre. Et il n'y a aucun produit en soi qui empêche la location. Puisqu'aujourd'hui, on va en parler, mais avec les différentes plateformes, en fait, on sécurise la transaction aussi bien au niveau de la... Les échanges d'argent, que de l'assurance, ce genre de choses.
1: Ouais, on est des tiers de confiance. Alors, une perceuse à 20 euros, je ne sais pas si elle est de très bonne qualité. Il y a aussi ça, c'est que parfois on peut louer, on fait des économies sur le prix d'achat, mais en plus on n'accède pas exactement au même type d'équipement, j'imagine.
0: Exactement, ouais. Exactement. On va pouvoir se permettre d'avoir un équipement de meilleure qualité qui dure plus longtemps. Mais je donne cet exemple parce qu'on voit à quel point aujourd'hui les prix bas même peuvent concurrencer la location. Donc c'est pour ça que la perceuse, c'est l'exemple où on gagne de l'argent, mais pas énorme. Mais si on va sur des objets, on monte en gamme, comme la shampouineuse ou le nettoyeur haute pression, pour pas citer de marque, là, les économies sont plus importantes. On va à un nettoyeur haute pression, vous allez louer peut-être pour 20 euros par jour, et il coûte neuf autour de 100, 120 euros, voilà.
1: Ah oui, effectivement. Alors, même logique, là, on parle beaucoup bricolage, mais pour les vêtements, notamment pour les enfants, parce qu'ils ont ce défaut de tout le temps grandir, enfin, cette qualité, les événements ponctuels aussi, est-ce que ça vaut vraiment le coût financièrement de louer des vêtements?
0: Alors, les vêtements, il y a différents systèmes de location. Il y a un système de location, peut-être que vous en avez entendu parler, qui existe depuis quelques années, qui s'appelle le Closet. C'est le site. Alors, eux, le principe, c'est qu'en fait, vous recevez chaque mois une box avec des vêtements, autour de 6 vêtements, et ensuite, vous les retournez. C'est autour de 60 euros par mois. Okay. Premier mois, sur un an, vous arrivez à 900 euros. Donc, on voit quand même que c'est un budget. Et quelque part, en fait, ça va être utile pour quelqu'un qui adore, en fait, changer de vêtements, qui adore suivre la mode. Et là, ça va être utile. Mais on voit que les économies sont pas forcément la clé, sauf si avant vous aviez un budget vestimentaire énorme.
1: Okay.
0: Là où c'est intéressant, c'est sur des vêtements vraiment chers et de qualité. Je pense bien sûr aux événements exceptionnels, type mariage.
1: Oui, oui.
0: Là, bien sûr, la robe de mariage, c'est trois fois moins cher, bien sûr, de la louer. Ou alors, pareil, si vous avez un événement, si vous êtes le témoin de votre meilleur ami, un costume de fursac, sur des sites, vous allez pouvoir le louer. 300 euros, ça reste un considérable, ça va être pour 4 jours, mais voilà, 9, c'est 1000 euros. Donc là, c'est intéressant pour vraiment les biens vestimentaires chers de qualité.
1: Ça, c'est pas mal, parce que c'est, bon, la robe de mariée, on peut comprendre le symbole, et on a peut-être envie de la garder, c'est un beau souvenir. Enfin, l'habit de témoin, c'est peut-être un peu moins marquant, du moins, on n'a pas besoin de garder le...
0: Je pense que nos auditeurs et nos auditrices, on a tous des habits de cérémonie chez nous, qui ne servent plus à rien.
1: C'est vrai que c'est un bon plan. Est-ce qu'il y a des cas où, au contraire, louer revient presque aussi cher, voire plus cher que d'acheter, des pièges en quelque sorte?
0: En fait, comme je disais, le système de box, la vestimentaire, à l'année, vous arrivez quand même sur un montant considérable. Là, j'ai le chiffre exact. Je suis allé voir hier pour avoir les derniers chiffres. 829 euros si vous êtes abonné. Donc là, on voit quand même que c'est pas forcément intéressant, sauf si à nouveau vous êtes vraiment une passionné ou un passionné de mode, voilà.
1: Donc encore une fois, finalement, et c'est souvent le cas dans ces sujets de pouvoir d'achat, il faut regarder à l'année le budget que ça représente, comparer avec nos habitudes, et là on peut faire un arbitrage.
0: Exactement, faut projeter, faut faire un simple calcul économique. Combien de temps, si je l'ai à la location, je vais amortir avant que ce soit plus intéressant d'acheter neuf, bien sûr.
1: Et alors, à contrario, vous avez un exemple choc d'économie réalisé grâce à la location?
0: Oui, alors bien sûr, il y a la location de logement, ça va de soi, mais j'ai envie de vous parler de la voiture parce qu'aujourd'hui c'est un sujet très important.
1: Oui.
0: Le coût du budget de l'automobile en France n'arrête pas d'augmenter, autour de 6 000 euros par an. En louant une voiture, ça vous évite d'avoir à la posséder avec tout ce que ça implique comme coût. Et d'autre part, une voiture, 95% du temps, elle reste au garage. Et donc, louer une voiture, en passant par les sites de particulier à particulier, je parle pas des sites professionnels, en fait, c'est 30 à 50% moins cher. Aujourd'hui, vous avez des voitures en location sur les sites de particulier à particulier.

0: un rôle à journée. Donc là, c'est vraiment très très intéressant du point de vue locataire et du point de vue loueur. Et ben, si vous avez une flotte de véhicules, alors je dis une flotte de véhicules parce qu'en fait, 26% des foyers ont plus de deux véhicules. Et ben, ce deuxième véhicule, vous pouvez le mettre en location et ça peut vous rapporter 600-700 euros par mois. Donc là, c'est vraiment très très intéressant. Et on a deux acteurs qui sont Turo et Getaround qui sont vraiment des mastodontes et en fait, qui ont vraiment démocratiser le marché là ces dernières années.
1: Et d'ailleurs, ce qui est assez intéressant, c'est que dans le spectre de la location, vous venez de dire la voiture, et c'est vrai que c'est une piste intéressante, que ce soit pour un revenu ou pour faire des économies, mais il y a aussi d'autres types de biens qu'on loue qui sont assez surprenants, des choses un peu insolites maintenant qui se développent aussi.
0: Ouais, alors il y a vraiment tout type de biens. La première chose qui est surprenante, vous avez par exemple une société qui s'appelle Ernest, qui vous permet de tout louer chez vous. Alors le principe, c'est l'électroménager, les meubles. Alors, c'est un coût, bien sûr, mais c'est intéressant pour un étudiant, pour quelqu'un qui va faire vraiment une location temporaire et qui veut pas acheter tous les biens et qui veut éviter aussi les frais du déménagement. Donc Ernest, par exemple, pour meubler un T2, si vous le faites vous-même, ils estiment que c'est 828 euros par an. Et vous allez pouvoir tout louer via ce site, aussi bien l'électroménager que les meubles. Alors bien sûr, si vous restez locataire longtemps, c'est pas forcément intéressant. Mais pour un an et demi, deux ans, c'est vraiment intéressant. Et encore une fois, vous évitez le déménagement. Après, les autres choses qui sont insolites à louer, bien sûr, il y a les piscines. Je pense à Swimmy, ou My Private Pool. Vous avez également tout ce qui est camping chez l'habitant, qui permet de planter sa tente dans le jardin de l'habitant. Mais vous pouvez aussi louer un jardin pour organiser un événement, une soirée, un anniversaire.
1: Il y a vraiment plein de possibilités.
0: Vous pouvez louer votre cave pour solution de stockage. Donc il y a vraiment plein de choses que vous pouvez louer. Ouais.
1: Philippe Lévesque, auteur du livre Écofrugal, est avec nous pour parler location. En un mot, Philippe, vous avez cité plein de plateformes et vous l'avez dit, l'économie numérique apporte ses solutions de un peu de tiers de confiance. Tout ce qui va être assurance, garantie, sécurisation, vous nous conseillez de passer par ces plateformes, c'est le mieux?
0: Alors, c'est le mieux, et surtout aussi de vérifier avant votre contrat d'assurance, votre responsabilité civile avec votre assureur, parce que ce qui se passe aussi, des fois, c'est que c'est d'abord votre assurance qui va jouer, et si votre assurance ne s'applique pas, ça va être celle du loueur. Donc, toujours vérifier ce point-là, c'est vraiment très, très important.
1: Alors, la location, c'est bien sûr un bon plan pour du ponctuel. Quand on voyage avec un bébé, par exemple, là, ça peut être vraiment utile. Bonjour, Franck Bréant.
2: Oui, bonjour.
1: Franck, vous êtes fondateur de Familib. Présentez-nous Familib.
2: Alors, Familib, c'est un site de location de matériel pour enfants partout en France. Donc, on loue aussi bien donc nos poussettes, nos sièges auto, nos lits et nos porte-bébés, d'accord ? Avec un modèle qui est très simple. Vous louez votre produit et vous le récupérez dans l'un de nos plus 85 points de retrait à travers la France. Voilà.
1: Et en quoi est-ce que c'est un bon plan de louer du matériel quand on se déplace par rapport au fait de l'emporter avec soi, par exemple? Vous avez dit siège auto, réhausseur, lit bébé, tout ça?
2: Alors les sièges auto, les réhausseurs et les lits bébés, vous le savez aussi bien que moi, c'est très très volumineux.
1: Donc
2: la première chose à laquelle ça répond à ce besoin-là de praticité, finalement. Chacun a besoin, ça lui permet de voyager léger, donc sans être encombré. Et puis, ça évite aussi de stocker le produit chez soi.
1: Oui, c'est sûr.
2: D'accord.
1: Oui.
2: Excusez-moi, ça c'est vraiment le premier besoin. Et le deuxième, c'est un besoin économique. Je loue pour éviter finalement d'acheter un produit que je n'utiliserai que une ou deux fois par an.
1: Ouais, donc on rejoint vraiment cette économie de l'usage. Vous avez un exemple concret à nous donner sur un produit que je voudrais louer si je pars en vacances cet été du côté d'Annecy et c'est vrai que j'y vais avec un bébé. Alors qu'est-ce que je peux louer à quel prix chez vous?
2: Alors vous allez à Annecy, vous souhaitez louer, je sais pas, une poussette, ça va
1: très
2: vous coûter.
1: Bien.
2: Alors, ce sont des tarifs qui sont relativement dégressifs, on va dire. Donc,
1: oui.
2: Les trois premiers jours, ça va vous coûter 30 euros. Et puis, pour 7 jours, ça va vous coûter entre 35 et 40 euros.
1: 35 à 40 euros la semaine, donc, pour la poussette.
2: Voilà, exactement.
1: Merci beaucoup Franck Bréant, vous êtes fondateur donc de Familib. On retrouve toutes ces informations et puis on peut louer donc sur www.location-2-poussette.fr. Et puis un petit rappel, mon mail c'est paricilleséconomies@radiofrance.com pour nous contacter. Le thème aujourd'hui, la location comme bon plan budget. Beaucoup de choses se louent, on en apprend hein, avec Philippe Lévesque. Vous êtes auteur du livre Éco-frugal, paru aux éditions Le Duc. Voilà, il est sur la table, on le partagera sur les réseaux sociaux. Ah oui, c'est le guide Éco-frugal, voilà, faut bien de bien me le montrer. Et puis Jean-Baptiste Le Guénec nous a rejoint, bonjour.
3: Bonjour, oui, tout à fait.
1: Vous êtes cofondateur de Bricolib, présentez-nous Bricolib en quelques mots.
3: Oui, alors en fait, Bricolib, c'est une plateforme donc qui permet de louer des outils entre particuliers ou pros. Donc l'idée est super simple. En fait, on a tous des outils qui dorment, on va dire, 95% du temps dans nos étagères. Et donc nous, l'idée, c'est à la fois de rentabiliser d'un côté pour le loueur et de l'autre côté de faire des économies en fait pour le locataire. Donc vous avez une perceuse, une tondeuse chez vous, bah vous pouvez la mettre à disposition et vice versa et la louer.
1: Alors c'est vrai qu'une perceuse, on en parlait tout à l'heure avec Philippe, on s'en sert finalement quand on n'est pas trop bricoleur, très très ponctuellement. On a parlé de cette durée de vie de 12 minutes qui est quand même assez sidérante, enfin on en a beaucoup entendu parler mais néanmoins c'est intéressant. La tondeuse, ça peut être un peu plus régulier quand on a un jardin, l'herbe ça pousse vite. Qu'est-ce que vous dites à ceux qui peuvent se dire bah oui mais j'en ai besoin très régulièrement, on peut quand même passer par la location, ça reste rentable?
3: Ouais, en fait, tout dépend du cas d'usage, notamment ouais. Dès que vous êtes en agglomération, il y a beaucoup de personnes qui ont des jardins qui sont pas immenses, en fait, et ils vont stocker une tondeuse qui fait 1 mètre carré, en fait, donc ça prend aussi beaucoup de place. Et de l'autre côté aussi, c'est pareil, les tondeuses thermiques, ça demande souvent de l'entretien. Donc c'est pareil, vu qu'on, la location, c'est entre 5 et 10% du prix d'achat. Voilà, même pour la passer quelques fois dans le printemps, si votre jardin est pas trop grand, ça vaut généralement le coup.
1: J'allais vous demander justement combien ça a des exemples de prix de location là sur du matériel qui est en location sur Bricolib.
3: Ouais, je peux vous donner quelques exemples. Donc par exemple, je sais pas, si on prend une perceuse, ça va être entre 10 et 15 euros. Un Karcher, ça peut être entre 20 et 25 euros. Des tondeuses, ça va aller de 15 à 30 euros. Et une ponceuse, ça peut être autour de 20 à 25 euros par exemple. Donc c'est assez abordable généralement.
1: Et vous le disiez, on peut aussi devenir loueur, c'est-à-dire louer les biens qu'on a, parce qu'on s'en sert souvent ou qu'on est, on les a déjà achetés. Si on est bien équipé, ça peut faire un revenu d'appoint.
3: Tout à fait, là, c'est le plus intéressant. Alors voilà, on a des outils vraiment qui ne servent pas, qui sont pas utilisés, donc on les met à louer et on peut vite gagner pas mal d'argent. Donc on a beaucoup de loueurs actifs qui gagnent entre 150 et 150 euros par mois, mais on a même des loueurs qui sont très actifs, qui ont beaucoup d'outils, qui peuvent louer jusqu'à 500 voire 600 euros par mois en fait. Donc c'est même un micro business, on va dire, qui peut être intéressant pour utiliser, réutiliser ces outils qui n'ont pas d'usage. Quoi.
1: Évidemment, je me pose de suite la question de la fiscalité sur ce type de revenus. Vous pouvez nous éclairer comment on déclare ces revenus si on fait de la location avec vous?
3: Ouais, alors c'est très simple en fait. Ça se déclare dans les. Il y a une déclaration qui s'appelle la RC 2042 Pro. Donc on déclare juste sur cette déclaration sans SIRET le montant des locations et en fait on est uniquement imposé sur sa grille d'IR classique. Donc suivant ses revenus, voilà, j'ai pas le pourcentage exact, mais on paye plus ou moins d'impôts et c'est la seule chose à faire. En fait, il y a pas de cotisation sociale, c'est la seule chose à faire. Et il y a un abattement de 300 euros ou 400 euros par an. Et donc, en dessous de ça, de toute façon, on paye rien.
1: Bon, ok. En tout cas, ça vaut toujours le coup de se renseigner. Bricolib.net, ça c'est votre site internet. Merci beaucoup, Jean-Baptiste Le Guénec. Vous êtes cofondateur donc de cette plateforme avec de la location vraiment un peu partout en France, un beau maillage. Merci encore d'être intervenu sur notre radio locale ici. Philippe Lévesque, vous êtes auteur du guide Éco-frugal paru chez Le Duc. Avant de nous quitter, vous allez vous prêter au jeu de notre quiz, le vrai faux, pour finir avec les idées claires sur ce thème de la location. On a vu que beaucoup de choses se louaient, c'est vrai que c'est hyper intéressant. Et peut-être cette première question, vrai ou faux, louer une perceuse revient presque toujours moins cher que l'acheter. J'ai dit presque toujours, hein.
4: Ouais, c'est vrai.
1: C'est vrai?
4: Ouais, bien sûr.
0: Après, voilà, dès lors que vous l'utilisez deux ou trois fois, la question se pose, surtout si vous l'achetez d'occasion. Sachant à quel point elles sont pas chères maintenant.
1: Oui, vous nous disiez tout à l'heure, l'occasion, c'est quand même aussi une vraie piste pouvoir d'achat. Donc, il faut aussi comparer location-occasion.
0: Exactement. Faut pas oublier, faut pas comparer forcément par rapport à l'achat neuf, faut comparer par achat d'occasion. Et on sait à quel point aujourd'hui l'offre est importante, hein, surtout ces sites qui sont développés de l'économie collaborative. Je pense notamment à Vinted, maintenant qui fait pas que du vêtement, mais tout type de site. Également sur, je voudrais insister sur le fait que la location aujourd'hui, il y a une offre très importante. Il y a bien sûr, on a parlé de Bricoli, mais il y a également Allo Voisin, il y a Kiwiz, il y a Poppins, le nouvel acteur qui a été créé par Lucie Bach, la fondatrice de Too Good To Go.
1: Lucie Bach.
0: Donc il y a vraiment une offre importante, et ça c'est important parce que quand vous voulez louer, la dernière chose que vous voulez, c'est vous déplacer loin de chez vous et avoir du trajet à faire. Et donc le maillage territorial est très important, et plus il y a d'acteurs, et bien plus c'est facile de louer près de chez soi.
1: Vrai ou faux, la location est forcément plus écologique que l'achat?
0: Alors, pas forcément, j'en parlais un instant. Si vous devez prendre votre voiture, faire 10 km pour aller chercher la perceuse aller-retour, 20 km aller-retour, c'est déjà 10 kg de gaz à effet de serre, donc pas forcément.
1: Ah, c'est vrai qu'il faut penser à tout, vous avez raison.
0: Bien sûr.
1: En tout cas, la location, globalement, c'est quand même un bon plan budget, que ce soit pour louer ou vous-même devenir loueur. Merci Philippe Lévesque, je le rappelle, vous êtes auteur du guide Éco-Frugal, c'est paru chez Le Duc. Merci pour vos éclairages. J'espère que vous y voyez plus clair, hein, vous qui nous avez écoutés sur votre radio locale ici. 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
1: Bonjour à tous et bienvenue dans votre émission Cinéma, ça tourne, pour vous dévoiler les coulisses des films tournés en France. Et aujourd'hui, on va prendre beaucoup de plaisir dans ce numéro, puisqu'il y a justement question de plaisir féminin. Le plaisir féminin, sujet très peu abordé au cinéma, mais ça c'était avant Rim Kérissi, actrice et réalisatrice qui est notre invitée aujourd'hui. Bonjour Rim Kérissi.
2: Salut, comment ça va?
1: Ça va très bien, et vous?
2: Ça va extrêmement bien.
1: Oui, vous le portez sur votre visage.
2: Ouais, c'est vrai.
1: Vous n'êtes pas trop stressée avant la sortie du film?
2: Je compte les jours et je scrute la météo.
1: Évidemment. Vous êtes actrice, on vous a vu dans de très nombreux films, notamment ceux de la bande à Fifi, alias Philippe Lachaud. Et vous réalisez donc votre quatrième film, Pour le plaisir, qui sort mercredi prochain. On y retrouve Alexandra Lamy et François Cluzet dans les rôles principaux, à savoir ceux des inventeurs du womanizer. Est-ce qu'on peut rappeler, pour celles et ceux qui nous écoutent et qui savent peut-être pas encore ce que c'est le womanizer, dommage pour eux, qu'est-ce que c'est?
2: C'est la création du siècle, l'objet qui a révolutionné le plaisir féminin. Et
1: tout
2: qui
1: simple.
2: Fait
1: bande annonce.
3: Pourquoi vous venez me voir qu'aujourd'hui?
4: Je n'ai jamais eu d'orgasme.
3: Si vous voulez jouir, va falloir bosser.
4: Ça marche pas. Bon.
3: Travailler, lâcher prise.
5: Oui, oui, oui.
3: Virer la culpabilité. J'ai envie de jouir. J'ai le droit.
4: Il va falloir parler à votre mari.
6: En 20 ans, t'as jamais joué?
3: Non.
7: 10 femmes sur 10 avouent déjà avoir simulé.
8: La taille moyenne au repos serait de...
3: Dame!
8: J'aimerais comprendre comment fonctionne le plaisir féminin.
1: Extrait du film Pour le plaisir, librement inspiré de faits réels, avec Alexandra Lamy, François Cluzet et vous, Rim Kérissi, qui en êtes également la réalisatrice. Vous avez tourné l'été dernier en Normandie et en Picardie. Spontanément, sans réfléchir, quelle image de décor ou de paysage vous revient en tête en pensant à ce tournage?
2: La maison. La maison qu'on a créée avec la maison qu'on a louée, mais on a créé l'atelier dans lequel François Cluzet fabrique le fameux womanizer. et c'est un très joli souvenir.
1: Ça, c'était quelle région, Hugo?
2: On était en Normandie.
1: Pourquoi?
2: À Beauvais, ouais. Exactement.
1: Pourquoi avoir choisi cet endroit-là pour
2: Je n'ai pas choisi cet endroit-là. Non, à l'origine, on devait tourner dans le sud, mais pour des restrictions budgétaires, on a dû rester aux alentours de Paris. Mais j'avais envie quand même d'une ville avec du cachet, et la pierre de la maison me rappelait la Provence, et ça fait illusion.
1: À vos côtés, une personnalité particulière pour qui c'est la toute première participation à un tournage de film, Camille Aumont-Carnel. Bonjour.
9: Bonjour.
1: Vous êtes influenceuse, militante féministe, spécialisée dans la sexualité, et vous êtes devenue comédienne sur ce film grâce à votre culot, on va dire.
9: Ouais, comme d'hab. Et grâce à un grand move de sororité de la part de Rim. Et je suis ravie de continuer à porter ces sujets au grand écran. Et
1: vous nous racontez comment ça s'est passé, comment ça se fait que vous avez obtenu un rôle, parce qu'au début vous deviez être en tant que spécialiste du plaisir féminin,
9: même pas,
1: conseillère,
9: en fait,
1: non c'est
9: non,
1: pas ça
9: même pas. On se retrouve à un dîner, Rim est en face de moi en train de parler justement de l'écriture de ce prochain film, et on en parle, et je lui dis mais attends, pardon, tu sais qui je suis, enfin tu sais ce que je fais dans la vie. Et vraiment elle me regarde avec le regard qu'elle n'a pas aujourd'hui, mais que je connais, où elle me dit bah non, je sais pas qui t'es en fait. Et on continue à échanger, je lui explique ce que je fais, la démarche, le fait que ça soit un sujet que je porte depuis presque aujourd'hui 10 ans, qu'il y ait ce mouvement révolutionnaire en France qui existe, qui a commencé en 2018, et que je lui lance comme ça d'un seul coup entre l'entrée et le plat, mais t'as pas un rôle pour moi? Et elle me regarde, elle me dit non, mais je vais te l'écrire. Et 3 jours après, on s'est rappelé, et elle m'a dit tu sais quoi, je t'écris un rôle et je t'embarque dans l'aventure, je te fais confiance, on y va.
1: Félicitations.
9: Non, mais
1: oh,
9: franchement,
1: wow. Ouais. Non, mais alors, du coup, qu'est-ce qui vous a le plus surpris en découvrant le dispositif du tournage d'un film? Parce que c'était votre première fois sur un plateau de tournage.
9: Moi, j'ai adoré la façon dont c'était à ce point-là organisé, chronométré, millimétré. Enfin, il y a des feuilles de route, tout est vraiment très, très cadré. Ça m'a un peu rappelé, moi, l'univers dont je viens, qui est la gastronomie et la cuisine, avec vraiment ce côté, une espèce d'énorme usine, avec chaque personne qui sait exactement quoi faire, à quel moment le faire. La bienveillance qu'il y avait sur ce plateau, l'organisation, l'anticipation de nos besoins aussi, vraiment, c'est des choses qui m'ont marqué, et la camaraderie.
1: C'est-à-dire qu'en fait, on quel genre, anticipation des besoins, ça peut être quoi?
9: Ça va être, est-ce que tu te sens bien, ça va être, est-ce que moi par exemple la première scène, et ça faut que je... donc la première fois où je me retrouve sur un set de film, je me retrouve dans une scène que vous verrez, mais qui est une scène absolument iconique, où il s'avère que je suis dans une chambre avec un autre personnage, et je me rends compte que voilà, il y a toute une partie de l'équipe qui sort à la demande de Rim. Je me rends compte que Rim fait tout un
1: discours.
9: C'est
1: une scène intime, hein, on est dans un lit, c'est pour ça que vous dites que tout le monde sort.
9: Exactement, que Rim donne cette précision où elle dit, juste je vous préviens, c'est la première fois qu'elle fait un film, c'est la première fois qu'elle est sur un set. La capacité qu'ont eu aussi toutes les équipes techniques, et là je parle vraiment des maquilleuses, des personnes qui, moi, m'ont rasé la tête avant chaque scène, qui m'ont maquillée, qui ont fait en sorte que ça peut paraître complètement débile, mais que j'ai la bonne teinte de fond de teint, que je me sens bien dans mes fringues, que ça soit repassé. C'est toutes ces personnes-là qu'on croise en fait avant d'arriver sur un set et avant d'entendre ce fameux action, qui sont, je trouve, aujourd'hui primordiales à notre bien-être, à la façon dont on va se sentir sur un set. Donc ça, tout ça, c'est des souvenirs que moi je garde.
1: Vous, c'est évidemment pas votre premier film en tant que comédienne, Rim Kérissi. Pour les scènes intimes, justement, est-ce que vous sentez qu'il y a une évolution dans le traitement? Parce que Camille nous parle d'extrême bienveillance. Est-ce que ça a évolué dans le cinéma français pour les scènes dites de sexe ou intimistes, notamment?
2: Aujourd'hui, on a la chance déjà d'avoir la prise de conscience qu'il faut respecter les acteurs. Il y a quelques années, c'était juste des objets. On a une coordinatrice d'intimité qui est là, qui est un peu comme une chorégraphe, qui va appeler les acteurs pour leur demander si ils sont OK avec la demande du réalisateur. S'ils sont pas OK, il y a un référent qui est là pour en parler. On a une formation VHSS qui est obligatoire, comme des QQCM par...
9: Ouais, on a tout un questionnaire et tout le monde doit passer par là.
2: On est obligé de répondre à des questions, il y a des et sur justement les règles à respecter avec autrui. Donc aujourd'hui, c'est très encadré pour éviter les débordements. Et de temps en temps, on apprend des choses sur notre responsabilité à être témoin d'une scène, à devoir prendre la parole, enfin c'est vraiment très utile. Ouais. Parce que de temps en temps, en fait, on se disait oui, si ça ne me concerne pas, si je ne suis pas directement impactée par une violence verbale ou physique, ça, j'ai pas à agir. Et aujourd'hui, on se rend compte qu'on a tous notre part de responsabilité.
1: Alors, pour en revenir au sujet du film, il y a beaucoup d'accessoires, évidemment, dédiés au plaisir féminin dans le film, c'est le sujet, et notamment les prototypes que François Cluzet conçoit pour trouver le vibromasseur qui va révolutionner le plaisir féminin. Est-ce que ce sont ceux qu'on voit dans le film, des prototypes qui ont existé?
2: Non.
1: Ah, d'accord. Ça, c'est libre invention.
2: Ça, c'est justement, c'est ce qui est super au cinéma, c'est qu'on crée des, là, on a créé plusieurs versions supposées du Womanizer, mais on n'avait pas à cette époque accès à la marque, ni même à leur musée, comme ils appellent ça. Donc, on a inventé, en fait, des objets qui étaient les étapes consécutives que pourrait inventer notre personnage Thomas, qui était en relation avec la réflexion qu'il avait et son accès à comprendre comment fonctionnait la femme. On s'est retrouvés dans des situations assez loufoques avec plusieurs objets entre les mains, avec des conversations. C'est surtout les réunions entre les chefs de poste où tu dis « Bon, moi, je trouve qu'il vibre pas assez vite. J'aimerais que tu lui mettes un moteur plus fort. Là, en fait, j'ai besoin que ça explose. » Et avec des termes, je sais pas combien de fois j'ai utilisé des entre guillemets gros mots, parce qu'encore une fois je suis assez pudique, donc j'ose même pas les redire ici, mais les conversations sont lunaires.
1: Mais vous nous avez quand même confié un fou rire, un gros fou rire au moment du tournage avec le stylo plume.
2: Oui, donc c'est une scène en fait à l'origine où Alexandra est face à moi et elle m'énerve, et donc je m'agite et je lui dis un texte en ayant mon stylo à plume entre les mains, et sans faire exprès, je l'asperge d'encre.
1: Oui.
2: Et c'était prévu, mais il n'était pas prévu que je l'asperge à ce point. Elle s'est retrouvée complètement immaculée d'encre. Elle ressemblait à un dalmatien.
1: Ah, mais c'est de la vraie encre, parce que je me suis demandé si c'était un effet spécial justement qui était projeté sur son visage, on était sur de la vraie encre.
2: Non, on était sur de la vraie encre. En fait, c'est mon assistant accessoiriste qui a balancé l'encre avec un pistolet, mais il a appuyé trop fort et elle s'est retrouvée mais aspergée. Et elle a continué la scène parce qu'il fallait surtout pas la couper. Et moi, j'étais incapable de dire le moindre mot. Ça ne sortait pas, mais elle a continué à poursuivre la scène, Alex.
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1: Ça tourne avec l'équipe du film Pour le plaisir, la réalisatrice et comédienne Rim Kérissi et l'actrice et spécialiste de la sexualité féminine Camille Aumont-Carnel. C'est l'heure de la séquence souvenirs sensoriels de tournage. Rim Kérissi, si vous deviez retenir une odeur de ce tournage de Pour le plaisir, laquelle ce serait ?
2: Tous les films, je change de parfum parce que je crois énormément à la mémoire olfactive.
1: À chaque tournage, vous portez un parfum différent.
2: Et à chaque voyage aussi.
1: Ah ouais.
2: Je vais au duty free, j'achète un parfum, je le porte et j'arrête de le mettre. Et comme ça, quand je vais le ressentir un an et demi plus tard, il me propulse complètement dans un souvenir avec des instants très très très précis.
1: Ah, vous devez avoir une belle collection.
2: Ouais, je collectionne les parfums, absolument.
1: Camille Aumont-Carnel, quel est le son qui vous revient en tête en pensant à ce tournage?
9: Il y a une scène que j'ai avec François Cluzet et c'est au bord de l'eau. Ouais, non, alors, il y a la rime qui nous crie comme ça, mais ça, c'était juste absolument magnifique parce qu'en fait, c'était la spontanéité totale. Et il y a une scène que je tourne avec François, c'est exactement au même endroit. Il y a deux sons. Il y a en effet l'eau qui passe et qui, moi, m'a calmée pendant toute cette scène qui était quand même un gros enjeu me concernant. Et je trouve qu'il y avait toute l'eau et cette espèce de rivière et ce fleuve qui était en continu qui m'apportait énormément d'apaisement. Et en effet, la scène, le dernier moment où on la retourne, où en fait, on est presque en impro totale et il y a un rime qui sort de cette espèce de petite cabane. Et qui me hurle dessus, mais casse-toi, parce qu'elle voulait que je sorte du champ. Et ça a donné la partie la plus spontanée de la scène d'ailleurs, parce que justement ma réaction a été aussi très naturelle. Et franchement, ça c'était vraiment un moment hilarant.
1: Qu'est-ce que vous avez le plus mangé sur ce tournage?
2: Moi, j'ai mangé du stress.
1: Du stress. Ah, vous êtes très stressée.
2: Bah, sur un film, on veut que ça rentre, on veut que les acteurs soient contents, on veut que la comédie soit là, qu'on soit à l'heure. Donc, ouais, j'ai pas le même poids pendant les tournages et après la post-prod.
1: Ça varie quoi.
2: Alors il y a la post-prod, t'es devant un ordinateur à monter le film et tu bouffes. Et en plus t'es en jogging, donc tu ne sens pas que en fait ça prend de la place sans que tu t'en rendes compte. Alors que, je t'assure, c'est vrai. Je prends toujours à peu près genre 4-5 kilos. Ceux que j'ai perdus, je les récupère en post-prod. Sans parler de la tournée province, et j'embrasse toutes les villes qui nous ont reçus, où on goûte toutes les spécialités et on boit tous les vins. Et donc là encore, on prend du poids. Mais c'est avec plaisir.
1: Et d'ailleurs, vous avez fait la tournée des radios locales ici. Vous nous connaissez très bien.
2: Et je les embrasse tous.
1: Camille, quel est l'accessoire que vous retenez de ce tournage?
9: Bah, ouais, le womanizer, mais surtout l'éventail. Moi, j'ai toujours dès qu'il commence à faire chaud, j'ai toujours un éventail. Ça fait vraiment partie de mes accessoires iconiques. Et donc, il y a cette scène où vraiment, je crois que sur mes quatre scènes, j'ai l'éventail à moitié, quoi.
2: Je te l'ai viré dans le dernier. Ouais. Tu te rappelles? Mais ouais, c'est vrai qu'il y en a. En fait, ce qui est chouette, avec un éventail ou un accessoire pour un acteur, c'est que ça ponctue aussi son jeu. Mm. Pour ma part, moi, j'ai le stylo à plumes, justement, qui me permettait, en fait, de me donner une certaine posture, justement, de thérapeute, de contenance. Et d'un seul coup, un objet qui est le nôtre dans la vie, parce que Camille, elle a vraiment son éventail et moi, j'écris toujours aux plumes. Ça nous donne en fait un pont entre qui on est, nous, et le personnage qu'on interprète. C'est super d'avoir un accessoire.
9: Ça donne beaucoup de confiance.
1: Ouais. Donc, vous avez toujours un stylo plume sur vous?
2: Oui.
9: Et elle dessine.
1: Vous dessinez aussi. Mais quel talent incroyable. Rime Kérissi, avec quoi avez-vous envie que le public reparte après avoir vu pour le plaisir?
2: Le sourire. Le sourire et une volonté de vouloir partager certains discours, ouais.
1: Ouais. Puis il y a un message, finalement, qui est politique aussi, Camille.
9: Ouais, il y a un message qui est politique parce qu'il est intime. Et il y a un message qui est politique parce que ça reste un sujet tabou. Et je trouve qu'en 1h30, on arrive à détabouiser complètement ce sujet. On arrive à repartir, en plus du ticket, avec un espèce de passe-droit et d'autorisation à en parler dans la sphère privée. Mmh. Et je pense que c'est le plus beau cadeau que ce film puisse faire à toutes les femmes, à tous les couples.
2: Toutes les familles. On a eu des mamans qui sont venues avec leurs filles, des papas, mamans, tati, mamie qui sont
9: venus. Marraine, grand-mère.
2: Ouais, non, mais tu te dis, mais en fait, je ne savais pas que ce film allait pouvoir être aussi large. On reçoit des messages de remerciements. En fait, le film, c'est un peu comme un médiateur. Il est là pour, de base, divertir. Mais finalement, il ouvre vraiment, vraiment, vraiment la parole. On reçoit plein de messages grâce à cette tournée.
1: Ça permet de faire éclater des tabous, peut-être, dans les familles. C'est génial. Et c'est que du plaisir. Voir Alexandra Lamy et François Cluzet en inventeur de ce womanizer, c'est vraiment pépite pour le plaisir. C'est mercredi prochain au cinéma et c'est avec aussi Delphine Baril, François-Xavier Demaison, Kian Kojandi et Rime Kérissi, également réalisatrice. Merci d'avoir été avec nous.
2: Merci.
1: Et bravo pour ce film. Et Camille Aumont-Carnel, bravo pour ce premier rôle.
9: Mais merci.
1: Il y en aura d'autres?
9: Évidemment.
1: Évidemment.
2: Ouais,
1: évidemment.
2: Elle claque tellement, elle est excellente. Hein.
1: À suivre donc, affaire à suivre. 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

0: adapté de la chanson brésilienne signée Chico Buarque et interprété avec le talent qu'on lui connaît par le grand Claude Nougaro, Tu verras, publié en 1978 et qui résonne toujours 48 ans plus tard grâce à votre radio ici.
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0: Avec Dès l'Aube, votre équipe du dimanche, parfaitement en place pour vous. Julie à la rédaction en chef, à la technique c'est Bertrand. Florentin au standard, on se dit mais salut Florentin qui vient d'arriver. Et Valentine Letès pour l'actualité. Bonjour Valentine.
3: Bonjour François-Xavier, bonjour à tous.
0: Nous suivons ce matin l'arrivée des Français confinés depuis plusieurs semaines sur le MV Ondus.
3: Le bateau de croisière sur lequel 3 passagers sont morts d'un rare antivirus. Une grande opération d'évacuation est prévue aux Canaries ce matin et le MV Ondus n'est plus très loin.
0: On en parle dans les infos de 6h dans une seconde.
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0: Dimanche 10 mai, bienvenue à vous ce matin. Ici, il est 6h. Les infos, Valentine, à la une, cette évacuation d'ampleur entre la mer et le ciel.
3: Le MV Ondus arrive sur Tenerife pour rapatrier les 150 passagers à son bord vers leur pays après la mort de 3 d'entre eux d'un rare antivirus. Une opération supervisée par le directeur de l'Organisation Mondiale de la Santé en personne et il l'assure, Anne Le Gall, tout est prévu pour préserver les habitants des Canaries.
4: Selon le protocole établi, il n'y aura donc aucun contact entre ses passagers et la population locale. Le bateau de croisière restera au large du port de Granadilla. Et dans le détail, après un examen médical à bord, les passagers regagneront la terre ferme dans de petites embarcations par petits groupes, les 14 Espagnols en premier, en portant des masques FFP2. Ils rejoindront ensuite en bus l'aéroport de Tenerife avant d'embarquer directement sur un vol retour vers leur pays d'origine. La France, tout comme les États-Unis, le Royaume-Uni, l'Irlande, les Pays-Bas, l'Allemagne ou la Belgique, ont déjà prévu pour cela des avions sanitaires spécifiques. Enfin, à leur arrivée, l'OMS recommande que tous les passagers fassent l'objet d'un suivi spécifique durant 42 jours. C'est la durée d'incubation du virus.
3: Une évacuation prévue à partir de 9h ce matin, heure de Paris, alors que le bateau s'approche en ce moment même des Canaries.
0: La mort d'un gendarme en Meurthe-et-Moselle.
3: Tard au cours d'une tentative d'interception d'un véhicule, explique le ministre de l'Intérieur. C'est une autre voiture avec un couple d'environ 70 ans à bord qui l'a percuté. À Paris, quasiment une centaine d'interpellations hier soir. Malgré l'interdiction par la justice de la manifestation du comité du 9 mai, un collectif de l'ultra-droite et de sa contre-manif organisé par des antifascistes, eh bien des militants se sont réunis dans les rues de Paris. 46 sont en garde à vue.
0: 6h02 sur votre radio ici, une nouvelle dose des espoir pour la famille de Christophe Glaize.
3: Le journaliste français détenu en Algérie depuis plus d'un an, il recevra dans les prochains jours sa première visite consulaire. Une annonce reçue par sa mère Sylvie Godard sur France 24 hier soir avec beaucoup d'émotion.
5: Ça nous a fait du bien au moral parce que ça faisait quand même 8 ou 9 mois que la France et le gouvernement français réclamaient cette visite consulaire et elle vient d'arriver et c'est une amélioration, je pense, de la situation pour Christophe. Il va bien malgré qu'il soit derrière les barreaux. Physiquement, il s'entretient. Mentalement, il est très fort. C'est quelqu'un de très courageux. On a vu qu'il donnait tous les signes de bonne santé physique et mentale.
3: Cette visite annoncée après un entretien entre la ministre déléguée aux armées et le président algérien, c'est aussi le signe d'un réchauffement des relations entre la France et l'Algérie. En ce 10 mai, la France commémore l'abolition de l'esclavage il y a 178 ans. Mais à Vierzon, c'est terminé. La nouvelle municipalité d'extrême droite de cette ville du Cher annule la cérémonie mise en place depuis une petite dizaine d'années dans la ville pour des raisons d'économie.
0: Une grande soirée à suspense sur le terrain du football, Valentine.
3: Qui remportera le titre de champion de France? Qui se qualifiera pour la Ligue des Champions la saison prochaine? Réponse à ces questions dès ce soir peut-être, Nicolas Perronnet, en cette avant-dernière journée de Ligue 1.
6: Le PSG ne sera pas officiellement champion ce soir, mais ce sera tout comme en cas de victoire au Parc des Princes face à Brest. La différence de but très favorable mettrait les Parisiens à l'abri d'un retour de Lens. Reste à savoir si Paris a suffisamment digéré sa folle nuit munichoise qu'il a de nouveau envoyé cette semaine en finale de Ligue des Champions. Cette Ligue des Champions, tant convoitée, sera au cœur de la soirée. Lyon, Lille et Rennes ont le podium et la qualification directe dans le viseur. Avantage certain pour l'OL, troisième avec 2 points d'avance en déplacement à Toulouse. Lyon pourrait même valider dès ce soir, 6 ans après, son retour en Ligue des Champions en cas de victoire si dans le même temps Lille ne s'impose pas à Monaco. Une lutte pour le podium que Marseille regardera de loin. L'OM, 7e et en pleine crise, a déjà dit adieu à la qualification directe en Ligue des Champions, mais pas à l'Europe, avant un déplacement au Havre qui aura du mal, quoi qu'il arrive, à redorer son image.
3: 8 matchs, tous en même temps, à partir de 21h. On aura peut-être d'ici là la confirmation de la montée en Ligue 1 du Mans la saison prochaine. Vainqueur hier soir de son match à Bastia, la rencontre a été interrompue à la 91e minute après le deuxième but des Manceaux. La commission de la Ligue doit donc valider le résultat. L'objectif pour le 15 de France féminin de rugby, c'est le grand chelem désormais. Victorieuse des Écossaises hier dans ce 4e match du tournoi des Six Nations, 69-28. Les Bleus affrontent les Anglaises la semaine prochaine avec le plus beau des titres en ligne de mire. Les frères Lebrun se contenteront du bronze aux mondiaux de ping-pong. L'équipe de France a été battue par la Chine en demi-finale hier.
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3: La météo, François-Xavier, avec une nette dégradation du temps pour ce dimanche.
0: Oui, elle est arrivée par le sud et par l'ouest du pays, Valentine, et elle nous occupe.

0: Ce matin, avec 13 degrés pour Gap, 14 à Deauville, 15 à Chantilly, 16 à Clermont-Ferrand, 19 du côté de Tarbes et de Périgueux, 20 degrés pour Ajaccio et dans la journée, des maximales comprises entre 15 et 22 degrés, température la plus forte, notamment relevée à Libourne. 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
0: Un réveil dominical dynamique à souhait qui devrait vous permettre de recharger les batteries tout à fait correctement grâce à votre radio ici. Jean-Pierre Bader vous ouvre grand les portes de son Macumba de bon matin.

0: Très beau début de journée, votre radio ici est Jean-Pierre Madère qui s'invitait chez vous en ce dimanche matin pour vous chanter Macumba.
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0: Valentine, question de bon matin, est-ce qu'il est possible de gagner en confiance en soi au fil du temps?
3: Et la réponse est oui, notamment grâce au sport. Je suis capable, c'est le message envoyé à notre cerveau lorsqu'on pratique une activité physique.
0: Et notre coach sportif maison nous aide justement ce matin à gagner en assurance avec le sport. On retrouve Nordina Tab à 6h15, 2 minutes pour être en forme. Et puis, on appelle ça la Slow TV, une télé contemplative qui s'invite notamment en ce moment sur la plateforme France.tv avec le Sacre du Temps. Une expérience sensorielle totalement inédite pour vivre au rythme de la nature qui s'éveille au cœur de la Normandie. Alors, un concept inédit, mécanique de production qui sort évidemment des sentiers battus. Explication du producteur de ce format, Grégoire Olivreau, au micro de Patrice Gascoin. Vos coulisses télé, c'est à 6h20. Côté musique, ce matin, on vous annonce le duo Natacha Saint-Pierre, Pascal Obispo. Demain, c'est à partager ensemble juste avant les infos de 6h30. À ma montre, il est 6h11. Tout de suite, une actu de vos territoires que l'on doit à nos camarades.

0: d'ici Nord pour le relais de cette info et la chance qu'il y a de nouveau souris Valentine, un joueur du PMU. Un parieur vient en effet de remporter la coquette somme de 247 972 euros en misant simplement 2 euros. C'est beau.
1: Ah oui, c'est très beau. C'est la chance du débutant.
0: Bah non, on serait plutôt là sur la ténacité d'un habitué, si j'ose dire, un fidèle de l'établissement, le diplomate qui se trouve à Méricourt dans le Pas-de-Calais et qui donc a été récompensé de sa persévérance.
1: La gérante du diplomate qui souligne qu'un parieur a déjà gagné chez elle il y a 3 ans. Ah. À l'époque, la somme s'élevait à 174 000 euros, également gagnée avec le PMU. C'est un endroit où il faut jouer. Donc.
0: Exactement, vous avez raison, on va y aller tout de go. En tout cas, félicitations à notre nouveau winner en ce mois de mai. Presque 248 000 euros, on vous le rappelle. Moi, je vote pour qu'il offre à vie un café court par jour à tout Méricourt. Hop là.
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0: Un artiste qui peut désormais se vanter d'avoir une rue à son nom, Stoklas. C'est à Las Vegas que vous pourrez parcourir la Bruno Mars Drive et c'est sur votre radio ici que vous découvrez ce matin son nouveau single. C'est tout aussi classe, je trouve, personnellement. Extrait de l'album de Romantic, Bruno Mars. Voici I Just Might.

0: Si vous venez d'arriver, soyez les bienvenus sur votre radio. Ici à l'écoute du dernier Bruno Mars. Il s'appelle I Just Might. 6h16 et une vitalité à toute épreuve grâce aux petits gestes conseillés par notre coach. Bonjour Nordine Attab.
1: Bonjour.
0: En ce dimanche, Nordine, vous nous le confirmez, oui, le sport au-delà du corps, ça agit aussi dans la tête et ça peut clairement aider à développer notre confiance en nous.
1: On pense souvent que la confiance arrive une fois qu'on est prêt. Mais en réalité, c'est souvent l'inverse. C'est en faisant qu'on construit la confiance. Et le sport, ou plus largement le mouvement, est un super terrain pour ça. On se confronte à de petites choses, des efforts, des sensations, des réussites et parfois des difficultés. Et à chaque fois qu'on passe à l'action, on envoie un petit message au cerveau. Hey, je suis capable. On va débuter par un premier exercice, se fixer un petit défi atteignable. Par exemple, tenir 20 secondes en gainage. Par contre, du gainage en appui sur les genoux. Vous savez, quand on met les coudes par terre, les genoux posés également et le corps est aligné. Et grâce à cet exercice-là, on va travailler le grand droit, la sangle abdominale notamment. Et l'objectif, c'est d'essayer de tenir 20 secondes. Et pourquoi pas d'effectuer 4 séries.
0: Donc la confiance, Nordine, ça vient pas nécessairement d'un gros changement.
1: Et non, elle vient de l'accumulation de petites victoires. Comme par exemple, effectuer une séance, tenir quelques secondes de plus, sortir marcher alors qu'on n'en avait pas forcément envie. Tout ça, ce sont des preuves concrètes. Tiens, en parlant de petits défis, on va en effectuer un deuxième. Par exemple, marcher avec une intention. Pas juste marcher, hein, mais se dire « Hey, je prends ce temps-là pour moi et j'y vais » en évitant les frictions. Alors, quand je dis friction, c'est-à-dire qu'on prépare, par exemple, ses baskets à l'avance, ses vêtements, on cale son petit réveil. Comme ça, il n'y a rien qui va nous déranger au niveau mental. Et à partir de là, on effectue 10 à 15 minutes de marche, ce qui va permettre de solliciter l'endurance fondamentale et bien entendu, renforcer le mental. Au final, la confiance, ce n'est pas quelque chose qu'on attend, c'est quelque chose qu'on construit pas à pas. Et la confiance, ça vient de l'action, pas de l'attente. On commence petit, mais on commence vraiment. Chaque mouvement compte. Au fond, bouger, ce n'est pas seulement renforcer son corps, c'est aussi apprendre à se faire confiance. Allez, à vous de jouer.
0: Merci Nordine Attab. Vous qui nous écoutez, si vous souhaitez d'autres pratiques pour développer votre confiance, sachez que vous pouvez retrouver Nordine sur notre site ici.fr. Et puis pour un maximum de conseils forme et bien-être, vous vous abonnez à nos podcasts via l'appli Radio France. 6h18, vos chansons préférées toute la journée sur votre radio ici. Gold en fait partie avec Laissez-nous chanter, bien sûr.

0: Laissez-nous chanter un souvenir signé ici. Forcément, vous écoutiez Gold. Très bon dimanche.
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0: Et il est 6h22. Retrouvons tout de suite celui à qui aucune info média n'échappe. Bonjour Patrice Gascoin.
2: Bonjour François-Xavier, bonjour à tous.
0: Alors Patrice, je n'apprends rien à personne, nous sommes actuellement au printemps et ce matin vous nous proposez de profiter du week-end un peu différemment, précisément en contemplant le sacre du printemps.
2: Toute la semaine on court dans tous les sens et si on ouvrait la fenêtre pour écouter le chant de la nature ? Profitez du week-end ou des prochains jours pour prendre le temps de ressentir de la Slow TV. Un programme justement où l'on s'autorise à la contempler, cette télé. Jusqu'au 24 mai, sur la plateforme de France Télévisions, France.tv, découvrez le sacre du printemps. Pour ça, France Télévisions et Eden Productions ont disposé de discrètes caméras en Normandie, au plus près d'une nature en pleine effervescence. J'ai demandé au producteur de ce programme, Grégoire Olivreau, l'homme qui ralentit la télévision, comment, après nous avoir offert en Slow TV de suivre le brame du cerf, puis les grandes marées du Mont-Saint-Michel. Comment rendre télégénique le sacre du printemps, Grégoire Olivreau ?
3: L'idée, c'est de poser 12 caméras en Normandie et d'alterner le micro et le macro, mais aussi le végétal et l'animal. Donc vous allez voir de près les plantes, des ruches, et puis très large, les paysages de printemps. Donc le sacre du printemps, ça va être 12 caméras au plus près de la chlorophylle.
2: Donc techniquement, ça suppose de tourner différemment, j'imagine, que de la télévision classique.
3: Oui, l'idée, c'est d'avoir un plan fixe sur une nature. Et donc, le plan, il dure et la caméra ne se déplace pas. Ce qui fait que c'est nous qui décidons de l'alternance des caméras et nous avons un plan qui permet très régulièrement, mais avec le temps nécessaire, d'alterner les caméras et les 12 caméras.
2: Est-ce que finalement, vous êtes dans une démarche anti-télévision ?
3: À l'origine, c'était l'idée. La Slow TV, c'est un mouvement qui naît à la fin des années 2000 en Europe du Nord pour critiquer la télévision qui va trop vite. Une télévision où, dans le documentaire, on demande que le plan change vite pour ne pas ennuyer le téléspectateur, ou une télévision où, dans une émission, on interviewe très rapidement un invité pour surtout passer au suivant. Et à l'époque, c'était une façon de critiquer la télévision. Aujourd'hui, cette Slow TV, c'est une Slow TV contemplative et méditative.
2: Grégoire Olivreau, l'homme qui ralentit la télé, producteur de la Slow TV, le sacre du printemps, à voir gratuitement sur la plateforme France.tv, mais aussi dans les matinales de Ici Matin, entre 6h et 6h30. Prenez le temps de vivre le sacre du printemps et de me retrouver demain pour de sacrées coulisses télé.
0: Merci Patrice Gascoin, à demain effectivement, 6h24 sur votre radio Ici. Dans moins de 6 minutes maintenant, c'est le retour de l'info. Avec vous Valentine Letès, l'actu française et internationale résumée en 90 secondes. Et l'info du jour Valentine, c'est l'évacuation du MV Ondius.
4: Un défi logistique pour évacuer les 150 passagers qu'un contact d'un rare antivirus sans croiser la population de Tenerife. Reportage sur place dans 5 minutes.
0: Avant tout ça, vous demandez le programme sur votre radio Ici et nous vous répondons évidemment. Votre horoscope détaillé par Catherine Viguier et dans l'intervalle, 3 minutes 30 en compagnie de Natacha Saint-Pierre et Pascal Obispo qui sont là pour le titre Mourir demain sur votre radio Ici.
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0: Un week-end que l'on vous souhaite très agréable à l'écoute de votre radio ici, notamment en présence du duo Natacha Saint-Pierre et Pascal Obispo. Immense standard que vous n'avez pas oublié, vous non plus, mourir demain. Il est 6h28, bonjour Catherine Viguier.
1: Bonjour François-Xavier.
0: Avec vous l'horoscope de notre dimanche 10 mai 2026. Catherine, un dimanche qui va s'avérer plutôt agréable apparemment.
1: En fait, chacun aura sa chance à un moment de la journée.
2: Bélier, c'est vraiment une chouette journée, faite de bonnes surprises amicales entre autres.
3: Taureau, le soleil, c'est vous. Rappelez-vous cela si on tente de vous déstabiliser.
4: Gémeaux, sur le plan intellectuel, sur le plan humain aussi, grâce à un voyage peut-être, eh bien vous vous sentez bien.
5: Cancer, et si vous changiez votre emploi du temps pour partager un moment tendre avec un être aimé?
6: Lion, c'est une journée qui a son importance sur le plan relationnel avec peut-être, une rencontre marquante.
7: Vierge, votre richesse intérieure est précieuse. Elle sera fort valorisée en ce dimanche.
8: Balance, eh bien les artistes pourront prouver leur talent, d'autres briller en amour, ce que vous adorez.
9: Cher Scorpion, vous aurez à cœur d'être quelqu'un de bien au sein de votre foyer.
10: Sagittaire, que vous soyez étudiant, prof, partout dans le monde, vous avez soif d'apprendre et de découvrir.
11: Capricorne, belle journée pour réaliser des affaires et pour ne pas tout miser sur les valeurs matérielles.
12: Cher Verseau, ce soir, vous passez à autre chose.
13: Mais en journée, le rôle que vous jouez est essentiel.
14: Poisson, vous avez besoin que l'on vous laisse tranquille? Dites-le,
15: ne gardez que les personnes bienveillantes à vos côtés.
16: Et pour nous tous, il y a toujours la possibilité d'un miracle.
0: Ah ben, on garde ça en tête pour sûr. Merci Catherine Viguier pour cet horoscope qui est à retrouver, comme chaque jour évidemment, en intégralité sur l'application ICI. Dimanche 10 mai 2026, merci de rester fidèle à votre radio ICI, il est 6h30. Toute l'actualité en France et dans le monde, place aux 90 secondes. C'est avec vous, Valentine Lottès.
17: En approche des côtes de Tenerife, le MV Ondius et ses 150 passagers, dont 5 Français, tous cas contact à haut risque d'un rare hantavirus. 3 morts déjà à bord. Une grande opération d'évacuation jusqu'à l'aéroport de Tenerife aux Canaries se prépare ce matin. Détail dans un instant. Au cours d'un contrôle routier, un gendarme est mort hier en Meurthe-et-Moselle, percuté au nord de Nancy par une autre voiture avec à son bord un homme et une femme de plus de 70 ans. Une enquête est ouverte. Une centaine d'interpellations et 46 gardés à vue à Paris. Des militants de l'ultra-droite et de l'ultra-gauche, pourtant interdits de manifester hier, sur décision de justice au vu du risque de débordement au rassemblement prévu par le comité du 9 mai, un collectif nationaliste. Après un an derrière les barreaux, le journaliste français Christophe Glaise recevra dans quelques jours sa première visite consulaire en Algérie, où il est détenu depuis un reportage en Kabylie. Une annonce à l'issue d'un entretien entre le président algérien et la ministre française déléguée aux armées hier. Un retour tonitruant en compétition et déjà un stop. Le joueur de tennis français Arthur Fils est blessé à la hanche à 2 semaines du tournoi de Roland-Garros. Le 17e joueur mondial est contraint à l'abandon au Masters 1000 de Rome. 115 000 spectateurs attendus au Grand Prix de France de MotoGP ce dimanche. La dernière édition a été remportée par le français Johann Zarco sur ce même circuit Bugatti du Mans. Cette année, la pluie risque de perturber la course.
0: Et il est 6h32, l'info du jour Valentine, c'est l'évacuation du MV Ondius.
17: Le bateau de croisière sur lequel 3 passagers sont morts d'un rare hantavirus. À quelques minutes désormais d'un accostage dans l'archipel des Canaries, 150 passagers de 23 nationalités différentes sont à bord, en attente de rejoindre leur pays au cours d'une opération d'ampleur. Caroline Félix est supervisée par le patron de l'Organisation Mondiale de la Santé en personne.
18: Une nuée de journalistes du monde entier pour une conférence de presse au bord du bassin du port. Le directeur de l'OMS, Tedros Adhanom Ghebreyesus, explique qu'il a voulu se positionner en première ligne. Il déclare qu'il est là pour être aux côtés des habitants de Tenerife au plus près, qu'il aurait pu superviser de loin les opérations, mais qu'il a changé ses plans pour venir ici. C'est important pour le monde et pour les Canariens. Sa présence aussi pour tenter de prouver qu'il n'y a presque rien à craindre. Ce n'est pas le Covid, dit-il. Le risque pour la population est faible en raison de la nature du virus qui est déjà connu depuis longtemps, mais aussi parce que le gouvernement espagnol a pris toutes les dispositions. Le message donc, tout est sous contrôle, une réponse aux inquiétudes qui se sont exprimées ça et là dans l'archipel ces derniers jours. Le directeur de l'OMS ajoute que tous les passagers sont pour l'heure asymptomatiques. Le ministre de l'Intérieur espagnol détaille ensuite le personnel qui va accompagner les passagers du port à l'aéroport. 325 membres de la Guardia Civile, 33 policiers. Pas de contact entre habitants et passagers qui seront tous testés avant de quitter le MV Hondus. La conférence de presse a laissé une question en suspens. Que se passera-t-il si un des passagers est testé positif avant de descendre ? L'hôpital Nord de Tenerife a en tout cas préparé plusieurs chambres prêtes à accueillir des patients en état critique.
17: 5 Français se trouvent à bord du bateau de croisière et ils seront rapatriés dès aujourd'hui par un vol sanitaire, annonce le gouvernement. Ils seront placés en quarantaine à l'hôpital durant 72 heures, le temps d'une évaluation complète et avant d'organiser un retour chez eux.
0: Merci beaucoup Valentine Letesse. Le retour de l'info est prévu à 7h sur votre radio ici. Pour le moment, il est 6h34. Un petit mot de votre météo de ce dimanche 10 mai 2026. C'est une nette dégradation pour cette dernière partie du week-end. Dégradation qui est arrivée par le sud et par l'ouest du pays. Elle nous occasionne pour cette dernière partie du week-end, donc ce dimanche, des averses faibles sur la majeure partie de la France. Des nuages bas pour l'Alsace-Lorraine et la Haute-Marne. Et puis des orages sur la côte basque et les Pyrénées-Orientales. Seul en fait le littoral aquitain devrait être préservé en matinée avec un bel ensoleillement. Pour cet après-midi, nos orages localisés du matin se généralisent à une grande partie des régions avec toujours nos abords des côtes aquitaines qui devraient rester au sec ainsi que la côte d'Azur. Attention également à de possibles épisodes de grêle pour le Pays Basque et la région toulousaine. En cours de journée, vos valeurs elles sont plutôt stables ce matin avec 13 degrés à Saint-Étienne, 14 à Concarneau, 15 degrés pour Amiens, 16 à Millau, 19 du côté de Bordeaux et d'Agen, 20 à Porto Vecchio. Dans la journée, des maximales comprises entre 15 et 22 degrés, température la plus forte notamment relevée à Arcachon où vous nous écoutez bien sûr sur votre radio locale, ici Gironde.
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0: Quel est le point commun entre Garou, Claude François et Phil Collins, Valentine ?
17: Ils sont tous chanteurs ?
0: Ouais, c'est effectivement une bonne réponse. Elle prend pas de risque, à la madame. Eh bien, figurez-vous que tous ont proposé une reprise d'un succès international daté de 1966 et que l'on doit au groupe de Supremes, star du prestigieux label américain Motown. Si je vous dis You Can't Hurry Love, ça vous parle évidemment.
17: Phil Collins.
0: Eh ouais, la version de Phil Collins, exactement. Pour vous, ce matin, sur votre radio ici, beau week-end.

0: de rester fidèle à votre radio ici auprès de vous ce matin. Phil Collins et You Can't Hurry Love.
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0: Bluetooth, affichage de l'heure, lampe intégrée, de petits plus qui font toute la différence, mais pas que, figurez-vous, parce que votre poste radio aux couleurs de votre radio ici, s'il vous plaît, va vous suivre absolument partout, de la chambre à la cuisine, en passant par la salle de bain, Valentine.
3: Il fait même lampe de poche.
0: 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Et puis un petit peu avant 7h, Valentine et moi-même à l'antenne pour vous accueillir avec le message de votre composition. À vous de jouer, 0810 055 056. Accueillons également Monsieur Eddy avant 7h. Très joli classique, la dernière séance, c'est la musique du dimanche matin sur votre radio ici. Et à 6h39, cette question, comment nos données de santé sont-elles protégées? Explication ce matin dans Vie numérique, vie privée, avec vous Valentine Letesse. Et ce, après plusieurs fuites de données massives dans le secteur.
3: Des dizaines d'hôpitaux piratés chaque année, l'attaque il y a quelques mois d'un logiciel utilisé par les médecins. Voilà à quel point nos données de santé, des données sensibles, sont précieuses. Elles font donc l'objet d'une double réglementation pour assurer leur protection. Le règlement européen sur la protection des données, d'abord, le fameux RGPD, qui impose à ceux qui les traitent et les collectent de mesurer les risques et de mettre en place une protection en conséquence.
0: D'accord.
3: Puis, le droit français, beaucoup plus précis. Pour toute information collectée dans le cadre d'un parcours de soins, à l'hôpital ou par un médecin, dès qu'elles permettent de vous identifier, par exemple, si Madame Dupont prend du Doliprane pour des migraines récurrentes, ces données sont obligatoirement stockées sur un serveur certifié HDS pour hébergeur de données de santé, la garantie d'un haut niveau de sécurité et d'une localisation du serveur dans l'espace économique européen.
0: Et ça, c'est fiable à 100%, Valentine ?
3: Obtenir cette certification coûte cher et prend du temps. Si un serveur la possède, vous n'aurez donc pas de mal à le savoir.
0: Ouais.
3: Mais ça ne protège pas nos données du risque d'ingérence étrangère, prévient la CNIL, la Commission nationale de l'informatique et des libertés. Je vous donne un exemple. Si une société stocke en France des données sur un serveur HDS, mais que sa maison mère se trouve aux États-Unis, l'administration américaine peut exiger l'accès à ces données, peu importe où elle se trouve dans le monde.
0: Ah.
3: Voilà pourquoi la France a justement fait le choix de se séparer de l'américain Microsoft pour son projet de Health Data Hub, le stockage de données de santé pour la recherche médicale.
0: Merci beaucoup Valentine. Et pour savoir si vos données sont en sécurité sur votre dossier médical partagé, rendez-vous sur ici.fr, page vie numérique, vie privée. Votre chronique qui revient samedi prochain à 6h38 avec Valentine Letesse sur votre radio ici.
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0: 6h43, bonjour et bienvenue sur votre radio ici qui vous donne rendez-vous tout de suite avec l'histoire grâce à Stéphane Bern, le meilleur de voyage dans le temps et ce matin autant de la résistance et de la TSF.
9: Amis, entends-tu? Vous connaissez le chant des partisans. L'hymne de la résistance n'est pas né dans un maquis. mais dans un salon londonien sur un air russe. Londres, début 1943. Dans le salon de Lyuba Krasin, un aristocrate russe en exil, Anna Marley joue à la guitare un air qu'elle a composé 2 ans auparavant. La marche des partisans, inspirée par la bataille de Smolensk. Parmi les invités, un résistant français l'écoute, bouleversé. Il s'appelle Emmanuel Dacier de la Vigerie. Il promet de revenir le lendemain avec 2 écrivains pour adapter la chanson en français. Il veut en faire un chant pour la résistance. Le lendemain, au même endroit, Joseph Kessel et son neveu, Maurice Druon, s'attellent à la tâche. En quelques heures, ils écrivent les paroles. Et ce n'est pas du Patrick Sébastien. Le ton est grave, les mots sont clairs, c'est un appel à la lutte. Anna Marley réunit alors quelques musiciens et 2 siffleurs pour l'enregistrement. Astier veut que ça sonne comme des résistants en marche, pas comme des musiciens de studio. Et il décide de les remplacer. Le chant est sifflé à la radio et devient l'indicatif de l'émission « Honneur et patrie » diffusée par la BBC. Dans les maquis, il sert alors de signe de reconnaissance. Un air qui galvanise, qui fédère. Et pour le coup, ce sont les oreilles des nazis qui se mettent à siffler. Les paroles, elles, sont publiées dans la revue clandestine « Les cahiers de libération ». Dans un sens, le chant des partisans est le premier tube qu'on a pu entendre à la radio. Et comme souvent avec les tubes, il a d'abord cartonné sur une radio anglaise.
0: Merci pour ce rappel, My Dear, Stéphane Bern. Voyage dans le temps à retrouver pour vos inédits demain, lundi. Ça se passe évidemment juste avant les infos de 8h sur votre radio ici. Il est 7h15 à la une de Rustica cette semaine, ma chère Valentine.
3: Réussir tous les légumes d'été grimpants. On les sème dès maintenant et ces plantes comestibles peuvent atteindre pour certaines jusqu'à 2,50 m de haut.
0: À peu près comme votre taille en fait. Hein.
3: C'est ça, 2,50 m.
0: Fois 2.
3: Divisé par 2.
0: Ouais, c'est ça, vous avez raison, c'est dans ce sens-là en fait. Allez, on prend un escabeau et surtout on se régale en écoutant les conseils d'Alain Delavie, directeur de rédaction de Rustica. Il sera là après Jean-Louis Aubert. Je...

0: 6h48 sur votre radio ici, toujours à vos côtés, accompagné également par Jean-Louis Aubert ce matin pour vous chanter Merveille.
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0: Réussir tous les légumes d'été grimpants, s'il vous plaît. C'est à la une de Rustica cette semaine et nous vous donnons un aperçu de ce dossier ce matin en compagnie d'Alain Delavie qui est à mes côtés. Bonjour Alain.
3: Bonjour François-Xavier.
0: Alain, petit rappel important pour commencer bien sûr. Qu'est-ce que l'on appelle des légumes d'été grimpants?
3: Eh bien, ce sont toutes les espèces qui ont besoin d'un support pour hisser leurs longues tiges. Je pense en particulier à toutes les tomates, je pense aussi aux haricots, je pense aux courges, et puis il y a d'autres légumes un petit peu moins courants, les souvent tropicaux, comme la chayotte ou la baselle.
0: La chayotte et la baselle, qu'est-ce que c'est? Dites-nous en un mot.
3: Alors, la chayotte, c'est un légume que l'on trouve souvent dans les épiceries asiatiques ou dans les rayons un peu exotique des supermarchés.
0: Okay.
3: En fait, ça ressemble à une grosse poire verte un peu côtelée.
0: Ah oui.
3: Et ça se mange un peu comme une courgette. Voilà. Donc, c'est très bon quand c'est accompagné de sauce avec du goût, parce qu'en soi, la chayotte n'a pas tellement de goût, mais c'est très bon quand même.
0: Et la baselle?
3: La baselle, c'est un épinard grimpant, mais un épinard exotique avec des feuilles plus épaisses.
0: On en apprend des choses avec vous, mon cher Alain. Alors, comment est-ce qu'on peut accrocher, et justement sur quel type de support, nos fameux légumes d'été grimpants, Alain?
3: Alors, le plus classique, c'est d'avoir des tuteurs alors qui sont adaptés au niveau de la longueur au développement de la plante, des tuteurs pour les tomates, pour les haricots. Ces tuteurs, on peut les mettre simples. C'est le cas pour la tomate qui va grimper tout autour de ce tuteur et se hisser. Alors, voyez, assez grand, hein, une tomate, ça monte facilement à 1m50 en fin d'été, donc il faut quand même un bon tuteur.
0: Ouais, c'est ça.
3: Ah oui, oui, ça grimpe. Le haricot grimpant, on va même dire 2m, voire 2m50.
0: Wow.
3: Et donc, à ce moment-là, on va utiliser un type, c'est-à-dire qu'on va utiliser 3 ou 4 ou 5 tuteurs que l'on va former comme attachés dans le haut pour former un tipi. Après, vous pouvez utiliser un grillage fixé sur des poteaux assez solides. En fait, tout est possible. Vous pouvez utiliser des filets aussi pour faire grimper vos plantes. L'avantage du filet, par exemple, c'est qu'en fin de saison, on défait le filet, puis on va d'un seul coup arracher toutes les branches qui ne vont pas rester pendant l'hiver. C'est à vous de voir, suivant l'envie de légumes que vous avez, si vous en avez beaucoup, vous allez mettre des filets, effectivement, ou des grillages. Si vous n'avez que quelques pieds de tomates, un ou deux tuteurs, 3-4 tuteurs, ça suffit.
0: Et on rassure nos auditrices et nos auditeurs, il n'y a pas besoin de faire de saut à la perche pour ces fameux légumes d'été grimpants. Merci beaucoup, Alain Delavie, d'avoir été à mes côtés ce matin.
3: Merci à vous, bonne journée.
0: Alain Delavie, directeur de la rédaction de Rustica, votre magazine d'ores et déjà disponible, bien sûr, chez votre marchand de journaux. 6h51, avec Eddie Mitchell, qui, quant à lui, s'occupe de vous faire profiter d'une projection privée. La dernière séance, ici.

0: 1978 est le souvenir inaltérable de la dernière séance, interprétée bien sûr par Eddie Mitchell sur votre radio ici. Il est 6h55, nous prenons la direction de la Vienne ce matin et nous nous arrêtons à Vivonne pour y retrouver François. Bonjour François.
1: Bonjour François.
2: Oui, c'est François, mais si je suis pas, il y a une erreur dans ma région. Moi, je suis de Frontignan, dans l'Hérault.
1: On n'est pas du tout dans la Vienne.
2: dans l'Hérault.
1: Finalement, à vous entendre, on l'aurait deviné, parce que c'est un accent du sud que vous avez, François.
0: Ouais, et on embrasse bien fort Florentin, parce que nous, on dénonce qu'il est au standard aujourd'hui. Bon, il a pas fait beaucoup dodo, donc évidemment.
2: Non, mais en plus, il est très gentil. Il est très, très,
0: c'est
2: très
0: vrai,
2: gentil.
0: C'est un amour.
2: Oui.
0: François, ouais, on est ravis néanmoins de vous accueillir, même si vous êtes à Frontignan, vous êtes le bienvenu, sachez-le. Quel est votre message en ce dimanche, dites-nous?
2: Alors moi, c'est dimanche et je voulais saluer mes collègues qui sont au travail. Moi, je suis infirmier à domicile. Mmh. Et malgré la pénurie d'essence, malgré les mesures, encore une fois de plus, on est les oubliés du Ségur de la Santé. Ouais. Depuis 2009, nous ne sommes pas augmentés. Si, nous allons l'être, mais quelques centimes, mais que dans 6 mois, parce que, voilà, si réglementairement, il faut que ça paraisse au journal officiel. Mmh. Mais ce sont que des petits centimes. Et là, avec la pénurie d'essence, on est les oubliés. Encore une fois de plus, on nous promet, mais on ne nous promet rien, en fin de compte.
1: Donc, nous donne rien. Un coup de gueule et un message d'espoir, François, pour tous vos collègues infirmiers à domicile.
2: Tout à fait. Et encore, je vous dis, et encore, on a la vocation pour aller faire
0: les visites.
2: Et nous, kilomètres pour aller faire une piqûre.
0: En tout cas, François, on est plus de notre poche.
2: Oui.
0: Bah oui, bien sûr. On pense à vous très fort. On vous embrasse bien fort. On vous envoie à la maison directement votre poste radio avec Valentine. On vous envoie tout plein de courage également. Et on vous souhaite une très belle journée à Frontignan. On est d'accord.
2: Et merci François Xavier.
0: Bonne journée.
2: Et à Valentine aussi.
0: À bientôt. Bonne
2: journée.
0: Il y a 6h57, et celui qui, chaque dimanche matin, vous offre certes le meilleur de sa revue de presse décalée, mais surtout, qui vous met des points sur les i. Willy Rovelli, bonjour.
3: Bonjour. Et on commence avec le secrétaire du Parti Socialiste, Olivier Faure, qui est enfariné hier à Amiens lors du défilé du 1er mai. N'empêche, pauvre Farine, elle pensait finir dans un gâteau, elle finit sa vie sur la gueule d'Olivier Faure quand même. Quelle vie de merde. Marine Le Pen en meeting à Mâcon, heureusement, elle n'a rien reçu, sinon ça aurait été Farine Le Pen. Le 1er mai, c'est le jour avec son traditionnel muguet, ses manifs des syndicats. Ça tombe en même temps parce que les syndicats aiment bien sonner les clochettes d'Emmanuel Macron. Un muguet qui coûte environ 30 centimes de plus cette année, jusqu'à 10 euros pour 3 brins, mais c'est bien connu, hein, le muguet porte chance à celui qui le vend. En Angleterre, des archéologues pensent avoir découvert un sextoy vieux de 2000 ans, sans doute le fameux God Save the Queen. À Saint-Nazaire, 2 amis condamnés pour des viols sur des chevaux. Eux, ils murmuraient pas aux oreilles des chevaux, hein. Ils leur soufflaient dans le cul. Après, si vos lasagnes ont un drôle de goût, vaudra pas s'étonner. Une Suédoise condamnée pour avoir écrasé un œuf sur la tête de sa fille de 5 ans en direct sur TikTok. Mais écraser ses œufs sur la tête d'un enfant, ça se fait depuis longtemps en France. Hein. Bah, par exemple, à Bétarame. Les salles des sports Basic Fit ouvriront toute la nuit sans personnel. Et bientôt, la version encore plus low cost, sans tapis de course et sans appareil de musculation. Voilà. Gérard Larcher envisage d'ouvrir une salle de sport low cost pour prendre du poids. Basic Frites. Donald Trump de nouveau visé par un attentat. Disons, c'est plus facile de rentrer armé dans un deal organisé par Trump que de passer les portiques des gares avec ton QR code de merde qui passe jamais là. Ça passe pas. Éclairez plus votre téléphone, mais c'est ce que je fais, connard. Donald Trump qui a reçu cette semaine la visite de Charles III à la Maison Blanche, la rencontre entre Grande Oreille et Grande Gueule. À Compiègne, le passager d'un train sous OQTF qui s'appelait Monsieur Boa, c'est son nom, hein, Monsieur Boa, sort son sexe quand le contrôleur lui demande son ticket.
4: Non, pas possible.
3: Bah oui, mais bon, après quand on s'appelle Boa, on a envie de le montrer, t'es malin toi. Non mais le pauvre, ça se trouve, il croyait que UQTF, ça voulait dire obligation de quitter ton froc. Enfin, la question du jour, Olivier Faure enfariné, est-ce que du coup il était au fort et au moulin? Vous avez 2 heures. Allez, passez un bon dimanche. Et à tout à l'heure midi.
0: Pour le déjeuner, en compagnie bien sûr de Willy Rovelli, Nicolas et Fabien sur votre radio ici, comme chaque week-end. On va faire tout de suite la place qu'elle mérite à l'équipe d'Ici Matin qui vous attend de pied ferme dans votre région.
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3: Coucou. Bonjour et bienvenue, bonjour Célestin.
7: Bonjour Sylvie, bonjour à tous.
3: Célestin pour l'actu, Laure au téléphone et Romane à la réalisation. Nous sommes aujourd'hui dimanche, le 10 mai. Bon réveil, bienvenue ici Creuse, il est 7h, Célestin Navarro, non au cochon sur le plateau de Mille Vaches.
4: Ou encore, Vassivière, balance ton porc, hein, voilà ce qu'on pouvait lire hier sur les pancartes brandies autour du lac de Royard-Vassivière. Plus de 400 personnes ont manifesté, cortège depuis le stade municipal jusqu'à la plage de Broussa. Ils s'opposent au projet de porcherie porté par deux agriculteurs sur la commune Auvillard pour diversifier leur activité. Un modèle d'agriculture incompatible avec la baignade dans le lac et la nature environnante, selon les opposants. Le projet prévoit 1200 porcs élevés sur Caillebotti, un bâtiment fermé à côté du lac. Nina Sobetski, ils craignent une forte pollution à cause de l'épandage du lisier.
7: Brigitte habite Faux la Montagne depuis 20 ans, mais l'arrivée d'un tel projet à Royère, c'est bis repetita pour elle.
8: Je suis originaire de Bretagne, donc j'ai connu la pollution par les porcheries. S'il y a ces épandages de lisier, dans quelques temps, c'est clair qu'on aura des cyanobactéries dans un an, dans 5 ans, dans 10 ans, mais il y en aura.
7: Ce sont aussi les conclusions des scientifiques consultés par le syndicat d'aménagement du lac de Vassivière, selon son vice-président Benjamin Simons.
9: On a plus de 180 000 personnes sur les plages tous les ans ici à Vassivière. On exploite 6 plages, des ports. Si demain vous ne pouvez plus ni naviguer, ni pêcher, ni vous baigner dans les eaux du lac de Vassivière, cet impact touristique, il se chiffre en centaines de milliers d'euros.
7: Autour du lac, c'est aussi 400 emplois directs et indirects menacés. Le but de cette mobilisation, c'est donc de montrer que tous les feux ne sont pas au vert, contrairement à ce qu'a déclaré le préfet de la Creuse il y a quelques semaines. Ophélie fait partie du collectif Non à la porcherie.
10: On rassemble très largement contre la porcherie. Il y a des personnes de tous bords politiques parce qu'ils ont bien compris que ce projet, s'il existe, il va tout détruire ici. À la fois l'environnement, notre cadre de vie, les conditions d'existence, un accès à une eau potable de qualité.
7: Elle se réjouit néanmoins que le préfet se soit donné 2 mois supplémentaires avant de rendre sa décision pour lire les 1000 contributions recueillies lors de la consultation publique.
4: Et oui, le préfet doit trancher pour ou contre ce projet avant le 17 juillet. De son côté, le collectif annonce qu'il va continuer de se mobiliser. Un cycliste de 61 ans est mort hier matin à Augers, au sud-ouest de Guéret. Il a été retrouvé inconscient sur le bord de la départementale 22, au lieu dit La Pouillade. Par un passant, les pompiers ont été alertés aux alentours de 10h. Habitant de Beaumoreau-les-Mines, il a fait un malaise cardiaque 20 km après le début de sa sortie. Les secours n'ont pas réussi à le réanimer. Un pilote d'avion est mort aussi hier matin. Ça s'est passé chez nos voisins à l'aéroport de Clermont-Ferrand. Un petit avion de voltige s'est écrasé à l'atterrissage. L'homme de 54 ans est mort sur le coup avant même l'arrivée des secours. Personne d'autre à bord de ce biplace. Une enquête a été ouverte par la gendarmerie des transports aériens pour en savoir plus sur les circonstances de l'accident.
3: Grosse journée de sensibilisation à la sécurité routière aujourd'hui.
4: C'est pour les deux roues. Ça se passe au centre de formation EDF Les Chamblans à Sainte-Fère. L'idée, c'est de donner des conseils pour prendre ou reprendre la route en toute sécurité. Au programme des ateliers ce matin, dès 8h30, et balade à moto 150 km cet après-midi, encadrée par les motards de la gendarmerie.
3: Pelles, gants et brouettes, les habitants de Chenérail se sont retroussés les manches.
4: Pour nettoyer la plage de l'étang en vue de la période estivale, ils ont fait ça en 2 fois cette dernière semaine. Une vingtaine de bénévoles s'est retrouvée autour de l'étang de la commune. La mairie a simplement fait appel aux bonnes volontés. Et pour ces habitants, rien de plus normal que de venir aider.
11: On a gros à faire, il faut qu'on nettoie tout ça, ça en avait bien besoin. Et je pense que d'inviter la population, c'est bien aussi. Ça montre qu'on est solidaires entre nous. Et puis c'est pour tout le monde en fait. Donc bon, ça permet de tous être ensemble. Et même comme les enfants, ça leur apprend un peu et c'est bien.
12: Voilà, je suis en train de nettoyer la plage de Chenérail, en train d'enlever les herbes. Et on est quand même pas mal à nettoyer. Vu que je viens l'été à la plage, ça me semble normal d'aider à la nettoyer.
13: On a une belle forêt là, de 100 hectares à entretenir. Nos agents du travail à tout tondre, donc on voit bien là, on est combien ? Une vingtaine, on va y passer 3 heures. Je ne sais pas combien sont d'agents municipaux, 3-4. Donc voilà, c'est un véritable atout de venir ici. J'en ai profité quand mes enfants étaient petits. Si on peut faire quelque chose, c'est tant mieux.
4: Et la mairie de Chenérail compte bien renouveler l'opération avant l'été. Tenez, petite idée de sortie pour cette semaine. L'église de Moutier d'Ain, elle est ouverte aujourd'hui de 14h à 17h30, puis toute cette semaine, mais elle va fermer à partir de dimanche prochain et elle ne rouvrira que mi-juin. L'église du Moutier d'Ain vient de recevoir un chèque de 10 000 euros de la Fondation du Patrimoine pour aider à sa restauration.
3: Pour changer des tacos, des sushis ou encore des pizzas, il y a désormais un restaurant afghan à Guéret.
4: Le restaurant Galerie Grill a ouvert il y a quelques mois rue de l'ancienne mairie. Un restaurant ouvert par Nazir Abka, Akbari, pardon, et sa fille Zara. Ils sont arrivés en Creuse il y a 5 ans, 2021. Ils ont quitté Kaboul, la capitale afghane, quelques mois seulement avant l'arrivée des talibans au pouvoir. Zara et son père travaillaient dans une pizzeria à Feltin avant d'ouvrir leur propre restaurant.
14: Feltin, c'était beau, mais pour le travail, c'était un peu petit. On ouvre un restaurant spécial afghan, on fait les spécialités de chez nous. Voilà, les gens, ils sont tous contents. C'était nouveau à Guéret, le restaurant afghan. Ils ont mangé les plats différents, quoi. J'aime beaucoup la restauration, le cuisiner. C'est ma passion, de voir les gens, de sourire, de tout. Mais on est bien tombé. Ben, j'aime beaucoup le Creuse. L'été, il fait beau. Il fait bon, le météo, avec les gens, ils sont tous gentils. Ici, c'est calme. On trouve qu'ici, c'est bon pour le travail, pour l'école, pour tout, pour la vie. Parce qu'on

0: Pour cette dernière journée, Guéret se déplacera à Couzex, Gouzon reçoit Saint-Savin-Saint-Germain et Noailles reçoit Ligugé. Trois matchs décisifs. Retenez la date, ce sera dimanche 24 mai. En revanche, en bas de tableau, c'est fini pour Aubusson, battu sur son terrain hier par Couzex. Aubusson est officiellement relégué en Régional 3. Et puis, il y a de la course à pied au programme. Ce sont les foulées oranges ce matin à Saint-Christophe, près de Guéret. Deux courses au programme, 8 km et 15 km. Vous pouvez encore vous inscrire sur place. Départ de la course à 10h.
1: On en parle avec Gérard tout à l'heure, l'organisateur, à 9h20 d'ailleurs, de cette course. Les foulées oranges, c'est un gros, gros rendez-vous.
0: Est-ce qu'il fera beau pour aller courir ce matin?
1: Les éclaircies s'élargissent en matinée, c'est ce que prévoit Météo France. En début d'après-midi, les nuages sont à nouveau majoritaires avec un risque d'orage. Et en fin de journée, l'instabilité se résorbe. 18 à 21 degrés au meilleur moment de la journée. Actuellement, Météo France a relevé 9 degrés à Aubusson, 10 à la Courtine, 11 à Agencio, Pigerol, Croix, Auzance, Boussac et Chenérail, 13 à Évaux-les-Bains, la Souterraine, Laurière, Le Grand Bourg et Guéret. Brigitte à Saint-Vaury a relevé, elle, 12 degrés. Célestin retourne de toute la folie ici avec vous, bien sûr, à 7h30.
0: À tout à l'heure.
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1: C'est la promesse et je vous prie de croire qu'elle va être respectée. Bienvenue, c'est dimanche, nous sommes le 10 mai. Ici Creuse vous réveille, il est 7h08.

0: Vos chansons préférées toute la journée avec Ici Creuse, on se réveille ensemble, il est 7h13.
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0: Ici Matin, week-end jusqu'à 9h, on termine ce grand pont du 8 mai ensemble. Ici Creuse a tout ce qu'il faut pour vous divertir et pour commencer la journée. C'est Jérôme Prodhomme qui arrive à l'heure du petit-déj avec l'expression du jour. Un tien vaut mieux que deux, tu ne l'auras.
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0: Et c'est le dernier jour de l'opération pour repartir avec un bon d'essence de 50 euros. Restez bien à l'écoute. La petite sirène va retentir à un moment donné ou un autre. Il semblerait que ce soit avant 9h. En attendant, place à Jérôme Prodhomme à travers un mot ou une expression. Vous nous éclairez sur les bizarreries de notre langue.
4: Pourquoi on dit « un tien vaut mieux que deux, tu l'auras » ? L'expression est très ancienne, on la retrouve dans un roman du Moyen-Âge. Une des fables de La Fontaine l'illustre à merveille, elle s'appelle « Le petit poisson et le pêcheur ». Petit poisson deviendra grand pourvu que Dieu lui prête vie. Mais le lâcher en attendant, je tiens pour moi que c'est folie. Car de le rattraper, il n'est pas trop certain. Un carpeau qui n'était encore que fretin fut pris par un pêcheur au bord d'une rivière. « Tout fait nombre, » dit l'homme en voyant son butin. « Voilà commencement de chair et de festin, mettons-le en notre gibecière. » Le pauvre carpillon lui dit en sa manière
5: « Que ferez-vous de moi? Je ne saurais fournir plus qu'une demi-bouchée. Laissez-moi carpe devenir, je serai par vous repêché. Quelques gros partisans m'achètera bien cher au lieu qu'il vous faut en chercher. Peut-être encore 100 de ma taille pour faire un plat. Pfff, quel plat, croyez-moi, en rien qui vaille. »
4: « Rien qui vaille ? Eh bien, soit, repartit le pêcheur. Poisson, mon bel ami, qui fête le prêcheur, vous irez dans la poêle. Et vous aurez beau dire, dès ce soir, on vous fera frire. Un tien vaut, se dit-on, mieux que deux, tu l'auras. L'un est sûr, et l'autre ne l'est pas. Voilà pourquoi, quand on ne veut pas écouter de vaines promesses, on dit, un tien vaut mieux que deux, tu l'auras, alors qu'on ne sait plus vraiment pourquoi. Encore que vous, maintenant, vous savez.
0: Jérôme Prodhomme, vous serez de retour avec nous le week-end prochain. Après votre passage, on a un autre homme qui va s'installer au micro. Ici Creuse, c'est Léonard, notre expert bricolage. On va jouer du pinceau ce matin en repeignant les façades. Avant de mettre notre tenue de peintre, place à une nouveauté, celle de Zaz, mon sourire dans Ici Matin week-end à 7h16. Extrait de son dernier album, Sain et Sauf. Bienvenue, bon réveil. Ici Creuse, vous accompagne toute la journée.

0: Zaz, mon sourire. La météo de ce dimanche, les éclaircies s'élargissent en matinée. On croise les doigts, c'est ce que prévoit Météo France en début d'après-midi. Les nuages sont à nouveau majoritaires avec un risque d'orage et en fin de journée, l'instabilité se résorbe. C'est souvent comme ça, 18 à 21 degrés. Il fait pour l'instant 11 degrés à Roche. Merci à Caroline. Michel Assardon a relevé également 11 degrés et Françoise à Trois-Fonds. 12 degrés vos météos sur la page Facebook ou alors sur WhatsApp 05 55 52 37 38 avec un petit message vocal. On est friands.
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0: Chaque week-end, de Léonard nous rejoint pour parler bricolage. Ce matin, vous avez décidé de parler de nos façades. C'est un petit peu la carte de visite de notre maison, il faut bien l'avouer. Et quand la peinture s'écaille ou se fissure, ça donne pas vraiment une bonne image. Alors, vous allez nous donner des conseils pour bien repeindre nos façades.
3: On ne repeint pas un mur extérieur comme on repeint un couloir à l'intérieur de la maison. C'est un vrai sport de combat contre les éléments. Le soleil qui brûle, la pluie qui fouette, et la pollution qui grise. Alors, comment choisir la bonne peinture ? On a trois grandes familles de peintures extérieures. Tout d'abord, la peinture acrylique. C'est la plus polyvalente, elle est abordable au niveau prix, elle sèche très vite et elle laisse respirer le mur. C'est idéal pour un coup de propre rapide sur des murs en bon état avec un enduit qui ne présente pas trop de défauts. Deuxièmement, on a la pyolite. Là, on passe aux choses sérieuses. Elle est plus résistante, même face aux intempéries. Son super pouvoir, elle peut se poser même par temps froid ou sur des murs un peu abîmés. On va dire que c'est la peinture tout terrain du ravalement. On a une troisième variété de peinture, c'est la siloxane. Le haut de gamme, elle est totalement hydrofuge, c'est-à-dire que l'eau perle dessus comme, on va dire, sur les plumes d'un canard. Elle est complètement auto-nettoyante et parfaite pour des zones très humides ou polluées. Moi, ce que je vous conseille, avant de craquer pour une peinture, on n'est pas là non plus pour éventuellement mettre du bleu majorel ou du jaune tournesol, faites un petit tour vers la mairie, car vous savez que le plan local d'urbanisme, le PLUI maintenant, peut être strict en la matière. Si vous habitez près d'un monument historique dans un village protégé, eh bien, votre rêve de façade fuchsia pourrait se transformer en cauchemar administratif.
0: Comment on prépare notre façade ?
3: Pour bien repeindre sa façade, c'est tout d'abord 80% de préparation, et puis seulement 20% de plaisir avec le rouleau. Le secret avant de passer votre peinture, c'est bien entendu le nettoyage. Peindre directement sur la poussière, c'est comme mettre du rouge à lèvres sur une tartine de confiture. Ça ne tient pas. On nettoie, un bon coup de géo de pression, pas trop près pour ne pas creuser non plus le crépi pour abîmer l'enduit. On traite, si vous avez des petites mousses vertes, on sort l'antimousse. On rebouche, la moindre fissure est une porte d'entrée pour l'humidité, les petites fissures avec un mastic acrylique. La sous-couche, ne la zappez pas, c'est elle qui fait que votre peinture va s'accrocher au mur au lieu de s'envoler au premier coup de vent. Mais le résultat en vaut la chandelle. Petite dernière astuce avant de se quitter, attendez le printemps, pas trop de vent, pas trop de chaleur, sinon la peinture sèche trop vite et elle va craqueler. Surtout pas de pluie prévue le lendemain. Sur ce, allez, à vos pinceaux. N'oubliez pas, une belle façade, c'est le début du bonheur chez soi. Bon courage à toutes et à tous, et à bientôt pour de nouvelles aventures de bricolage.
0: Et le bonheur, c'est avec vous chaque week-end. Et on retrouve tous vos tutos sur ici.fr à Léonard. Le bonheur, c'est de se réveiller avec Ici Creuse en musique. Tout est prévu pour que ce soit le meilleur réveil possible pour vous. Mike and the Mechanics, Over My Shoulder, 7h24.

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0: Alors ce signal va apparaître, semble-t-il, avant 9h et vous connaissez le principe. Pour repartir avec votre bon d'essence de 50 euros, il faudra vite sauter sur le téléphone. Ici Creuse booste votre pouvoir d'achat. C'est le dernier jour, hein.
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0: Vous avez bien fait de choisir la Creuse pour votre week-end du 8 mai. La boîte vocale en témoigne.
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6: Bonjour, le club Omnisport de Châteaumont-Valais organise ses randonnées le dimanche 10 mai. Inscription à la salle des fêtes de 7h30 à 9h. Ravitaillement sur les circuits, marche 4 circuits, 8, 11, 14, 18. Véloroute 60-90 km, VTT 22-35-55 km.
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0: Et vous laissez votre manifestation quand vous le souhaitez. La culture des plantes aromatiques, pour quoi faire? Dominique Opetit et son invité nous apportent la réponse dans le prochain quart d'heure. Célestin Navarro dans l'info d'ici.
7: Eh bien, on va pédaler ce matin. On revient sur la fête de l'écomobilité organisée cette semaine à Guéret. Une fête pour mettre en avant le vélo, entre autres.
0: Exactement, ça se tenait mercredi, dit ce mercredi, et c'était place de la mairie. Il est 7h30, nous sommes aujourd'hui dimanche 10 mai. Toute l'actualité en France et dans le monde, c'est le 90 secondes. Avec vous, Valentine Letesse.
8: Dès aujourd'hui, les 5 Français à bord du MV Ondus seront rapatriés par un vol sanitaire. Le gouvernement l'annonce à 2h du début des opérations d'évacuation aux Canaries, où le bateau de croisière s'apprête à jeter l'ancre après la mort de 3 passagers à son bord d'un rare rentavirus. Avec une immense peine, le ministre de l'Intérieur annonce la mort d'un gendarme percuté hier au nord de Nancy. Au cours de l'interception d'un véhicule sur la route, le motard a été renversé par une voiture. Près d'une centaine d'interpellations hier à Paris. Malgré l'interdiction par la justice de la manifestation du comité du 9 mai, un collectif de l'ultra-droite, et de sa contre-manif organisée par des antifascistes, des militants se sont réunis dans les rues de la capitale. 46 sont en garde à vue. L'espoir pour la famille de Christophe Glaize, condamné pour apologie du terrorisme et détenu depuis près d'un an maintenant en Algérie. Le journaliste français recevra dans les prochains jours sa première visite consulaire, signe d'un réchauffement des relations entre Paris et Alger. Des vagues jusqu'à 2 mètres de haut sur toute la côte des Alpes-Maritimes ce dimanche. À cause d'une très forte houle, la préfecture appelle habitants et touristes à éviter les sentiers côtiers et les criques, les zones les plus exposées. Sous réserve d'une confirmation du résultat, le club du Mans rejoindra la Ligue 1 de football la saison prochaine. Son match contre Bastia a été interrompu à la 91e minute pour cause de fumigène hier soir. Mais le score est sans appel, le Mans l'emporte 2-0.
0: Célestin Navarro, et si on prenait le vélo plutôt que la voiture?
7: Et vu les prix de l'essence en ce moment, c'est économique autant qu'écologique. La fête de l'écomobilité s'est tenue cette semaine à Guéret pour nous inciter à prendre le vélo, parce que ce n'est pas toujours facile quand on est à la campagne. Le vélo pour les petits trajets, il existe aussi d'autres alternatives, Marie-Jeanne Delopole.
4: Attention, Madame Jarreau, vous êtes prête?
9: C'est sur un vélo à quatre roues que vient d'embarquer cette creusoise de 70 ans.
4: Vous me faites confiance, vous êtes sûre?
9: Elle sur le siège arrière et son conducteur assis aussi, qui pédale à l'avant.
4: Alors attention, on est parti.
10: Alors c'est un quadricycle assis. Moi, je m'appelle Thibaut Roy et j'aime beaucoup le vélo. Tous les vélos qui ont plus de deux roues et dans lesquels qui ressemblent à rien et qui sont bizarres. C'est juste des vélos utilitaires qui permettent de déplacer les courses, des enfants, des adultes. C'est vraiment pour faire la jonction entre le vélo et la voiture. Enfin, dans les milieux ruraux qu'on a, nous, c'est des vélos qui sont plus adaptés pour ça.
9: Alors, verdict, au bout de quelques tours de piste, on retrouve Martine, la septuagénaire.
11: C'est très bien, c'est très stable, c'est impeccable. J'avais un petit peu peur au départ, mais c'est impeccable.
9: Vous utilisez le vélo?
11: Oui, surtout pour faire des balades, mais hors ville, quoi. Parce que je trouve que c'est trop dangereux en ville.
9: Martine habite la souterraine et elle s'est remise au vélo récemment. Elle prend même des cours pour ça.
11: C'est très instructif et c'est très sportif aussi, parce que c'est pour nous apprendre à retrouver de l'équilibre et confiance en soi. Ah oui, ça fait du bien, oui, parce que j'avais été opérée des hanches et suite à ça, j'avais arrêté, quoi.
9: L'étape d'après, c'est de convaincre les Creusois d'utiliser davantage le vélo au quotidien, pas seulement en balade. Isabelle Pagès est salariée à la Fédération des usagers et usagères de la bicyclette.
12: On vise clairement cette population qui habite en centre-ville, aussi en périurbain, on appelle ça. Ceux qui utilisent la voiture, entre 0 et 5 km, c'est eux qu'il faut aller chercher pour qu'ils remplacent la voiture par le vélo. Et donc, c'est pas forcément la majorité des déplacements, certes, mais il y a un gros travail à faire là-dessus.
9: Et petit à petit, l'idée fait son chemin, confirme Vincent, adepte lui aussi du vélo.
13: Les statistiques de l'INSEE, elles montrent qu'il y a trois fois plus de vélos là en 5 ans à Guéret et sur l'agglo de Guéret.
9: Et d'ailleurs, lui-même pédale 10 km tous les jours entre sa maison à Saint-Laurent et son travail à Guéret.
4: Allez.
7: Le reportage de Marie-Jeanne Delopole à retrouver sur notre site ici.fr.
0: Dans le reste de l'actualité, Célestin.
7: On s'est rendu sur les plages de Reuillard-Vassivière avec les manifestants. Ils luttent contre un projet de porcherie au bord du lac. Et puis un joli portrait, celui d'une famille afghane qui s'est installée en Creuse il y a 5 ans maintenant et qui a ouvert un restaurant afghan il y a quelques mois.
0: J'ai hâte de découvrir cette cuisine.
7: Moi aussi.
0: La météo. Ensemble.
7: Ah, pourquoi pas. La météo, ça donne quoi pour aujourd'hui?
0: Pour aujourd'hui, bon, on va pas y aller aujourd'hui, mais sinon, ça serait bien qu'on se munisse quand même d'un parapluie au cas où. D'après Météo France, les éclaircies vont s'élargir dans la matinée. En début d'après-midi, les nuages sont à nouveau majoritaires avec un risque d'orage. Ça a pété un peu hier soir, ça a pas pété longtemps, mais bon.
7: Il y a une forte pluie, elle dirait.
0: Ouais. Vous avez payé pour voir, Et en fin de journée, l'instabilité se résorbe. C'est ça les grands sportifs. Ouais, ce qu'on ne vous dit pas, c'est que Célestin est un grand sportif. Et même sous la pluie, il court, le jeune homme. Comme plein de sportifs d'ailleurs.
7: Je n'ai pas choisi de partir à la bonne heure, simplement. Je me suis retrouvé sous la pluie.
0: 18 à 21 degrés pour aujourd'hui. Dans la matinée, Météo France prévoit 14 degrés à la Courtine, 15 à Crau, 16 à Auzan, c'est Chenérail. 17 à Bourganeuf et Vaux-les-Bains, Boussac, Château-Malvallée, la Souterraine. 18 à Guéret, le Grand Bourg et Laurière. À la Souterraine, Ginette a relevé 12 degrés et c'est nuageux. Retour de toute l'info d'ici. Pas de jogging entre temps. Avec vous, Célestin, bien évidemment, à 8h.
7: À tout à l'heure.
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0: Et à 7h36, on fait de belles rencontres. Bon week-end. Ici matin week-end jusqu'à 9h, 7h36.

0: des chansons d'amour. Julien Clerc sait les écrire. C'était Hélène à 7h39.
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0: Ici matin, week-end, jusqu'à 9h. Dominique Aupetit sillonne la Creuse et va à la rencontre de personnages créatifs, chefs d'entreprise, créateurs. Ce week-end, nous découvrons un couple sur le plateau de Mille Vaches qui cultive les plantes aromatiques. Que fait-il ce couple avec ces plantes?
3: Au cœur d'eux, votre rendez-vous au cœur de la Creuse. Aujourd'hui, je suis à Faux-la-Montagne en compagnie de Tristan Lacroix, qui est chef d'exploitation à Natorel. Vous produisez une liqueur à consommer avec modération. Le truc extraordinaire, c'est que vous êtes en contact avec les anciens verts. Racontez-nous, je parle des footballeurs, cette histoire.
4: Oui, on a conçu une liqueur donc l'année dernière. C'est une histoire de rencontre, une histoire d'hommes. La vie fait que notre liqueur est arrivée dans leurs mains. Ils l'ont goûté, ils cherchaient depuis des années à produire une liqueur à leur nom, sauf qu'ils voulaient pas un produit de consommation. Enfin, ils voulaient un produit qui sorte de l'ordinaire et qui soit surtout 100% agricole. Donc le hasard a fait que c'est nous, et c'est tombé sur nous. Et une fois qu'on a rencontré Dominique Rocheteau et Dominique Battenet, bah, il y a eu le coup de cœur aussi humain, et donc du coup ça s'est fait naturellement après.
3: Ce sont vos amis ?
4: Non, je n'irai pas jusque là, mais on va dire qu'on a une relation un peu plus que professionnelle, donc en fait c'est un échange humain tout simplement.
3: Chaque fois que vous faites un salon, ils sont là, ils sont même venus à Guéret. Enfin, je parle de Dominique Rocheteau là.
4: Ça nous tenait à cœur, parce que c'était le lancement des 50 ans, l'année des 50 ans de leur tournée, et on voulait que ce soit en Creuse, donc on avait réussi à organiser ça, à le faire venir sur Guéret, ça a été un carton plein. Eux, ça leur fait plaisir d'être au contact de la population, et puis de mettre en avant aussi nos produits, donc ouais, c'est plutôt sympa. Ouais.
3: Et vous avez l'espoir, j'imagine, de les faire venir ici, chez Natorel, à Faux-la-Montagne.
4: Ils sont ok, il faut trouver des dates, il faut arriver à s'organiser.
3: On prévoit ça quand, la rentrée?
4: Si tout va bien, septembre, ça serait envisageable.
3: Donc on a parlé de Rocheteau, de Battenet, mais il y a aussi Piazza, Jean Vion,
4: Jean-Michel Larquet, ouais, c'est des grands noms. Et puis c'est des gens adorables, enfin donc ça serait un plaisir de les recevoir sur notre exploitation. Ouais.
3: Comment elle s'appelle, cette liqueur?
4: C'est la Verte des Légendes, donc c'est un nom qu'on a trouvé avec les joueurs, justement.
3: Il y a un ancien slogan de la Creuse qui disait, la Creuse c'est l'espace vert et bleu. Il n'y aurait rien avec les bleus?
4: Pourquoi pas, ça serait à imaginer plus tard, mais déjà on va se contenter de bien faire les choses avec les verts. Donc déjà on va s'attarder sur ça et puis on verra après.
3: Merci beaucoup Tristan Lacroix. Je vous rappelle que vous êtes chef d'exploitation chez Natorel à Faux-la-Montagne. Et moi je vous retrouve toujours à l'affût bien sûr de la venue des anciens verts la semaine prochaine pour un nouvel épisode de Au cœur d'eux sur votre radio ici Creuse.
0: Ah le schnapps, vous connaissez ça hein, Dominique Aupetit. La Verte des Légendes à 7h42. Je dois avouer que c'est un petit peu tôt les gars hein, pour prendre une petite liqueur. On attendra plutôt la fin de journée. Mais ça doit être bien sympathique. D'autres rencontres le week-end prochain, toujours aux côtés de Dominique.
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3: Je suis à Faux-la-Montagne, en compagnie d'Aurélie Tindillière, qui est chef d'exploitation de Natorel.
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0: Florent Pagny, je sais qui je suis et je sais d'où je viens dans Ici Matin Week-end.
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0: On va dans un instant recevoir l'expert auto. Il va être question des frais déductibles lors de la déclaration d'impôt. Avant, deux mots de météo. Une météo avec, d'après Météo France, des éclaircies qui s'élargissent en matinée. En début d'après-midi, des nuages à nouveau majoritaires. Risque d'orage et ça s'améliore en fin de journée, 18 à 21 degrés pour les températures maximales. Aujourd'hui, avec vous, Benjamin Cuc, en pleine période de déclaration de revenus, on parle voiture et frais que l'on peut parfois déduire, car entre les frais kilométriques, le stationnement et certains frais professionnels, il y a des choses à connaître.
2: Oui, et il faut comprendre une chose très simple, tout repose sur le choix entre forfait automatique et frais réels. Par défaut, l'administration applique un abattement de 10% sur vos revenus, mais si vous utilisez beaucoup votre voiture pour aller travailler ou pour travailler, vous pouvez opter pour les frais réels. Et là, vous utilisez le barème kilométrique officiel, publié chaque année sur impots.gouv.fr, simulateur trait d'union barème, trait d'union kilométrique. Ce barème dépend de la puissance fiscale de votre voiture et du nombre de kilomètres parcourus chaque année. Et surtout, il inclut tout. Carburant, entretien, assurance et même l'usure du véhicule. Concrètement, vous multipliez vos kilomètres par ce barème et vous obtenez directement le montant à déduire, avec une prime de 20% pour les rouleurs électriques. Résultat, plus vous roulez pour le travail, plus la déduction augmente. Et dans beaucoup de cas, c'est bien plus avantageux que les 10% automatiques.
0: Mais Benjamin, il y a aussi une subtilité avec le stationnement.
2: Oui, et c'est là que ça devient intéressant. On ne peut jamais déduire une amende, qu'elle soit d'excès de vitesse, d'un stationnement gênant ou une contravention classique. Mais avec le forfait post-stationnement, le fameux FPS, c'est un cas particulier. Depuis la réforme du stationnement, ce n'est plus une amende pénale, mais une redevance d'occupation du domaine public. Donc si ce FPS est lié directement à un déplacement professionnel, et si vous êtes aux frais réels, il peut tout à fait être intégré à vos frais déductibles.
0: Donc tout n'est pas déductible, mais il faut garder bien évidemment les justificatifs.
2: Exactement. La règle est simple, ce qui est une dépense professionnelle peut être déduit. Ce qui est une sanction ne peut pas l'être. Donc, on garde les justificatifs, tickets de stationnement, frais de péage, factures, trajets, calendrier professionnel. Et surtout, on ne mélange pas les trajets personnels et les trajets professionnels. Si votre voiture coûte cher, elle peut aussi alléger un peu votre impôt. Encore faut-il connaître les règles et déclarer proprement. Bonne route.
0: Merci pour tous ces conseils, Benjamin Cuc. Vous serez de retour également le week-end prochain. Dans un instant, il arrive. C'est le plus beau de l'équipe. Il y a des moustaches qui touchent les oreilles. C'est Kevin Gazo. Offre d'emploi à Bourganeuf. Petit-déj des aidants à Felletin. Et fermeture exceptionnelle à Guéret en fin de semaine. Ce sera avec Kevin dans un instant.

0: Chanson que vous aurez dans la tête tout au long de la journée, c'est normal. Et ce matin, un week-end avec Laura Branigham et Self Control. Il est là, Kevin Gazouf, pour quelques infos utiles.
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2: Au rayon emploi pour commencer, le centre hospitalier de Guéret recrute un ou une admissionniste pour son EHPAD sur un poste en gestion administrative et financière. Il s'agit d'un CDD à pourvoir courant août. Le profil recherché, un niveau BAC ou BTS administratif ou comptable. Les candidatures sont à adresser directement à la direction des ressources humaines de l'hôpital. Vous avez plus d'informations sur le site du centre hospitalier de Guéret. À Feltin, la mobilité est au cœur des discussions. La commune, en partenariat avec l'Institut de recherche VDCOM, organise un atelier participatif pour échanger sur vos habitudes de déplacement, que ce soit à pied, en voiture, à vélo ou autrement. L'objectif, mieux comprendre vos besoins et imaginer des solutions de mobilité adaptées au territoire. Rendez-vous donc le mercredi 20 mai de 18h à 20h à l'espace Tibor de Chalard. Si vous habitez Feltin ou les alentours, votre avis compte. Et puis, si vous avez un projet de rénovation ou d'adaptation de votre logement, notez bien ce rendez-vous. L'espace Conseil France Rénov sera présent à Genouillac les jeudis 28 mai et 25 juin. Alors au programme, un conseil sur la rénovation énergétique, l'adaptation du logement à la perte d'autonomie ou encore la lutte contre l'habitat indigne. Accueil au siège de la communauté de communes de 9h à midi et de 13h30 à 17h.
0: Merci Kevin. On vous retrouve toute la semaine pour jouer avec vous de 11h à midi, bien sûr, les après-midi. L'info d'ici dans 4 minutes avec Célestin. Et puis, avant, place à Edgar, Yves et Florence Floresti. Pourquoi les hommes et les femmes ne vivent pas au même rythme? C'est la question philosophique de ce dimanche 10 mai au micro de Fred Ballard.
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4: En fait, 9,7 degrés ce matin et le temps est couvert avec de la pluie.
5: Le ciel est un peu gris, un peu mitigé.
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0: Quand on parle de charge mentale, on pense toujours à celle des femmes, pauvres femmes, qui dépassent de loin celle des hommes. Et dans l'humour en tube, Fred Ballard le confirme, les hommes et les femmes n'ont pas le même rythme, ni le même fonctionnement.
9: Les femmes sont subtiles. Elles viennent souvent un matin, avant le café. Tu n'es pas encore prêt à affronter le monde que elles surgissent.
10: Les femmes portent le monde, donc forcément déjà, elles se lèvent plus tôt le dimanche et quand elles réveillent délicatement leur conjoint, c'est pour une bonne raison.
9: Coucou mon chéri de bidou, elle fait genre, elle a pas prévu ce qu'elle voulait dire et faire depuis 2 semaines. Hein. Tu prendras bien une petite tranche de brioche et nous, bon, monsieur de la brioche. Et quand t'es à la 4e tranche bien tartinée, c'est là qu'elle fera. Et qu'elle te suggère de faire quelque chose. Et si jamais tu oses dire non, ça nique l'ambiance de la maison pendant 120 ans. C'est vrai ou pas?
10: Alors, sur les 120 ans, on est peut-être un petit peu généreux, mais Edgar Yves a mis le doigt et la vanne sur une spécificité féminine. Nous n'aimons pas voir les hommes en position horizontale quand nous sommes déjà à la verticale depuis 3 heures. Mais les garçons, eux aussi, ont un rythme de vie qui leur est propre.
11: Bah, ça a toujours faim, les garçons. Toujours faim, n'importe quelle heure. T'as faim?
12: Ouais, ouais.
11: Tu peux les réveiller la nuit, t'as faim?
12: Ouais. Oui, quand tu leur demandes qu'est-ce que ça veut manger, les garçons, ça veut toujours manger la même sauce. De la viande et des patates.
10: Voilà, et forcément, quand on ne se nourrit que de barbac et de féculents, le rythme est plus lent quand il s'agit de monter une bibliothèque. Mais bon, gardons espoir, un petit fou rire nerveux, et ça repart.
0: C'est vraiment bien dépeint. Moi, je trouve ça absolument génial. Bon, allez les garçons, ne m'en voulez pas, on vous aime, et nous ne pourrions pas vivre sans vous. Faites attention, hein, parce que va y avoir la petite alarme qui va apparaître à un moment ou un autre, avant 9h pour repartir avec 50 euros d'essence, et si Creuse booste votre pouvoir d'achat, c'est le dernier jour de l'opération, je compte sur vous.
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0: C'est aujourd'hui dimanche, nous sommes le 10 mai. Ici Creuse, bienvenue, bon réveil. Il est 8h, Célestin Navarro à Chénérail. Ce sont les habitants eux-mêmes qui nettoient la plage de l'étang.
13: Une vingtaine de bénévoles s'est retrouvée cette semaine sur la plage pour faire place nette. C'était la deuxième opération de nettoyage pour que tout soit propre d'ici cet été. C'est la mairie qui a fait appel aux bonnes volontés. Elle a été entendue, Solène Delarquier, vous êtes allée à la rencontre de ses habitants. Pour qui c'est bien normal de donner un peu de temps.
14: Accroupie sur le sable, Annick est en train de ratisser.
15: Là, on désherbe.
14: Cette retraitée remonte volontiers ses manches.
15: Je viens sur la plage avec mes petits-enfants. C'était pas propre, il y avait de l'herbe partout, des pommes de pin, et avec les enfants, c'est pas agréable. Donc quand j'ai vu qu'il y avait la proposition d'aller nettoyer, je suis venue. Faut bien que tout le monde fasse un petit quelque chose.
14: Et c'est loin d'être une corvée.
15: On fait son petit boulot, on discute avec la voisine, c'est sympathique. Je trouve qu'il y a quand même du monde, il y a des jeunes qui sont mobilisés aussi, ce qui est très bien.
14: C'est le cas de sa voisine, Lila, 13 ans, venue en famille.
16: Nous aussi, on va s'en servir, donc c'est bien d'aider. J'ai mieux pour mettre les serviettes et pour après marcher pieds nus et tout.
14: Le but, c'est de valoriser cet atout touristique de Chénérail et puis d'épauler la mairie. Désherber l'intégralité de la plage à la main prendrait beaucoup de temps à la poignée d'employés communaux. Et puis, c'est aussi un moyen d'impliquer les habitants dans la vie de la commune, estime Roger Beauté, adjoint au maire.
17: Il faut qu'on s'assume les uns les autres. Et puis, tout marchera mieux. Participer à des activités, connaître des gens surtout, parce que, par exemple, on a une Anglaise là, que je ne connaissais pas, qui est là. C'est très agréable.
14: La commune espère aussi relancer son camping au bord de l'étang d'ici quelques temps.
13: La mairie de Chénérail compte bien renouveler l'opération nettoyage collectif avant l'été.
0: Un cycliste est mort hier sur la commune d'Augère, à l'ouest de Guéret.
13: C'était sur la départementale 22. Il a été retrouvé inconscient par un passant sur le bord de la route vers 10h du matin. L'homme de 61 ans a fait un malaise cardiaque quelques 20 km après le début de sa sortie vélo. Les pompiers n'ont pas réussi à le réanimer. Un pilote d'avion est mort aussi hier matin. Ça s'est passé sur l'aéroport de Clermont-Ferrand. Le biplace s'est écrasé à l'atterrissage. Seul à bord, l'homme de 54 ans est mort sur le coup. Le crash n'a pas fait d'autres victimes. Une enquête est confiée à la gendarmerie des transports aériens pour connaître les circonstances de l'accident. Grosse opération de sécurité routière pour les motards organisée par la mission éducation et sécurité routière de la préfecture de la Creuse. Ça se passe toute la journée au centre de formation EDF Les Chamblans à Sainte-Fer. Début de la formation dans une demi-heure. Et c'est jusqu'à 17h au programme des ateliers le matin et une rando à moto l'après-midi, 150 km encadrés par les motards de la gendarmerie.
0: Plus de 400 manifestants autour du lac de Vassivière.
13: Ils s'opposent au projet de porcherie sur le bord du lac. Porcherie égale pollution ou encore Vassivière, balance ton porc, voilà ce qu'on pouvait lire sur les pancartes. Ils ont manifesté entre le stade municipal et la plage de Broussa. Deux agriculteurs veulent diversifier leur activité et monter une porcherie de 1200 porcs dans un bâtiment à côté du lac. Très mauvaise idée pour ces manifestants.
18: Je trouve ça vraiment d'une cruauté sans nom de faire des porcheries industrielles. Il y a 1200 cochons dans 1000 mètres carrés. Vous voyez la place qu'ils vont avoir.
19: On ne peut pas imaginer que le lac reçoive les conséquences des épandages de cette porcherie. On nous a bien expliqué scientifiquement qu'un afflux d'azote et de phosphore contribuerait au développement des cyanobactéries. Et une fois que le processus est enclenché, c'est irréversible.
20: Ce qu'on ne sait pas, c'est dans combien de temps ça va mettre pour se produire, mais on sait que ça va arriver.
13: Et ce sont aussi les conclusions des experts et techniciens consultés par le syndicat d'aménagement du lac de Vassivière. Selon son vice-président Benjamin Simons, qui, au-delà des risques sanitaires, craint pour l'impact économique autour du lac.
2: Là, aujourd'hui, on a plus de 180 000 personnes sur les plages tous les ans, hein, ici à Vassivière. Hein. On exploite 6 plages, des ports. On recrute 13 ou 14 surveillants de plage chaque saison. Si demain, vous ne pouvez plus ni naviguer, ni pêcher, ni vous baigner dans les eaux du lac de Vassivière, cet impact touristique, il se chiffre en centaines de milliers d'euros. On parle de quelque chose qui est d'une autre ampleur que conforter une activité agricole qui n'est pas menacée. À l'heure actuelle, le GAEC n'a pas un besoin vital de cette diversification pour survivre. C'est une exploitation bovine qui fonctionne bien et qui est même de grande qualité.
13: Le syndicat d'aménagement du lac de Vassivière a investi près de 9 millions d'euros pour éviter les pollutions humaines sur le lac depuis les années 60. Le préfet de la Creuse doit trancher avant le 17 juillet pour dire s'il autorise ou non ce projet de porcherie. Un mot de foot, le derby creusois est remporté par Gouzon. Victoire 2-1 sur la pelouse de Guéret pour l'avant-dernière journée de Régional 2, c'était hier soir. Rien n'est fait pour la place de leader, puisque dans le même temps, Noailles, le club corrézien en tête de championnat, a perdu. Les trois premières équipes se tiennent en 3 points, donc tout va se jouer sur la dernière journée du championnat pour une place en Régional 1. Pour cette dernière journée, Guéret se déplace à Couzex, Gouzon reçoit Saint-Savin-Saint-Germain, Noailles reçoit Ligugé, 3 matchs décisifs. Ce sera le 24 mai. Et en revanche, en bas de tableau, c'est fini pour Aubusson, battu sur son terrain hier par Couzex. Aubusson est officiellement relégué en Régional 3.
0: On peut désormais manger afghan à Guéret.
13: Un restaurant de spécialité afghane a ouvert il y a quelques mois, rue de l'ancienne mairie, le Gallery Grill. C'est la nouvelle aventure dans laquelle s'est lancé un père et sa fille. Ils sont arrivés en Creuse en 2021 après avoir quitté Kaboul, 3 mois seulement avant l'arrivée des talibans au pouvoir. Nina Sobetsky, vous les avez rencontrés.
21: Sur la table, un thé avec un bout de baklava, une pâtisserie préparée par la fille.
22: Je suis Zara, j'ai 23 ans.
21: Avec son tablier noir, elle vient d'avoir son diplôme d'agent de restauration à l'AFPA de Guéret.
22: J'aime beaucoup la restauration. Cuisiner, c'est ma passion. De voir les gens, de sourire, de tout.
21: En cuisine, c'est son père, Nazir Akbari, 52 ans. Il a travaillé 20 ans à l'ambassade de France à Kaboul. 20 ans d'expérience en cuisine.
23: Je peux préparer là-bas beaucoup de choses. Par exemple, pour le 14 juillet, on y est 1600 personnes invitées. On est 4 personnes qui ont préparé toutes les choses.
21: Avec sa femme et leurs 6 enfants, ils ont quitté Kaboul il y a 5 ans. Une décision des représentants politiques 3 mois avant l'arrivée au pouvoir des talibans.
23: C'est pour tout le monde, pour tout le personnel qui travaille là-bas.

0: quoi pour aujourd'hui?
1: J'avais hâte de découvrir la météo. Hein.
0: Oui.
1: D'après Météo France, les éclaircies s'élargissent en matinée. En début d'après-midi, les nuages sont à nouveau majoritaires, avec un risque d'orage. Et puis, bah, il semblerait que ce soit un peu mieux en fin d'après-midi, 18 à 21 degrés, en ce qui concerne les températures. En milieu de journée, Météo France prévoit 15 degrés à la Courtine, 16 à Jonction, Pigerol et Chénérailles, 17 à Bourganeuf, aux Anses et aux Buissons, 18 à Croix et Vaux-les-Bains, Boussac et Loyère, 19 à Châtelus, Malvallée et Guéry. Bon, vous restez avec nous, parce que dans un instant, c'est vie privée et vie numérique, avec pour sujet ce matin dans ce rendez-vous.
0: Les données de santé, où sont gardées nos données de santé?
1: Exactement, on voit ça, c'est important, dans les prochaines minutes.
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0: Alain Bachung à 8h11, alors que nous avons la joie d'accueillir Marie-Claire, qui est la dernière gagnante de cette opération. Ici Creuse Boost, votre pouvoir d'achat, avec la chance de pouvoir gagner ce bon d'achat de 50 euros d'essence. Coucou Marie-Claire, bonjour.
1: Bonjour.
0: Marie-Claire, c'est plutôt un réveil sympa ce dimanche, dis mais non.
1: Oh, mais bien sûr, c'est sûr, gagnant 50 euros, oui.
0: Toute l'équipe se joint à moi pour vous féliciter.

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1: Merci.
0: Et
1: ici Creuse.
0: Pardon.
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0: Ici Creuse, oui, vous souhaite de bien pouvoir utiliser ce bon d'essence et qu'il vous soit salutaire et qu'il puisse booster votre pouvoir d'achat. Quelle est la radio qui booste votre pouvoir d'achat?
1: Ici Creuse, bien sûr.
0: Allez Marie-Claire, on vous souhaite un bon dimanche et bravo à vous, opération qui est terminée. Vous avez été très très nombreux à en bénéficier et vous avez fait toutes et tous notre bonheur. 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
0: Ici Matin, week-end jusqu'à 9h. Vie numérique, vie privée, dans un instant consacré à nos données de santé.
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0: À 8h14, place à vie numérique, vie privée. Et ce matin, on s'intéresse à nos données de santé, Célestin Lavaro.
6: Et oui, on l'a remarqué, à chaque fois qu'on va chez le médecin ou qu'on passe une radio, les résultats sont enregistrés informatiquement. Ce sont des données sensibles qu'il faut protéger. Mais comment ces données sont-elles protégées? Valentine Lettès, on se pose la question, notamment après les nombreuses attaques informatiques.
7: Des dizaines d'hôpitaux piratés chaque année, l'attaque il y a quelques mois d'un logiciel utilisé par les médecins. Voilà à quel point nos données de santé, des données sensibles, sont précieuses. Elles font donc l'objet d'une double réglementation pour assurer leur protection. Le règlement européen sur la protection des données, d'abord, le fameux RGPD qui impose à ceux qui les traitent et les collectent de mesurer les risques et de mettre en place une protection en conséquence. Puis, le droit français, beaucoup plus précis. Pour toute information collectée dans le cadre d'un parcours de soins à l'hôpital ou par un médecin, dès qu'elles permettent de vous identifier, par exemple si Madame Dupont prend du Doliprane pour des migraines récurrentes, ces données sont obligatoirement stockées sur un serveur certifié HDS pour hébergeur de données de santé, la garantie d'un haut niveau de sécurité et d'une localisation du serveur dans l'espace économique européen.
6: Et on est sûr de ça, hein, Valentine, c'est fiable à 100%?
7: Obtenir cette certification coûte cher et prend du temps. Si un serveur la possède, vous n'aurez donc pas de mal à le savoir. Mais ça ne protège pas nos données du risque d'ingérence étrangère, prévient la CNIL, la Commission nationale de l'informatique et des libertés. Je vous donne un exemple. Si une société stocke en France des données sur un serveur HDS, mais que sa maison mère se trouve aux États-Unis, eh bien l'administration américaine peut exiger l'accès à ces données, peu importe où elle se trouve dans le monde. Voilà pourquoi la France a justement fait le choix de se séparer de l'américain Microsoft pour son projet de Health Data Hub, le stockage de données de santé pour la recherche médicale.
6: Et toutes ces infos sur vos données de santé et savoir comment elles sont protégées, c'est à retrouver sur notre site internet ici.fr, page vie numérique, vie privée.
0: Voilà un joli rendez-vous qu'on retrouvera également le week-end prochain. Vanessa Paradis, à l'heure du réveil et du petit-déj à 8h16. Avec une nouveauté, Les Épines du Cœur, c'est extrait de son dernier album, Le Retour des Beaux Jours.

0: La nouveauté de la petite Vanessa, Vanessa Paradis, les épines du cœur. Il est temps pour nous d'aller au jardin avec Ingrid, Ingrid Herbs et le spécialiste.
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0: Au printemps, on nettoie, on désherbe, mais avez-vous pensé à le faire également dans votre serre Conseil au jardin? C'est poser la question, Ingrid.
3: Dans Conseil au jardin, comment nettoyer sa serre avec Bastien Glomeau, pépiniériste paysagiste. Bastien, on a pensé à désherber notre jardin et notre potager, mais il faut également se soucier de notre serre. Alors, par quoi on commence?
4: Effectivement, sous la serre, tout pousse mieux. On l'a dit déjà, on l'a évoqué quand on parlait du potager à plusieurs reprises. Eh bien, c'est valable pour les plants de légumes qu'on aura choisi de mettre sous serre, mais aussi pour les mauvaises herbes. Donc, notre serre est généralement envahie de mauvaises herbes. Donc, faut pas hésiter à la désherber en fin de saison, parce qu'une serre, en plus, on la cultive plus longtemps qu'en plein air. Donc, c'est très simple. Il faut tout désherber en fin de culture, tout arracher. Faut pas laisser traîner, parce qu'il y a des mauvaises herbes qui vont monter en graines, se reproduire, et les conditions de la serre vont faire que ça va pousser bien plus vite qu'à l'extérieur. Donc, déjà, enlever toutes les mauvaises herbes, c'est la première chose à faire systématiquement en fin de saison, avant l'hiver.
3: Est-ce qu'on peut nettoyer aussi les surfaces?
4: Oui, bien sûr, on peut nettoyer les surfaces, notamment si on a eu des maladies, pour faire disparaître les germes. Si vous avez eu des tomates malades dans votre serre, si vous avez eu des concombres ou des cornichons pleins d'oïdium, des melons pleins d'oïdium, des tomates pleines de mildiou, là, à ce moment-là, il faudra déjà éliminer les plants et on pourra aussi désinfecter la serre. Alors, de manière naturelle, hein, mais par exemple avec un mélange d'eau et de savon noir ou d'eau avec du vinaigre blanc, ce qui permet de désinfecter les surfaces. Attention quand même, pour le vinaigre blanc, faut pas en passer sur les plantes parce que si c'est déjà en culture, c'est trop tard, ça peut tuer. Par contre, pour le savon noir, c'est pas gênant. Si vous les désinfectez en cours de culture, que vous avez déjà des plants partout dans votre serre, passez au savon noir, à l'eau tiède, ça nettoiera et ça désinfectera toutes les surfaces.
3: On passe avec une éponge?
4: Oui, un chiffon humide ou une éponge, peu importe. Oui, le tout, c'est de mettre bien partout, de recouvrir toute la surface, sans faire d'excès quand même, parce que c'est pas bon d'avoir un excès de vinaigre blanc ou de savon noir qui pourrait être toxique en surdose pour la nature.
3: Que faire si on a des moisissures dans cette serre?
4: Eh ben, justement, moisissures, que ce soit vinaigre blanc ou le savon noir, ça, dans un cas comme dans l'autre, ça fonctionnera. Après, les moisissures ne vont pas tenir très longtemps. Hein. Normalement, elles vont mourir avec le froid. Donc, en sortie d'hiver, logiquement, il n'y a plus de moisissures.
3: Alors, vous le disiez, on désherbe. Est-ce qu'on les enlève à la main, ces mauvaises herbes, ou est-ce qu'on peut utiliser des produits désherbants?
4: Non, ben c'est mieux de le faire à la main. Déjà, on peut pas mécaniser parce que sous serre, on peut pas passer le motoculteur ou le tracteur. Donc, on est obligé de le faire à la main déjà. Et ensuite, les produits désherbants dans le commerce ne sont plus efficaces autant passer du vinaigre blanc, puisque c'est de l'acide pélargonique dans les désherbants. Et on va vous vendre ça en jardinerie 10 fois plus cher que le vinaigre blanc qu'on trouve qui aura le même taux d'acidité et du coup la même efficacité. Mais c'est simplement qu'avec le vinaigre, on va brûler la plante sur la partie aérienne sans empêcher la repousse. Donc, c'est pas valable sur le long terme.
3: Donc, on entretient régulièrement. Comment on peut entretenir régulièrement sa serre?
4: Eh ben, alors moi, je conseille déjà, en hiver, la serre, on l'ouvre. Puisque la serre, c'est un inconvénient, c'est que ça ne prend pas l'eau. Donc, pour moi, il faut ouvrir la serre en hiver, de manière à ce qu'elle prenne l'eau tout l'hiver. Parce que notre sol a été asséché et appauvri pendant tout l'été. Donc, on met double dose de compost ou de fumier sous serre, parce que sous serre, généralement, tout est beaucoup plus restreint et donc plus serré. Et forcément, les légumes prennent plus, comme ils poussent plus, ils prennent plus de nutriments au sol. Donc, on rapporte déjà tout ce qu'on peut au sol au printemps, et surtout on la laisse ouvert sur ce laps de temps, comme ça on est sûr qu'elle prenne bien l'eau en profondeur, parce que c'est un sol qu'on assèche sous serre, et si on le laisse tout l'hiver fermé, eh bien il n'y aura pas d'eau, alors que partout autour l'eau des pluies hivernales est tombée, là il n'y aura pas d'eau, on aura un terrain trop sec pour planter, donc il ne faut pas hésiter à enlever la bâche complètement en hiver, c'est plutôt bénéfique.
3: Merci pour tous ces conseils Bastien, à bientôt.
4: Merci à vous, à bientôt.
0: À tout à l'heure, à 10h. Non, c'est pas fini, hein. Le week-end on a rendez-vous avec vous, 10h-11h, on parle des tomates à farcir, des tomates cerises et des tomates anciennes. 10h-11h, samedi, dimanche. Le jardin, Ingrid Herbe, Bastien Glomeau et bien évidemment vous, Ingrid. Il est 8h23. Non, mais je me fais rire toute seule parce que j'ai dit Ingrid Herbe. C'est Herbes. Faut dire, Ingrid, que vous avez un nom à coucher dehors avec un billet de logement.

0: Dire Straits avec Sultan of Swing. Le répondeur dans un instant.
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4: 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Présence de nombreux producteurs, artisans, commerçants. Nous vous attendons nombreux de 8h à 12h30.
5: 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C'est l'occasion pour vous de venir dénicher la bonne affaire et de profiter d'un bon moment. 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
0: Et vous laissez votre message de 30 secondes quand vous le souhaitez. Le samedi, vous appelez en direct de 9h à 10h. Il y a un autre numéro cette fois-ci, c'est le 05 55 52 37 38. Une grosse manifestation sportive arrive dans un instant. Elle se déroule aujourd'hui à Saint-Christophe. Depuis Saint-Christophe, et elle se déroule en forêt de Chabrières, c'est les foulées oranges. Gérard vient nous en parler dans le prochain quart d'heure. Et Célestin, dans l'info d'ici.
6: Eh bien, on va faire un petit tour sur la plage de l'étang de Chénérail où ce sont les habitants qui se sont retroussés les manches pour tout nettoyer avant l'été.
0: Ça, c'est vraiment bien de joindre tout le monde pour être propre et prendre conscience de la propreté de notre environnement. La nature est précieuse. C'est précieux, c'est le dimanche. Nous sommes le 10 mai, les 8h30. Toute l'actualité en France et dans le monde. C'est le 90 secondes avec vous, Valentine Lattès.
1: Évacuation imminente sur l'île de Tenerife. Des 150 passagers du MV Ondus, trois d'entre eux sont morts d'un rare antivirus. Cinq Français à bord de ce bateau de croisière rapatrié dès aujourd'hui par un vol sanitaire, annonce le gouvernement. La mort d'un gendarme en Meurthe-et-Moselle. Au cours de l'interception d'un véhicule hier au nord de Nancy, le motard a été percuté par une voiture. À son bord, un couple d'environ 70 ans transporté à l'hôpital. Une enquête est ouverte. Une centaine d'interpellations et 46 gardés à vue à Paris. Des militants de l'ultra-droite et de l'ultra-gauche, pourtant interdits de manifester hier sur décision de justice, au vu du risque de débordement à ce rassemblement prévu par le comité du 9 mai, un collectif nationaliste. 178 ans après, la France commémore l'abolition de l'esclavage aujourd'hui. Mais à Vierzon, c'est terminé. La nouvelle municipalité d'extrême droite supprime la cérémonie dans la ville du Cher. Ce fait historique, explique le maire, attire trop peu de monde. L'élu invoque aussi des besoins d'économie. Soirée de suspense ce soir sur les terrains de football avec 8 matchs de Ligue 1 en simultané à 21h pour peut-être couronner le champion de France dès ce soir et surtout départager les candidats à la Ligue des Champions, Lyon, Lille et Rennes. Objectif grand chelem désormais pour le 15 de France féminin de rugby. Les Françaises l'ont emporté hier sur les Écossaises 69 à 28 dans ce tournoi destination. Dernier match face aux Anglaises la semaine prochaine.
0: Direction Chénérail, avec vous Célestin Navarro, son étang, sa plage et ses habitants qui font tout pour qu'elle soit propre.
6: Et oui, gants à la main, les habitants de Chénérail ont répondu à l'appel de la mairie pour aider à nettoyer la plage de l'étang. Une vingtaine de bénévoles pour qui c'est bien normal de donner un peu de son temps, Solène Delarquier.
7: Râteau et pioche à la main, les bénévoles tentent de venir à bout des herbes qui ont bien poussé sur le sable.
8: Je suis en train de regarder si personne fait de bêtises.
7: Tu travailles un peu aussi, non?
8: Oui. Je rebouche les trous qui sont faits.
7: Camille est venue avec sa maman, Ludivine Guignard, conseillère municipale à Chénérailles.
9: On a vraiment du potentiel sur cette plage à l'étang. Il y a beaucoup de gens qui viennent malgré tout. Et c'est aussi normal qu'on vienne nous nettoyer avant qu'ils profitent de la plage. Il y a pas mal de monde, je suis agréablement surprise. Ça permet de partager, oui, avec des gens qu'on ne connaît pas, ça crée du lien. Quand on voit tous les jeunes qui sont sur la plage, là, en train de gratter, il va y avoir un bon relais, je pense.
7: C'est le cas de Zoé, 14 ans, venue toute seule.
10: Je me dis que l'été, ça sera quand même un peu mieux que ce soit propre et ça sera plus convivial. C'est aussi pour nous, habitants de Chénérailles, donc il vaut mieux qu'on aide.
7: À côté d'elle, Françoise, retraitée.
11: Je fais partie d'une association et on sait bien que c'est difficile de mobiliser des bénévoles. Donc, comme je suis à la retraite et disponible aujourd'hui, je ne me suis pas posé de questions, je suis venue.
7: Cette vingtaine de paires de bras supplémentaires aident grandement la mairie qui lance cet appel à bénévoles pour nettoyer la plage, une première. Mireille Despêche est maire fraîchement élue.
12: Ça rend service parce que du coup, au niveau des employés communaux, ce n'est pas possible en ce moment. On a quand même un grand territoire à désherber sur la commune, donc déjà le temps qu'ils font ça. En plus, là, nous avons la foire aux chevaux qui les mobilise pas mal, hein. Et puis même une seule personne, enfin je veux dire, on met une seule personne à désherber la plage comme... Non, c'est pas possible. Là, ça se fait tout seul, il y a même les enfants qui sont là, mon petit-fils qui est là, qui est très content d'être là. Et on ne pensait pas avoir autant de monde.
7: Sans compter la convivialité, une petite collation a été offerte aux participants, histoire de finir en beauté.
6: Et la mairie de Chénérailles compte bien rééditer le nettoyage collectif avant l'été.
0: Dans le reste de l'actualité, Célestin.
6: Direction Royère de Vassivière avec les opposants au projet de porcherie au bord du lac. Et puis on sera avec un père et sa fille. Hein. Ils ont quitté l'Afghanistan il y a quelques années et ils viennent d'ouvrir un restaurant à Guéret. La météo. C'est du beau pour aujourd'hui ?
0: Ça n'a pas l'air. D'après Météo France, les éclaircies doivent apparaître, s'élargissent en matinée. Donc on va espérer qu'elles apparaissent.
6: Oui, pas trop pour l'instant.
0: Pour l'instant, on que nenni. Et en début d'après-midi, les nuages sont à nouveau majoritaires avec des risques d'orages. Et en fin de journée, ça redevient plus...
6: Gris ?
0: Non, il y a moins de nuages.
6: Plus dégagé,
0: merci. 18 à 21 degrés pour les températures. En fin d'après-midi, Météo France prévoit 15 degrés à la Courtine. C'est beau l'entraide. 16 degrés à Évaux-les-Bains, Le Grand-Bourg, Guéret, Jean-sous-Pigerol, 17 à Bourganeuf, Croix, Auzance, Châtelet-Malvallée, 18 à Laurière, La Souterraine, Boussac et Aubusson. Allez, sur cette bonne lancée, vous restez avec nous, Célestin, pour le journal de 9h, toute l'info d'ici. Et puis nous, dans quelques minutes, on va prendre la route de Saint-Christophe où nous attend Gérard Perrault pour les foulées oranges en forêt de Chabrières. C'est un gros rendez-vous et c'est à ne pas manquer.
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0: Passez un très très bon dimanche. Nous sommes le 10 mai, il est déjà 9h20.
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0: La nature est chère au Creusois. En 97, c'était la première édition des Foulées Orange, organisée par l'Association sportive, culturelle et d'entraide de la Creuse, présidée par Gérard Perrault. Bonjour Gérard.
2: Bonjour et bonjour aux auditeurs.
0: Ah, j'aime bien quand ça, la forme est au rendez-vous comme ça. Dites-nous, qui compose cette Association sportive, culturelle d'entraide de la Creuse ?
2: Voilà, alors l'association donc sportive, culturelle et d'entraide de la Creuse regroupe des adhérents donc de la DDT, Direction départementale des territoires, de la DIRCO, Direction interdépartementale des routes Centre-Ouest, et de la préfecture. C'est-à-dire qu'anciennement, c'était donc une association qui dépendait de la DDE, d'où les Foulées Orange. Voilà,
0: bravo,
2: pour la DDE.
0: Exactement, les Foulées Orange, donc c'est ce matin. Depuis 1997, vous êtes sur le pont. Depuis Saint-Christophe, via la forêt de Chabrières, c'est l'itinéraire, avec deux circuits et une rando. On passe par où ? Comment ça se passe ?
2: Alors, effectivement, on a deux circuits, donc un premier qui fait 8 km, avec un dénivelé, disons, de 240 mètres à peu près, et surtout la course principale, donc qui fait 15 km, on a été obligé de raccourcir un petit peu, 15 km, et là avec un dénivelé quand même de plus de 400 mètres. Donc c'est essentiellement, donc effectivement, dans la forêt de Chabrières, essentiellement sur des pistes, donc sur les communes de Saint-Christophe, Savennes et Guéret.
0: Vous entendez combien de participants et d'où viennent-ils?
2: Là, actuellement, on a un peu plus de 100 inscrits, donc je pense qu'on va en avoir quelques-uns plus ce matin qui vont s'inscrire au dernier moment, donc on les accepte, bien sûr.
0: Quelle est la moyenne d'âge?
2: Il y a tout âge. Alors là, ça va de cadet à vétéran, donc il y a absolument tout âge.
0: Et c'est mixte, je suppose.
2: C'est mixte, effectivement. Il y a des courses donc masculines et féminines. Bon, tout le monde court en même temps, mais effectivement, il y a des classements différents, donc... Donc, soit il faut être licencié, licencié athlétisme, donc, soit tout le monde peut participer à condition de présenter, de fournir, donc, un pass prévention santé. Voilà.
0: Absolument. Ça, c'est la condition sine qua non si on veut participer. Depuis 97, les Foulées Orange, avec cette association, l'Association sportive culturelle d'entraide de la Creuse, que vous présidez, Gérard, on a la possibilité de vous rejoindre à partir de...
2: Pardon, de nous rejoindre, c'est à Saint-Christophe. Le départ se fait à Saint-Christophe, dans le bourg, à la mairie.
0: À quelle heure ?
2: 10h, précise.
0: Voilà, on ne le répétera.
2: 10h, tout le monde part, et la randonnée partira donc 5 minutes après, puisqu'elle emprunte une partie du circuit également, donc... Voilà, on fera une petite randonnée avec tous ceux qui veulent. Là, par contre, la participation est gratuite. Bon, je tiens à signaler quand même que pour chaque engagement, puisque bon, les coureurs payent quand même un engagement, qui est 10 euros pour le 8 km et 15 euros pour le 15 km, et pour chaque engagement, on reverse 1 euro à Rose en Marche.
0: Merci infiniment. Bravo. Bien sûr.
2: Alors, on y tient. Chaque fois qu'on fait une manifestation, on essaye de reverser quelque chose, soit à Rose en Marche ou à d'autres associations, la lutte contre le cancer, toujours.
0: Merci, bien sûr. Merci à vous, Gérard. C'est aujourd'hui à partir de 10h à Saint-Christophe, via la forêt de Chabrières, les Foulées Orange. Succès et merci encore.
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4: Un peu de temps, 9,7 degrés ce matin et le temps est couvert avec de la pluie.
5: Le ciel est un peu gris, un peu mitigé.
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10: Bonjour, l'association des amis de l'école de Saint-Sébastien organise son 18e vide-grenier le dimanche 10 mai, place du Champ de Foire, de 9h à 18h. C'est l'occasion pour vous de venir dénicher la bonne affaire et de profiter d'un bon moment. Vous pouvez aussi, si vous le souhaitez, venir exposer en réservant. Possibilité de vous restaurer grâce aux excellents mets salés et sucrés réalisés par les parents. Tous les bénéfices de cette manifestation seront reversés aux écoliers de Saint-Sébastien dans le but de réaliser les voyages scolaires et autres projets pédagogiques.
11: Le dimanche 10 mai, les habitants du village de Thé, sur la commune de Saint-Sulpice-le-Guérétois, déballent leur grenier au public, à moins de 10 minutes de Guéret. Seuls les habitants du village peuvent exposer devant leur porte. Il n'y aura pas de buvette ni de restauration sur place, mais nous vous attendons nombreux pour découvrir ce charmant petit village et pourquoi pas repartir avec l'objet tant recherché.
12: Bonjour à toutes et à tous. Après une semaine de résidence à Épicentre, à Germage, les artistes Claire Néolier et Agathe Elivia de la compagnie Alphée présenteront une étape de leur travail sur leur nouveau spectacle Un souvenir poudré de l'enfance. Dimanche 10 mai à 11h, cette rencontre est gratuite. Leur travail de création sonore et poétique se mêle intimement à la typologie des lieux et des paysages sous les signes du bois, des encres et de la laine. Épicentre se trouve à Jarnage derrière la brocante des anciens bains douches. Merci.
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0: Mon association en Creuse, ce sera après 9h, avec aujourd'hui l'association Évasion Creusoise. On ira à Bourganeuf, nous irons à Bourganeuf, et on vous présentera aussi une manifestation qui va avoir lieu le 24 mai, le jour de la Pentecôte. En attendant, il est 8h47, et avant, on va s'intéresser à notre corps.

0: Ah, un peu de douceur, ça ne nuit pas, Richard Marx avec Right Here Waiting à 9h10.
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0: Ah, prendre soin de sa santé, c'est capital. Aujourd'hui, dans 2 minutes pour être en forme, Nordine Attab nous montre que le sport agit aussi dans la tête et peut aider à développer la confiance.
3: On pense souvent que la confiance arrive une fois qu'on est prêt. Mais en réalité, c'est souvent l'inverse. C'est en faisant qu'on construit la confiance. Et le sport, ou plus largement le mouvement, est un super terrain pour ça. On se confronte à de petites choses, des efforts, des sensations, des réussites, et parfois des difficultés. Et à chaque fois qu'on passe à l'action, on envoie un petit message au cerveau. Hey, je suis capable. On va débuter par un premier exercice, se fixer un petit défi atteignable. Par exemple, tenir 20 secondes en gainage. Par contre, du gainage en appui sur les genoux. Vous savez, quand on met les coudes par terre, les genoux posés également et le corps est aligné. Et grâce à cet exercice-là, on va travailler le grand droit, la sangle abdominale notamment. Et l'objectif, c'est d'essayer de tenir 20 secondes. Et pourquoi pas d'effectuer 4 séries.
0: Donc la confiance ne vient pas d'un gros changement en ordine.
3: Et non, elle vient de l'accumulation de petites victoires. Comme par exemple, effectuer une séance, tenir quelques secondes de plus, sortir marcher alors qu'on n'en avait pas forcément envie. Tout ça, ce sont des preuves concrètes. Tiens, en parlant de petits défis, on va en effectuer un deuxième. Par exemple, marcher avec une intention. Pas juste marcher, hein, mais se dire « Eh, je prends ce temps-là pour moi et j'y vais » en évitant les frictions. Alors, quand je dis friction, c'est-à-dire qu'on prépare, par exemple, ses baskets à l'avance, ses vêtements, on cale son petit réveil. Comme ça, il n'y a rien qui va nous déranger au niveau mental. Et à partir de là, on effectue 10 à 15 minutes de marche, ce qui va permettre de solliciter l'endurance fondamentale et bien entendu, renforcer le mental. Au final, la confiance, ce n'est pas quelque chose qu'on attend, c'est quelque chose qu'on construit pas à pas. Et la confiance, ça vient de l'action, pas de l'attente. On commence petit, mais on commence vraiment. Chaque mouvement compte. Au fond, bouger, ce n'est pas seulement renforcer son corps, c'est aussi apprendre à se faire confiance. Allez, à vous de jouer.
0: Merci infiniment et vous avez raison. Jack et Carla, la recette. Juste après, je vous donne une info sympa pour vous divertir. Ce sera un concert et puis l'horoscope de Catherine Viguier avant toute l'info d'ici avec Célestin Navarro.

0: la recette, Jack et Carla.
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0: Un petit apéro-concert, ça vous dit? C'est tout à l'heure à 19h à la Parquetterie à Fraisselines avec un duo explosif qui mélange blues brut et rock vintage. Alors, je peux vous dire que ça va déménager. Je vous recommande ce rendez-vous. Je vous rappelle que pour vos manifestations, pour en faire la promotion, vous avez deux possibilités. La boîte vocale à tout moment. Vous laissez votre message de 30 secondes, 05 55 81 13 82, et puis vous appelez en direct tous les samedis matins de 9h à 10h. Là, c'est sur un autre numéro de téléphone, celui que vous connaissez par cœur aussi, 05 55 52 37 38. Pour bien terminer notre ici matin week-end, il y a bien sûr, comme d'habitude, l'horoscope de Catherine Vigui avant de retrouver toute l'info d'ici. Catherine, cet horoscope de ce dimanche sera agréable?
10: En fait, chacun aura sa chance à un moment de la journée.
11: Bélier, c'est vraiment une chouette journée, faite de bonnes surprises amicales entre autres.
12: Taureau, le soleil, c'est vous. Rappelez-vous cela si on tente de vous déstabiliser.
13: Gémeaux, sur le plan intellectuel, sur le plan humain aussi, grâce à un voyage peut-être, eh bien vous vous sentez bien.
14: Cancer, et si vous changiez votre emploi du temps pour partager un moment tendre avec un être aimé?
15: Lion, c'est une journée qui a son importance sur le plan relationnel avec peut-être, une rencontre marquante.
16: Vierge, votre richesse intérieure est précieuse. Elle sera fort valorisée en ce dimanche.
17: Balance, eh bien les artistes pourront prouver leur talent, d'autres briller en amour, ce que vous adorez.
18: Cher Scorpion, vous aurez à cœur d'être quelqu'un de bien au sein de votre foyer.
19: Sagittaire, que vous soyez étudiant, prof, partout dans le monde, vous avez soif d'apprendre et de découvrir.
20: Capricorne, belle journée pour réaliser des affaires et pour ne pas tout miser sur les valeurs matérielles.
21: Cher Verseau, ce soir, vous passez à autre chose. Mais en journée, le rôle que vous jouez est essentiel.
22: Poisson, vous avez besoin que l'on vous laisse tranquille? Dites-le, ne gardez que les personnes bienveillantes à vos côtés.
23: Et pour nous tous, il y a toujours la possibilité d'un miracle.
0: Merci Catherine Vigui. Vous reviendrez vous aussi le week-end prochain. Merci d'avoir choisi Ici Creuse pour vous réveiller. Je vous rappelle que comme tous les dimanches de 9h à 10h, on va retrouver mon association en Creuse. On a rendez-vous ce matin avec l'association Évasion creusoise qui organise l'enjambée creusoise. Là aussi, c'est un gros rendez-vous sportif auquel vous êtes habitués. Ce rendez-vous sportif aura lieu le dimanche 24 mai à Bourganeuf, le jour de la Pentecôte. On en parle avec les membres d'Évasion creusoise. À ne pas manquer, c'est de 9h à 10h une association en Creuse tous les dimanches. Si vous voulez participer d'ailleurs, vous êtes responsable d'une asso, vous appelez Laure et on passe une heure ensemble.
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0: Très très bon dimanche, nous sommes le 10 mai. Il est 9h, ici Creuse. Nom au cochon sur le plateau, 2000 vaches, Célestin Navarro.
2: Oui, voilà ce qu'on pouvait lire hein, sur les pancartes brandies hier autour du lac de Vassivière. Plus de 400 personnes ont manifesté, cortège depuis le stade municipal jusqu'à la plage de Broussa. Ils s'opposent au projet de porcherie au bord du lac, 1200 porcs dans un bâtiment. Nina Sobetski, les opposants craignent une forte pollution.
3: Brigitte habite Faux la Montagne depuis 20 ans, mais l'arrivée d'un tel projet à Royères, c'est bis repetita pour elle.
4: Je suis originaire de Bretagne, donc j'ai connu la pollution par les porcheries. S'il y a ces épandages de lisiers, dans quelques temps, c'est clair qu'on aura des cyanobactéries dans un an, dans 5 ans, dans 10 ans, mais il y en aura.
3: Ce sont aussi les conclusions des scientifiques consultés par le syndicat d'aménagement du lac de Vassivière, selon son vice-président Benjamin Simons.
5: On a plus de 180 000 personnes sur les plages tous les ans ici à Vassivière. On exploite 6 plages, des ports. Si demain, vous ne pouvez plus ni naviguer, ni pêcher, ni vous baigner dans les eaux du lac de Vassivière, cet impact touristique, il se chiffre en centaines de milliers d'euros.
3: Autour du lac, c'est aussi 400 emplois directs et indirects menacés. Le but de cette mobilisation, c'est donc de montrer que tous les feux ne sont pas au vert, contrairement à ce qu'a déclaré le préfet de la Creuse il y a quelques semaines. Ophélie fait partie du collectif Non à la porcherie.
24: On rassemble très largement contre la porcherie. Il y a des personnes de tous bords politiques parce qu'ils ont bien compris que ce projet, s'il existe, il va tout détruire ici. À la fois l'environnement, notre cadre de vie, les conditions d'existence, un accès à une eau potable de qualité.
3: Elle se réjouit néanmoins que le préfet se soit donné 2 mois supplémentaires avant de rendre sa décision pour lire les 1000 contributions recueillies lors de la consultation publique.
2: Et oui, le préfet doit trancher un pour ou contre ce projet avant le 17 juillet. Un cycliste de 61 ans est mort hier matin à Augère, au sud-ouest de Guéret. Il a été retrouvé inconscient par un passant sur le bord de la départementale 22. Les pompiers ont été alertés aux alentours de 10h. Habitant de Beaumoreau-les-Mines, il a fait un malaise cardiaque 20 km après le début de sa sortie. Les secours n'ont pas réussi à le réanimer.
0: Pelle, gants et brouette, les habitants de Chenérailles se sont retroussés les manches.
2: Pour nettoyer la plage de l'étang en vue de la période estivale, ils ont fait ça en 2 fois cette dernière semaine. Une vingtaine de bénévoles s'est retrouvée autour de l'étang de la commune. La mairie a simplement fait appel aux bonnes volontés. Et pour ces habitants, rien de plus normal que de venir en aide.
25: On a gros à faire, faut qu'on nettoie tout ça, ça en avait bien besoin. Et je pense que d'inviter la population, c'est bien aussi. Ça montre qu'on est solidaires entre nous. Et puis c'est pour tout le monde en fait. Hein. Donc bon, ça permet de tous être ensemble. Et bah, même comme les enfants, ça leur apprend un peu et c'est bien.
26: Voilà, je suis en train de nettoyer la plage de Chenérailles, en train d'enlever les herbes. Et on est quand même pas mal à nettoyer. Bah, vu que je viens l'été à la plage, ça me semble normal d'aider à la nettoyer.
27: On a une belle forêt là, de 100 hectares à entretenir. Nos agents du travail à tout tondre, donc on voit bien là, on est combien ? Une vingtaine, on va y passer 3 heures, je ne sais pas combien ils sont d'agents municipaux, 3-4, donc voilà, c'est un véritable atout de venir ici. J'en ai profité quand mes enfants étaient petits, si on peut faire quelque chose, ben, c'est tant mieux.
2: Et la mairie de Chenérailles compte bien renouveler l'opération avant l'été prochain. Un mot de foot, c'est Gouzon qui remporte le derby creusois, victoire 2-1 sur la pelouse de Guéret pour l'avant-dernière journée de Régional 2. Les deux équipes peuvent toujours prétendre à la montée. Dernier match de championnat, ce sera dimanche 24 mai. En revanche, en bas de tableau, c'est fini pour Aubusson, battu sur son terrain hier par Couzex. Aubusson est officiellement relégué en Régional 3. Et puis, il y a de la course à pied au programme. Ce sont les Foulées Oranges ce matin à Saint-Christophe, près de Guéret. 2 courses, 8 km et 15 km dans la forêt de Chabrières, entre 100 et 150 coureurs. Vous pouvez encore vous inscrire sur place, mais il ne faut pas traîner. Le départ de la course, c'est dans 1 heure.
0: Exactement à 10h. Et pour changer des tacos, des sushis ou des pizzas, il y a désormais un restaurant afghan à Guéret.
2: Le restaurant Galerie Grill a ouvert il y a quelques mois rue de l'ancienne mairie. Un restaurant ouvert par Nazir Akbari et sa fille Zara. Ils sont arrivés en Creuse il y a 5 ans. En 2021, ils ont quitté Kaboul, la capitale afghane, quelques mois seulement avant l'arrivée des talibans au pouvoir. Zara et son père travaillaient dans une pizzeria à Feltin avant d'ouvrir leur propre restaurant.
28: Feltin, c'était beau, mais pour le travail, c'était un peu petit. On ouvre un restaurant spécial afghan, on fait les spécialités de chez nous. Voilà, les gens, ils sont tous contents. C'était nouveau à Guéret, le restaurant afghan. Ils ont mangé les plats différents, quoi. J'aime beaucoup la restauration, le cuisiner. C'est ma passion de voir les gens, de sourire, de tout. Mais on est bien tombé. J'aime beaucoup le Creuse. L'été, il fait beau. Il fait bon, le météo, avec les gens, ils sont tous gentils. Ici, c'est calme. On trouve qu'ici, c'est bon pour le travail, pour l'école, pour tout, pour la vie. Parce qu'en Afghanistan, maintenant, c'est interdit de travailler pour les femmes. Ici, c'est pas pareil, quoi.
2: Et Zahra a eu son diplôme de restauration à l'AFPA de Guéret il y a 6 mois.
0: Bravo Zahra, chouette.
2: La météo, ça donne quoi pour aujourd'hui Sylvie?
0: C'est moins chouette, hein, mais les éclaircies doivent s'élargir en matinée. En début d'après-midi, il y a des nuages qui sont à nouveau présents avec un risque d'orage. Et puis en fin de journée, ça se résorbe. Les températures 18 à 21 degrés. Retour de toute l'info à vos côtés. Célestin à 10h?
2: À tout à l'heure.
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0: Vous restez avec nous, on vous réveille et puis on vous accompagne comme ça toute la matinée avec le meilleur des rendez-vous. 9h06, ici Creuse vous salue.

0: Elton John, I'm Still Standing.
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0: 9h09, tous les dimanches, 9h-10h, une association creusoise est à l'honneur, qu'elle soit culturelle, humanitaire, sportive ou autre. Vous êtes les bienvenus. Vous pouvez téléphoner maintenant, d'ailleurs, si vous êtes intéressé, 05 55 52 37 38. Avec l'arrivée du printemps, immersion ce matin au cœur de la nature avec Évasion creusoise, à l'occasion de l'enjambée creusoise qui se tiendra dimanche 24 mai à Bourganeuf. L'enjambée creusoise, vous connaissez tous, hein, l'aîné de la volonté des rendez-vous d'honneur de l'association Louchamy Bourgagnon, afin, dans un premier temps, de faire découvrir les nombreux chemins qui parsèment la campagne autour de Bourganeuf. Alors, bien sûr, il y a plusieurs circuits qui ont été proposés, avec d'ailleurs une année record, avec plus de 1600 participants, comme quoi c'est une manifestation très importante en Creuse. Avant tout, on va découvrir à l'association Marthe Patheron. Bonjour.
3: Bonjour.
0: Marthe, vous êtes la présidente. Alors, quelles ont été vos motivations pour la création d'Évasion creusoise? Joli nom d'ailleurs, entre parenthèses. Que se cache-t-il derrière ce nom?
3: Alors, nous avons créé l'association fin 2024 pour la continuité de l'enjambée creusoise, parce que Louchamy Bourgagnon, eh bien, au bout de 20 ans, ont voulu arrêter la manifestation. 2024, c'est l'office de tourisme qui l'a organisée, et bon, après, ça ne rentrait plus dans leur...
0: dans leur champ de compétences,
3: dans leurs compétences, voilà. Et donc, nous avons décidé, avec quelques personnes qui voulaient la continuité de cette manifestation, de créer une association.
0: D'accord. Il y a combien de bénévoles?
3: Oh, nous avons environ, cette année, entre 100 et 110 bénévoles.
0: Alors, à l'origine, quel était le désir qui vous animait? C'était créer un événement sportif, valoriser le territoire. Quel était le but à atteindre?
3: Au départ, c'était le club de randonnée a mis en place en 2003 cette manifestation pour élargir pour faire connaître tous nos chemins bourgagnons et pour attirer surtout des gens d'autres régions et d'autres départements.
0: Alors justement, vous nous parlez peut-être de ces chemins, de ces sites naturels que vous nous recommandez dans le secteur de Bourganeuf.
3: Alors dans le secteur de Bourganeuf, il y a les gorges du Verger, les bords du Torian, et après différents endroits si on va un peu plus loin, les cascades d'Augerolles, les tourbières de la Mazure, et ça c'est du côté de Royères de Vassivière, donc un peu plus loin, mais
0: bon. Bon, mais c'est quand même dans votre secteur.
3: Oui, tout à fait.
0: Évasion creusoise se porte-t-elle garant de l'ensemble du patrimoine bourgagnon? C'est-à-dire que on connaît tous Bourganeuf. Il est riche en histoire, ce bourg. Il y a aussi beaucoup de patrimoine bâti. Est-ce que là encore, votre cheval de bataille fait partie de vos motivations?
3: Disons que le jour de l'enjambée, les gens peuvent découvrir la cité médiévale avec sa tour Zizim, évidemment, et puis il y a aussi le musée le pôle des énergies qui a remplacé le musée de l'électrification, donc tout ce qui a été en rapport avec l'électricité sur Bourganeuf depuis pas mal d'années.
0: On en reparle, vous restez avec vous, Marthe Patheron. Je rappelle que

0: Vous êtes la présidente de cette association Évasion Creusois. Oui, pourquoi ce nom, vous ne m'avez pas répondu d'ailleurs.
1: Ah ben c'est une de nos bénévoles qui a trouvé ce nom. Alors peut-être parce que quand les gens viennent nous voir, ils s'évadent dans nos chemins et sur tout notre patrimoine creusois.
0: Bien vu, vous restez avec nous jusqu'à 10h à Évasion Creusois, une association à Bourganeuf. Marthe, vous allez nous présenter l'origine de cette manifestation. L'enjambé creusoise qui aura lieu le 24 mai. Ce sera le dimanche de Pentecôte. Ici Creuse, passé de 12 instants notre compagnie, il est 9h13.

0: Michel Fugain fait comme l'oiseau.
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0: Ici Creuse donne la parole aux associations chaque dimanche de 9h à 10h à ses nombreux bénévoles. La Creuse, c'est l'espace vert et bleu, sa nature, ses lacs et rivières. C'est l'association Effasion Creusoise de Bourganeuf qui passe l'heure avec nous à l'occasion de l'enjambée creusoise qui aura lieu pour la 23e fois, si ma mémoire ne me trahit pas, dimanche 24 mai, avec deux parcours de trail et une rando. Marthe Pateron, vous êtes la présidente. L'enjambée creusoise, qu'est-ce que c'est comme rendez-vous ?
3: Alors l'enjambée creusoise, c'est un grand rassemblement de randonneurs qui démarre sur Bourganeuf. Et nous avons quatre circuits. Alors nous avons un circuit à 8h30, qui démarre à 8h30 pour 30 km. Nous avons 20 km qui démarrent à 9h30. Et 12 km qui démarrent à 10h30. Et l'après-midi, nous avons un petit circuit familial qui démarre à 14h, où les enfants peuvent faire une chasse au trésor.
0: Alors, trail et rando sont au programme. Un trail, qu'est-ce que c'est ?
3: Alors, les trails, je vais laisser la parole à Guillaume tout à l'heure. Lui, il va nous expliquer tout ça.
0: Ah d'accord.
3: Voilà.
0: Eh ben, c'est pas plus compliqué que ça. Merci, Marthe. Au revoir. Quelles sont les distances, vous les avez données, les itinéraires que vous avez retenus, quels sont-ils et quel type de chemin ?
3: Donc, toutes les randonnées démarrent de Bourganeuf. On va vers Faux-Mazuras, Soubrebon, Mansa-la-Courrière, Thoron, Saint-Dizier-Mabarot, pour revenir évidemment à Bourganeuf. Sur des chemins, ben, entre les bois, les prairies, Oui, voilà.
0: D'accord. Eh ben, Marthe a un fou rire. Je sais pas ce qui lui arrive. Marthe, elle a bu trop de café, non, c'est ça? Vous avez bu trop de café, Marthe?
3: Non, entre les différents.
0: Oui, les différents chemins qu'il y a autour. Voilà. Qui c'est qui les entretient, tous ces chemins, d'ailleurs?
3: Les communes, normalement, les entretiennent. Et puis, quand il y a besoin, nous, on va nettoyer quelques portions qu'on aura besoin d'ouvrir ce jour-là, pour ce jour-là.
0: D'accord. Vous attendez combien de participants cette année et d'où vont-ils venir ?
3: Alors, on espère entre 900 et 1000 participants, qui viennent bien souvent d'au moins 40 départements différents. Et nous avons aussi nos amis allemands qui viennent de Zirndorf, qui est la ville jumelle de Bourganeuf. Et ils viennent régulièrement, ils participent tous les ans à cette manifestation.
0: Ouais, ça, c'est une tradition et vous y tenez comme à la prunelle de vos deux yeux.
3: Mais bien sûr, qu'on tient à ce qu'ils viennent nous voir tous les ans, oui.
0: Ils participent aussi ?
3: Oui, ils participent. Ils font normalement sur le 12 km. On a des amis allemands qui marchent, oui.
0: Côté économie locale, pendant l'événement, où sont-ils hébergés, les personnes qui participent? Parce que j'imagine que c'est favorable quand même à l'économie de Bourganeuf.
3: Oui, alors pour nos amis allemands, c'est le seul hôtel que nous avons à Bourganeuf qui est complet. Ensuite, nous avons les gîtes sur Bourganeuf.
0: Il y en a pas mal de gîtes. Hein.
3: Il y en a quand même pas mal, et sur les communes environnantes aussi. Donc tous les gîtes, en principe, sont complets. Il y a des personnes qui viennent dans leur résidence secondaire, parce qu'on a quand même pas mal d'habitants des régions parisiennes ou autres qui viennent à cette occasion dans leur résidence secondaire. Et puis, il y a des accueils aussi dans beaucoup de familles, reçoivent leurs amis, voilà.
0: C'est un événement qui fédère. L'enjambée creusoise, ça se déroulera le dimanche 24 mai, le jour de la Pentecôte, rencontre ce matin avec l'association Évasion creusoise de Bourganeuf, à l'occasion donc de ce rendez-vous. Dans un instant, c'est le président du lac l'Erène Athletic Club qui s'est associé à cette manifestation, Guillaume Robert, qui à son tour va nous présenter à la fois son association, parce qu'on n'a pas la chance de la connaître encore, et nous révéler ce que l'association va faire lors de l'enjambée creusoise le 24 mai.

0: vient-elle la légende de Jimmy. C'est l'association Évasion Creusoise de Bourganeuf qui passe l'heure avec nous. Grâce à l'enjambée creusoise, on glorifie ensemble la nature creusoise. Et on va entrer dans le vif du sujet avec Guillaume Robert dans un instant, président du Lac Léren Athlétique, un club qui est avec ses bénévoles, va contribuer à la réussite de cette journée du 24 mai.
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0: Gauvin, Cerf, Silence Radio, quatrième album, Boulevard de l'Enfance. Gauvin, Cerf en concert le samedi 14 novembre, ce sera à 20h au Centre Athanor à Montluçon. Et puis, on le retrouvera le 19 mars, mais l'année prochaine, à 20h à l'Opéra de Limoges. Gauvin, Cerf, Silence Radio. Il est 9h30, moi j'ai quelques infos à vous donner avant que de retrouver Guillaume Robert, président du LAC, les Rennes Athletic Club de Bourganeuf.
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0: À ne pas manquer le Festival Nature de Buisson du 13 au 17 mai, films documentaires, conférences, expositions d'art naturaliste, animations et sorties nature. Le Centre Hospitalier de Guéret vous invite à une représentation de Sénette proposée par la Guéretoise de spectacle ce mercredi 13 mai à partir de 18h30 dans le hall de l'hôpital. Sénette, ce sont des Sénettes mettant en lumière la stigmatisation de la douleur, écrite en collaboration avec l'Interclude départemental. C'est un moment à la fois sensible, instructif et accessible à tous. L'entrée est libre. C'est ouvert aux professionnels, aux patients, aux usagers, à tout le monde. Enfin, pour vous qui avez envie de prendre un bon bol d'air, l'association PEPS 23 vous propose entre autres deux randonnées. Demain à 14h30, rendez-vous sur les bords de l'étang de la Casine à Nau, et mercredi à 14h30 sur le parking au centre du bourg de Saint-Éloi. C'est de la marche nordique.
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0: Tous les dimanches, une association se raconte au micro ici Creuse. Ce matin, nous sommes à Bourganeuf avec Évasion Creusoise et le Lérène Athletic Club qui va participer à l'enjambée creusoise dimanche de Pentecôte, 24 mai. Bonjour Guillaume Robert.
3: Bonjour.
0: Vous êtes le président du Lérène Athletic Club de Saint-Dizier-Mabarot, c'est juste à côté depuis un an. Donc c'est vous le président de cette association. Je crois savoir que vous n'êtes pas tout jeune, pas vous, hein, détendez-vous Guillaume, mais quelle est l'histoire de votre association?
3: Alors le LAC a été créé en 1988 et la première course a été en 1989 autour du lac de Saint-Dizier-les-Rennes.
0: Ouais.
3: Voilà, 70 participants.
0: Chouette.
3: Le LAC a accueilli dans ses rangs des marathoniens, des coureurs de haut niveau, essentiellement sur route au début.
0: Ouais.
3: Et maintenant, des traileurs et des traileuses, bien sûr. Nous ont rejoints et le LAC fait toujours de beaux podiums et offre toujours une belle représentation de ses adhérents sur toutes les courses de Creuse et au-delà. À l'origine, trois passionnés, monsieur Gilbert Carosa, qui était le président pendant 37 ans.
0: Bravo à lui.
3: J'ai l'honneur de reprendre le flambeau derrière lui. La barre est assez haute.
0: J'imagine.
3: J'avoue. Il m'a dit c'est facile, mais il a menti.
0: Ah, on dit toujours ça, hein.
3: Voilà. Il a été un acteur majeur pour le développement et la reconnaissance de la course hors stade.
0: Ok. Hein.
3: Puisqu'avant, c'était pas très bien vu. Donc on a mis en place tout ça. C'est pour ça que maintenant, on peut courir en dehors que sur les stades.
0: Ouais, c'est
3: un
0: important.
3: Peu grâce à lui.
0: Ouais, c'est bien, bravo.
3: Le secrétaire était Michel Laroche, qui a rejoint d'ailleurs le bureau de l'enjambée creusoise. Donc ça nous fait un point commun. Et actuellement, le trésorier, c'est monsieur Dominique Scaffone, qui est encore actuellement en poste au LAC et qui est mon véritable bras droit, je dois le dire. Alors vous connaissez tous le LAC, puisque macarons et chocolat, avec Stéphane Marillier.
0: Ah, notre Stéphane.
3: Voilà, à représenter en tant que marathonien le LAC. Cyril Lachambre, avec son restaurant L'Oasis.
0: Très bien.
3: Aussi, rayonne.
0: D'autre Cyril.
3: Pour le LAC. Alors, le LAC, c'est trois événements dans l'année. La traversée du Grand Rieux, en avril, à Saint-Dizier-Mabarot. Le défi Zizim au mois de mai. Et le Trail de la Brionne, orchestré par Rémi de Courtet. En novembre.
0: Dites-moi, c'est la première année que vous participez à l'enjambée creusoise. Qu'est-ce que vous comptez apporter de plus?
3: Eh bien, nous avions constaté que certains marcheurs trottinaient sur les parcours de l'enjambée. Donc, Marthe s'est rapprochée, on a discuté, et donc le LAC s'associe à l'enjambée creusoise pour organiser la gestion des coureurs. Donc, sur le 12 km, et sur le 20 km, qui utilisent les mêmes parcours que que l'enjambée.
0: Bon, alors quelle est la différence, puisque Marthe, elle s'est moquée de moi, elle n'a pas voulu me répondre, la coquine, mais elle va le payer très cher, hein, entre un trail et une rando. Non, je plaisante, Marthe, tout va bien.
3: Alors, la rando, c'est une marche où on prend le temps de s'attarder un peu sur le paysage, et surtout au ravitaillement, puisque Marthe est assez généreuse là-dessus. Quant au trail, c'est une course. On court, on trottine, on marche aussi un peu en côte, mais il y a quand même la notion du dépassement de soi et de réaliser un défi personnel.
0: Évidemment. Alors, il y a deux circuits, 12 et 20 kilomètres, hein, le défi Zizim. Pourquoi défi Zizim, par où allez-vous passer et qu'allez-vous admirer ou faire admirer sur les itinéraires?
3: Alors, nous avions envie de créer quelque chose sur Bourganeuf et le défi Zizim, c'était naturel puisque la Tour Zizim représente Bourganeuf, donc c'est un peu notre fil rouge.
0: Ouais.
3: On va suivre des parcours au fil de l'eau, passer par la ferme solaire et découvrir les communes environnantes avec les bois aussi du Trancé et revenir en utilisant plusieurs chemins d'accès à Bourganeuf pour faire découvrir la ville.
0: Quelle est la moyenne d'âge, là, faut qu'on aille très très vite, hein, des participants?
3: Entre 18 et 70 ans, okay, et plus.
0: D'accord. On s'inscrit comment côté pratique, hein?
3: Uniquement sur le site Courir 36 pour le trail, puisqu'il y a un petit parcours santé à valider. Voilà.
0: Et pour la rando, on s'inscrit?
3: Il n'y a pas d'inscription sur place pour le trail. Pour la rando, il y a des inscriptions sur place possibles.
0: Ok, merci encore. Vous reviendrez nous voir pour votre association. Non seulement il y a l'aspect purement sportif de l'enjambée creusoise, mais il y a aussi tout un programme festif, dont un marché de producteurs. C'est Laura Etienne qui va nous expliquer tout ceci. Mon association, tous les dimanches, 9h-10h.
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0: Pour fredonner à bas à Waterloo à 9h39.
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0: Les associations en Creuse ont la parole chaque dimanche, 9h-10h sur Ici Creuse. Si vous aussi, vous avez envie de passer une heure avec nous, eh bien, vous n'hésitez pas. Aujourd'hui, nous sommes avec Évasion Creusoise de Bourganeuf, à l'occasion de l'enjambée creusoise qui se déroulera dimanche de Pentecôte, le 24 mai. L'enjambée creusoise, alors ce n'est pas que des trails et rando, c'est aussi parce que vous l'avez bien compris, Martin aime bien manger, un marché de producteurs qui montre leur savoir-faire et leur production. Laura Etienne, bonjour.
3: Bonjour.
0: Ah bah tiens, Laura, vous êtes productrice, vous, de chèvres. Vous avez la fromagerie avec votre compagnon, la fromagerie Route du Moulin de la Vaugarde à Thoron. Mmh. Vous nous parlez un peu de votre expérience ?
3: Oui, je me suis greffée récemment à mon compagnon qui fait ça depuis 23 ans.
0: Et même pas peur.
3: Et j'ai complètement changé de voie puisque j'étais dans la santé avant. Et maintenant, on garde des chèvres en pastoralisme, donc on les sort tous les jours 5 heures pour qu'elles mangent dans la nature. Voilà.
0: Ça, c'est la belle vie, presque. C'est presque une vie rêvée. Pour revenir, non pas à nos chèvres ni à nos moutons, en quoi la place des producteurs est-elle nécessaire cette journée-là, le jour de l'enjambée creusoise, le 24 mai?
3: Alors, dans un premier temps, les personnes qui le souhaitent pourront manger, boire et s'acheter des articles en lien avec la marche en pleine nature. Et en même temps, on permet de mettre en valeur le patrimoine de Bourganeuf, puisqu'on sera au pied de la tour Zizim.
0: Bien sûr.
3: Mmh. Voilà.
0: Donc ça, c'est une des premières choses. Tout le monde va être installé autour de la tour Zizim, ou est-ce que les étals vont être un petit peu éparpillés
3: Alors, sur les 25 stands, il y en a deux qui seront sur la place principale, où il y aura aussi les inscriptions, d'accord, puisqu'ils ne passent pas au niveau entre la tour Lastique. Voilà. Et tous les autres seront sur la place du Mail, au pied de la tour Zizim, ou près de l'entrée du cinéma de Bourganeuf.
0: Quels sont les producteurs qui vont être présents?
3: Du coup, il va y avoir 18 stands de nourriture et 7 hors alimentaire. Et au niveau des producteurs, du coup, on va avoir, au niveau des repas, 4 types de repas directement. C'est carbonade flamande et pommes de terre rôties, ou penne au poulet et à la crème, ou des sandwichs par la bande à bognon de Guéret. On aura aussi des burgers frites fait maison ou fondue creusois par Delphine de Sardan. Il y aura aussi des plats créoles, rougaille saucisse, riz grain ou assiette végétarienne. Ou quiche aux légumes de saison, salade avec un dessert mousse au chocolat et gingembre par Calice Traiteur, et eux ils sont à Maisonis.
0: Vous nous vendez du rêve.
3: Oui. Hein. Et de la diversité.
0: Comme dirait mon collègue et ami Léo Corcos. Les producteurs, j'aimerais bien qu'on sache qui vient et ce qu'on va trouver, parce que moi quand je vais venir avec mon panier, je veux savoir ce que je vais pouvoir acheter.
3: Oui. Globalement, il y aura aussi des boissons, du jus de la bière, deux stands de bière, dont certains qui viennent d'Aubusson, ils vendent en pression et en bouteille. Voilà.
0: Avec modération.
3: Comment ?
0: Avec modération.
3: Oui. La bière qui vient du comité de jumelage de Zierndorf. Du jus de pomme qui vient de l'association Vas-y. Et eux, ils valorisent un ancien pressoir et les variétés de pommes locales. Uh-huh. Voilà, on va avoir aussi côté salé des conserves à base de porc, des fromages de brebis, des fromages et yaourts de brebis et de vache bio, du fromage de chèvre, étonnamment. Et aussi, au niveau sucré, on va avoir des cookies, des crêpes sucrées.
0: Plein de desserts. Ouais. En deux mots, quels sont les objectifs précisément en venant vous installer sur une telle manifestation, vous, les producteurs?
3: Nous, on permet aux personnes présentes de se nourrir et de se retrouver, et aux proches des marcheurs et coureurs de s'occuper. Et on valorise aussi les producteurs locaux en les faisant connaître auprès des particuliers, ouais, autant que des collectivités.
0: C'est une démarche hyper importante, Laura. Merci. Dans un instant, suite et fin de mon association avec l'évasion creusoise à Bourganeuf, des sportifs, des producteurs et des animations. Quelle animation? Ben, vous allez tout savoir avec Bertrand Virton qui nous révèle le programme dans un instant.
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0: Tous les dimanches, d'ailleurs, si vous êtes dans une association, cette émission est la vôtre. Les micros Ici Creuse sont à votre disposition les dimanches matin. Sachez en profiter. Ce matin, nous sommes avec Évasion Creusoise de Bourganeuf qui organise avec le LAC, le Leren Athletic Club d'Enjambée Creusoise, le 24 mai, c'est un dimanche, c'est le dimanche de la Pentecôte. Alors au programme, il y a deux trails, hein, 12 et 20 km et une rando. Mais pas seulement, c'est aussi une journée complète pour vivre ensemble, partager des moments conviviaux autour des producteurs et de nombreuses animations qui sont prévues. Bonjour Bertrand Virton.
3: Bonjour.
0: Bertrand, vous êtes l'homme qui est partout dans Bourganeuf. Vous êtes aussi responsable des animations. Il y a trois orchestres, des lectures publiques, des promenades en calèche. Expliquez-nous.
3: Eh bien, c'est tout simple. Le but du jeu, c'est de retenir un maximum de monde pendant que certains marchent, d'autres ne peuvent pas marcher ou viennent se promener, donc il va falloir les occuper.
0: Ça, c'est le défi.
3: C'est le défi.
0: Ok.
3: D'ailleurs, je propose aussi, d'ailleurs, si vous ne savez pas quoi faire après l'Enjambée Creusoise, c'est d'aller au moulin de la Vaugarde à la ferme, puisque là-bas vous seront proposés par ma collègue Laura, qui est un peu timide, des massages, une initiation à la forge pour les petits, et tout un tas de choses, des produits en cuir. Allez-y,
0: chouette,
3: je suis fan. C'était la page de pub.
0: Bon, merci.
3: En ce qui concerne les animations, vous avez déjà un premier point qui est Mémoire d'Attelage 23, qui est situé à Beaumont-Rolles-les-Mines, qui va nous proposer avec Sylvie et Guy des tours en calèche autour de Bourganeuf durant le dimanche de Pentecôte pour l'enjambée.
0: Okay.
3: Le premier point fort des orchestres, c'est les fondus de cuivre qui nous arrivent de Saint-Marc-à-Frongier et qui, eux, ont pour but d'animer le plus gros point de ravitaillement, c'est-à-dire qu'à Mabarou-Mérignat, au niveau de l'école, ils vont voir passer entre 600 à 700 personnes. Donc, ces personnes s'arrêtent pour manger ou pour boire. Eh bien, moi, avec les fondus de cuivre, puisque je suis un de leurs trompettistes, nous allons les faire chanter et danser sur de la musique de banda, de la musique de club de foot, puisque, entre autres, nous avons un set qui nous parle des Corons, c'est Lens. Nous avons un set qui nous parle de Milan, Sarah Perchetti-Amo. Et nous avons aussi, allez les verts. Les verts, c'est la couleur du maillot du club de foot d'Aubusson. Tout à fait. Par contre, en ville, totalement différent. En ville, on change de couleur. On change, on ramène le soleil avec Tosogué, un groupe de percussion et de danse de Guinée, qui fera danser le public et qui va nous faire des démonstrations de danse. C'est un groupe qui nous arrive de Guéret et qui fait pas mal bouger les choses. Entre-temps, nous aurons partage de lecture. Ce sont des dames de Bourganeuf qui vont nous lire des textes, amener un peu de culture, ça fait du bien quelquefois.
0: Il faut.
3: Textes, entre autres, qui pourront avoir des rapports avec Stevenson et son chemin, tout ce qui est les chemins du côté de Tours avec Rabelais et Gargantua, puisqu'on parle de production et de manger, eh bien, c'est en plein dedans. Et ces dames, nous, on les retrouve très souvent sur le marché de Bourganeuf et même quelquefois sur des chemins où elles nous font des animations lors des randos.
0: Bon.
3: Et pour terminer, nous avons l'orchestre Zizim. L'orchestre Zizim, c'est l'orchestre des jeunes de l'harmonie de Bourganeuf, jeunes de 7 à 77 ans.
0: S'il vous plaît.
3: Ils vont nous proposer des musiques de films pendant quasiment une heure sous la direction de Brian Adams. Et oui, ça ne s'invente pas. Qui est le chef de...
0: Avec tout ça, je peux vous dire qu'on va passer un dimanche de Pentecôte, mes aïeux. Papy Kédéanton. Bon, bravo Bertrand pour toutes ces casquettes que vous endossez. Bravo à vous tous. Merci d'avoir été avec nous ce matin. En tout cas, si vous cherchez un défi sportif dans un cadre naturel exceptionnel avec une ambiance conviviale, ici Creuse vous recommande l'Enjambée Creusoise. Cette manifestation coche toutes les cases. Rendez-vous dimanche 24 mai à Bourganeuf. À bientôt.
3: Au revoir. À bientôt.
0: Non, vous n'êtes pas obligé de me dire au revoir. Hein.
3: Rendez-vous le 24.

0: La nouvelle chanson de Céline Dion qui réapparaît pour notre plus grand plaisir dans son chanson écrite par Jean-Jacques Goldman.
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0: Queen Ava Max, ici au jardin. C'est juste après le passage de Célestin avec Bastien Glomo, pépiniériste paysagiste, et Ingrid Herbst. Ce matin, on parle des tomates, les tomates à farcir, les tomates cerises et les tomates anciennes.
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0: Merci d'avoir choisi la première radio de la Creuse, ici Creuse, pour vous accompagner. Nous sommes aujourd'hui dimanche et nous sommes le 10 mai. Très très belle journée à vous tous, ici Creuse, il est 10h, Célestin Navarro, plus de 400 manifestants autour du lac de Vassivière.
2: Ils s'opposent au projet de porcherie sur le bord du lac, porcherie égale pollution ou encore Vassivière, balance ton porc, voilà ce qu'on pouvait lire sur leur pancarte. Ils ont manifesté entre le stade municipal et la plage de Broussa, deux agriculteurs veulent monter une porcherie de 1200 porcs dans un bâtiment à côté du lac, très mauvaise idée pour ces manifestants.
3: Je trouve ça vraiment d'une cruauté sans nom de faire des porcheries industrielles. Il y a 1200 cochons dans 1000 mètres carrés. Vous voyez la place qu'ils vont avoir.
4: On ne peut pas imaginer que le lac reçoive les conséquences des épandages de cette porcherie. On nous a bien expliqué scientifiquement qu'un afflux d'azote et de phosphore contribuerait au développement des cyanobactéries. Et une fois que le processus est enclenché, c'est irréversible.
5: Ce qu'on ne sait pas, c'est dans combien de temps ça va mettre pour se produire, mais on sait que ça va arriver.
2: Et ce sont aussi les conclusions des experts et techniciens consultés par le syndicat d'aménagement du lac de Vassivière, selon son vice-président Benjamin Simons, qui, au-delà des risques sanitaires, craint pour l'impact économique autour du lac.
6: Là aujourd'hui, on a plus de 180 000 personnes sur les plages tous les ans, ici à Vassivière. On exploite 6 plages, des ports, on recrute 13 ou 14 surveillants de plage chaque saison. Si demain, vous ne pouvez plus ni naviguer, ni pêcher, ni vous baigner dans les eaux du lac de Vassivière, cet impact touristique, il se chiffre en centaines de milliers d'euros. On parle de quelque chose qui est d'une autre ampleur que conforter une activité agricole qui n'est pas menacée. À l'heure actuelle, le GAEC n'a pas un besoin vital de cette diversification pour survivre. C'est une exploitation bovine qui fonctionne bien et qui est même de grande qualité.
2: Le syndicat d'aménagement qui a déjà investi près de 9 millions d'euros pour éviter les pollutions humaines sur le lac depuis les années 60. Le préfet de la Creuse doit trancher avant le 17 juillet pour dire s'il autorise ou non ce projet de porcherie. Un cycliste est mort hier sur la commune d'Augère, à l'ouest de Guéret. C'était sur la départementale 22. Il a été retrouvé inconscient sur le bord de la route vers 10h du matin, retrouvé par un passant. L'homme de 61 ans a fait un malaise cardiaque quelques vingtaines de kilomètres après le début de sa sortie vélo. Les pompiers n'ont pas réussi à le réanimer. Un pilote d'avion est mort aussi hier matin. Ça s'est passé sur l'aéroport de Clermont-Ferrand. Le biplace s'est écrasé à l'atterrissage. Seul à bord, l'homme de 54 ans est mort sur le coup. Le crash n'a pas fait d'autres victimes. Une enquête est confiée à la gendarmerie des transports aériens pour connaître les circonstances de l'accident.
0: À Chenérail, ce sont les habitants eux-mêmes qui nettoient la plage de l'étang.
2: Une vingtaine de bénévoles s'est retrouvée cette semaine sur la plage pour faire place nette. C'était déjà la deuxième opération de nettoyage pour que tout soit propre d'ici cet été. C'est la mairie qui a fait appel aux bonnes volontés et elle a été entendue. Solène Delarquier, vous êtes allée à la rencontre de ces habitants pour qui c'est bien normal de donner un peu de leur temps.
7: Accroupie sur le sable, Annick est en train de ratisser.
8: Là, on désherbe.
7: Cette retraitée remonte volontiers ses manches.
8: Je viens sur la plage avec mes petits-enfants. C'était pas propre, il y avait de l'herbe partout, des pommes de pin. Et avec les enfants, c'est pas agréable. Donc quand j'ai vu qu'il y avait la proposition d'aller nettoyer, je suis venue. Il faut bien que tout le monde fasse un petit quelque chose.
7: Et c'est loin d'être une corvée.
8: On fait son petit boulot, on discute avec la voisine, c'est sympathique. Je trouve qu'il y a quand même du monde, il y a des jeunes qui sont mobilisés aussi, ce qui est très bien.
7: C'est le cas de sa voisine, Lila, 13 ans, venue en famille.
9: Nous aussi on va s'en servir, donc c'est bien d'aider. J'ai mieux pour mettre les serviettes et pour après marcher pieds nus et tout.
7: Le but, c'est de valoriser cet atout touristique de Chenérail et puis d'épauler la mairie. Désherber l'intégralité de la plage à la main prendrait beaucoup de temps à la la poignée d'employés communaux. Et puis, c'est aussi un moyen d'impliquer les habitants dans la vie de la commune, estime Roger Beauté, adjoint au maire.
10: Il faut qu'on s'assume les uns les autres. Et puis, tout marchera mieux. Participer à des activités, connaître des gens surtout, parce que, par exemple, on a une Anglaise là, que je ne connaissais pas, qui est là. C'est très agréable.
7: La commune espère aussi relancer son camping au bord de l'étang d'ici quelques temps.
2: Et la mairie de Chinerailles compte bien rééditer le nettoyage collectif d'ici cet été. Ça y est, le départ vient d'être donné. Entre 100 et 150 coureurs s'élancent pour les foulées orange. Deux parcours de 8 et 15 km autour de Saint-Christophe, près de Guéret. Des parcours en pleine nature sur les sentiers de la forêt de Chabrières avec un peu de dénivelé sur les deux parcours. Un mot de foot, c'est Gouzon qui remporte le derby creusois. Victoire de Buzyn sur la pelouse de Guéret pour l'avant-dernière journée de Régional 2. Les deux équipes peuvent toujours prétendre à la montée. Ça va se jouer sur le dernier match de championnat. Ce sera dimanche 24. En revanche, c'est fini pour Aubusson, battu sur son terrain hier par Couzex. Aubusson est officiellement relégué en Régional 3. La météo, c'est nuageux.
0: Les éclaircies s'élargissent en matinée. Et pour l'instant, que nenni. Je ne les vois pas arriver, moi, les éclaircies. En début d'après-midi, d'après Météo France, les nuages sont à nouveau majoritaires avec un risque d'orage. Et en fin de journée, l'instabilité se résorbe. Température au meilleur moment de la journée de 18 à 21 degrés. Qu'à cela ne tienne, on se retrouve à 11h pour toute l'info d'ici. Et avec vous, Célestin. À midi. À tout à l'heure.
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0: Passez un très très bon dimanche 10 mai à nos côtés. On part au jardin et on va, comme tous les week-ends de 10h à 11h, bénéficier des conseils de Bastien Glomeau, pépiniériste paysagiste. Au micro, ici Creuse, d'Ingrid Herps. Ce matin, on continue, enfin ce week-end, on continue à parler des tomates, c'était la thématique d'hier. Ce matin, c'est les tomates à farcir, les tomates cerises, c'est bon ça, et les tomates anciennes au menu jusqu'à 11h, heure à laquelle je vous rejoins avec Ingrid Herps, cette fois-ci pour qu'on aille se balader en Creuse. Ça vous dit? Oui, bien sûr, puisqu'on passe ce long week-end ensemble avec Gérard Blanc. Une autre histoire à 10h06 et puis juste après Gérard Lenormand, la balade des gens heureux. Merci de votre fidélité.

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1: Bienvenue ici au Jardin, comme tous les week-ends, avec les conseils de Bastien Glomeau, pépiniériste paysagiste. Bonjour Bastien.
2: Bonjour Ingrid, bonjour à toutes et à tous.
1: Ce week-end, petit tour d'horizon des tomates après les seins de glace. Et une petite tomate farcie, ça vous dit ?
2: Eh oui, effectivement, les tomates farcies, c'est un petit peu la reine des tomates en calibre, puisqu'effectivement, c'est celles qui vont devenir les plus grosses. Donc dans la famille des tomates, effectivement, il y en a plein. C'est généralement pour les salades et on oublie souvent les tomates à farcir. Alors que les tomates à farcir, l'avantage, c'est qu'on peut les conserver, voire même les congeler, et en manger toute l'année. On ne peut pas congeler une tomate fraîche. Donc si on veut avoir le bon goût de nos tomates du jardin toute l'année, il faut préparer des tomates farcies. En plus, c'est complet, parce qu'il y a du légume et de la viande, et on peut les conserver, les ressortir au fur et à mesure de nos besoins. Donc c'est vraiment la solution idéale pour manger des tomates toute l'année.
1: Alors justement, ces tomates à farcir, il faut qu'elles deviennent mousses pour obtenir de beaux fruits larges et qui tiennent bien à la cuisson. Comment on doit s'y prendre ?
2: Eh bien déjà, on sélectionne bien la variété. Il y a des variétés qui sont à farcir et d'autres non. Donc pour farcir des tomates, on va prendre des variétés de gros calibre, principalement la variété Marmande, mais également les variétés Steak ou Super Steak, qui sont des tomates pouvant aller jusqu'à 800 grammes, voire 1 kilo, et dépasser des fois les 1 kilo. Donc là, c'est vraiment de la grosse tomate, généralement côtelée, donc qui va avoir des contours irréguliers, un peu cannelés, tout simplement parce que quand elles sont côtelées, elles résistent mieux à la cuisson, puisque quand elle est lisse, la peau va s'écrouler. Quand elles sont côtelées, les reliefs de contours de la tomate font qu'elles résistent très bien à la cuisson. Les tomates à farcir sont vraiment destinées à farcir, principalement parce que en salade, vous aurez du mal à les peler, la peau est un peu plus épaisse.
1: Alors pour ces variétés de tomates, on va privilégier la grosseur plutôt que la quantité.
2: Oui, il y aura moins de fruits à la fois sur le plan, par contre des fruits beaucoup plus gros et on peut même les faire grossir encore plus si vous avez une dizaine de fruits sur votre plan. Ce qui n'est pas non plus énorme, c'est assez classique pour une tomate normale, on dirait. Mais pour une tomate à farcir, au lieu d'en avoir 10, vous en sélectionnez, vous en éliminez un sur deux. S'il y en a deux sur la même branche, la branche risque de casser en plus par rapport au poids des fruits. Donc vous en sélectionnez qu'un seul et en gardant moins de fruits, vous aurez des fruits qui seront beaucoup plus gros. Donc si vous voulez des gros fruits, c'est très simple, vous pouvez aller à l'extrême, garder que 2-3 fruits sur un seul plant de tomate et là après vous pourrez faire des concours carrément de tomates tellement qu'elles seront gigantesques.
1: C'est-à-dire qu'on va enlever certaines tiges ?
2: Certaines fleurs ou certains fruits carrément. On garde la tige quand même parce que généralement il y a plusieurs fruits sur la même tige, mais on va en garder qu'un seul par tige, comme ça au moins on est sûr d'avoir une bonne répartition et un bon grossissement.
1: Pour obtenir de très belles tomates à farcir qui ne se fendent pas, il faut également beaucoup arroser, on évite le stress hydrique.
2: Oui, alors faut pas de manque d'eau, mais faut pas d'excès d'eau non plus. Donc on n'arrose pas forcément énormément, mais on arrose régulièrement. C'est-à-dire qu'on se fixe une fréquence et on s'y tient. Donc les tomates, généralement, en plein air, on peut les arroser qu'une fois par semaine, ça suffit. Sous serre, peut-être plutôt deux fois par semaine, parce que ça sèche plus vite.
1: Est-ce que le sol a besoin d'être paillé aussi ?
2: C'est pas un besoin réel, mais c'est mieux quand on arrose l'eau et bu au lieu de rissoler avec un paillage. Elle n'est pas évaporée avec le soleil, parce que le paillage protège, et surtout, on n'a pas besoin de désherber. Argument principal du jardinier.
1: Dans Ici au Jardin, ce week-end, focus sur les tomates après les seins de glace. À venir, les tomates cerises.
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1: Ce week-end, ici au jardin, avec les tomates, après les seins de glace, en compagnie de Bastien Glomeau, pépiniériste paysagiste. Après les tomates bien dodues, place aux petites tomates, les fameuses tomates apéro, hein, plébiscitées l'été. Ce sont les tomates cerises. Elles sont petites, mais elles sont costaudes.
2: Effectivement, les variétés de tomates, certainement les plus diversifiées au jardin, déjà, et parmi aussi les plus résistantes, les plus poussantes, les plus trapues. Elles ont tous les avantages. C'est vraiment des forces de la nature, ces plantes tomates, parce qu'ils peuvent faire 2 mètres de haut et autant de largeur presque. Donc les tomates cerises, c'est ce qui pousse le mieux au jardin et ce qui peut satisfaire tout le monde puisqu'elles sont très diversifiées. Déjà par rapport aux diversités de variétés. Donc on a la petite tomate cerise classique rouge. Ensuite on va avoir la tomate cerise jaune ou orangée. Et faut pas se fier à la couleur, hein. Elles sont souvent plus sucrées que les rouges parce que la tomate cerise a la particularité, comme la plupart des tomates, d'être légèrement acidulée. Et il y a des variétés de tomates cerises qui sont beaucoup plus sucrées, même si elles sont jaunes ou oranges, elles sont plus sucrées que la rouge. Donc ça dépend si vous préférez le côté acidulé ou sucré de la tomate, mais ne vous fiez pas à la couleur de la tomate pour prétendre connaître son goût. Il faut vraiment bien se renseigner sur la variété. Et ensuite, elles sont diversifiées aussi, pas que en couleur, mais en forme également. On va avoir des tomates un petit peu allongées, un petit peu plus grosses, donc on peut appeler ça même de la tomate prune, de la tomate poire aussi, qui a une forme de poire. Donc on va jouer sur différentes formes, différentes longueurs, différents aspects, différentes couleurs. Donc c'est vraiment une famille de tomates très diversifiée.
1: Pour cette tomate cerise, il faut, comme toutes les tomates, choisir un endroit bien ensoleillé, mais aussi à l'abri du vent.
2: Oui, tout à fait. À l'abri du vent, tout simplement, parce que sur les tomates cerises, généralement, on laisse les gourmands. Donc, ce qui fait qu'on va avoir un plant très trapu, mais plus sensible au vent. Les fruits sont plus petits, mais bien plus nombreux. Donc, en gros, même si les fruits font quelques grammes, quand vous avez une centaine de fruits sur le plant, un coup de vent peut vite vous casser une branche. Donc, on fait attention à ça. On les abrite du vent, tout simplement, pour éviter qu'elles se cassent. Elles ne sont pas plus fragiles que les autres. C'est simplement que comme on taille pas les gourmands, souvent, alors je vous conseille quand même de tailler les premiers gourmands, hein, mais on finit par arrêter de tailler les gourmands pour avoir un maximum de fruits, ce qui fait qu'elles sont un petit peu plus fragile, aussi bien au vent que quand nous on va passer à côté ou vouloir récolter, on peut abîmer une branche. Bon, l'avantage c'est qu'une branche sur une tomate cerise, il y a tellement de vigueur qu'elle sera vite remplacée même si elle est cassée, ne vous tracassez pas.
1: Bah, du coup, on les espace aussi et on leur met un tuteur ?
2: Oui, alors l'espace minimum, on l'avait dit tout à l'heure, hein, c'était aux alentours de 60 cm. Là, pour les tomates cerises, on prévoit de la mettre à une extrémité de la rangée pour pas qu'elle ait des tomates de chaque côté à ses quatre coins puisque sinon elle aura du mal à pousser. Donc on la met dans une extrémité où elle aura l'emplacement nécessaire pour pousser et ensuite ben, il suffit de la regarder et d'aller voir de temps en temps pour récolter.
1: Et l'avantage aussi de cette tomate cerise, c'est qu'on peut les cultiver en pot et même sur un balcon.
2: Oui, tout à fait. Ça demandera un tout petit peu plus d'entretien, ce que je disais, quasiment sans entretien du fait qu'on n'ait pas besoin de tailler les gourmands. En pot, faudra forcément tailler un petit peu de gourmands pour limiter le volume, pour que ça se tienne debout. Et puis surtout arroser un petit peu plus souvent, mais en tout cas, elle supportera très bien de pousser en pot.
1: Ici au jardin, les tomates après les seins de glace. À venir, les tomates anciennes.
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1: Ici au jardin avec Bastien Glomot, pépiniériste paysagiste. On finit par les tomates anciennes, des tomates qui sont frileuses, entre guillemets. Il faut peut-être attendre la fin mai avant de les repiquer au potager.
2: Comme pour toutes les tomates, hein, faut pas les planter avant la fin des périodes de froid. Donc effectivement, après les cinq glaces, ce sera bon, ça posera moins de problèmes. Elles sont pas forcément plus frileuses, mais elles vont mettre plus de temps à démarrer, c'est surtout ça. On a l'impression qu'elles supportent moins les conditions de printemps. Mais non, à partir du moment où ils gèlent pas, elles ont la même résistance. Hein. De façon que ce soit une tomate de nouvelle génération, une tomate ancienne, à zéro, elle est morte. Dans un cas comme dans l'autre. Donc ça, il n'y a pas de jaloux de ce côté-là. Par contre, effectivement, les tomates anciennes ont besoin de plus de temps pour s'enraciner, pour pousser. Et pour monter aussi, même en hauteur, hein, parce que c'est des plants qui vont être assez trapus, mais assez peu étendus en hauteur. Donc, faut leur laisser le temps de pousser, tout simplement. Faut pas hésiter à retirer les premiers fruits, parce qu'à partir du moment où on laisse les premiers fruits, ça ralentit, surtout sur les tomates anciennes, parce que c'est souvent des gros fruits bien charnus. Donc, ça va prendre toute l'énergie du plant. Donc, faut pas être pressé à vouloir absolument sauver la première fleur, puisque généralement, ça va empêcher la tomate de pousser. Donc, on la laisse pousser, puis arriver en pleine saison, au mois de juillet, là, on peut les laisser commencer à donner, mais pas avant.
1: Pourquoi on les appelle anciennes?
2: Tout simplement, parce que c'est des variétés qui ont été oubliées, vous le savez, il y a de la recherche génétique en permanence qui est faite, des croisements naturels qui permettent d'avoir des nouvelles variétés de tomates chaque année. Hein. Et les variétés anciennes, c'est tout simplement celles qu'on servit de base pour créer les nouvelles variétés par croisement naturel, mais c'est aussi celles qu'on a oubliées et délaissées, tout simplement généralement pour un facteur, c'est le facteur industriel et commercial. Il y a moins de rendement, donc c'est moins rentable en industrie, et elles sont souvent un peu plus biscornue, où elle se conserve un petit peu moins longtemps après la récolte, donc pas tout à fait adaptée au circuit commercial intensif qu'on connaît aujourd'hui, ce qui fait qu'elles ont été délaissées pour ça, mais en tout cas, c'est les reines dans nos jardins, puisque c'est celles qui ont le plus de goût généralement.
1: Est-ce qu'il leur faut une installation, on va dire, grand luxe?
2: Non, pas forcément, non. Comme pour les autres tomates, on fait un grand trou, un peu plus profond, on les enterre plus, on met un petit peu de compost, un tuteur, et puis voilà, c'est tout, elles se débrouilleront très bien avec le pack de base de toutes les autres tomates. Elles prendront un peu plus de temps, mais elles se débrouilleront très bien avec les mêmes conditions.
1: Ce sont des variétés que le mildiou aime. Il faut donc les espacer, ces plants.
2: Oui, tout à fait. Les tomates anciennes sont un petit peu moins rapides en croissance et forcément, les maladies en profitent également. Elles peuvent s'attaquer un petit peu plus facilement à certaines variétés anciennes. Alors attention, ce n'est pas une généralité. Il y a quand même des variétés anciennes qui résistent très bien aux maladies aussi. Mais la plupart peuvent être sensibles. Donc, on fait attention, on surveille et puis on peut de temps en temps traiter avec des produits naturels préventifs pour éviter que les champignons, notamment le mildiou, ne s'y attaquent.
1: Au niveau de la taille, ça se passe comment?
2: Comme toutes les autres, on les taille surtout au départ pour qu'elles puissent faire un beau volume, parce que comme elles sont moins vigoureuses, elles feront moins de volume naturellement. Donc on taille toutes les fleurs, tous les gourmands, les premières semaines, voire les premiers mois, pour les laisser monter et faire un volume intéressant. Et ensuite, on les laissera donner des fruits.
1: Quand est-ce qu'on peut récolter ces tomates anciennes?
2: Alors, dans les tomates anciennes, il y en a quand même qui peuvent être relativement précoces, même si c'est principalement de la pleine saison et surtout à tendance tardive. Donc elles vont donner un tout petit peu plus tard que les autres. À partir du mois d'août, on sera en plein rendement et sur septembre aussi, sans problème.
1: Ici au jardin, les tomates après les seins de glace, à suivre les vraies et fausses vérités.
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1: C'est vraiment quelqu'un que j'apprécie énormément, qui m'a appris quand même pas mal de choses sur le rugby. Faut pas oublier sa carrière, hein, il a quand même un sacré palmarès. Puis voilà, hein, Max, je suis content pour lui et puis je lui souhaite que du meilleur pour la suite et pareil pour les autres.
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4: Ici au jardin, les tomates après les seins de glace avec Bastien Glomo, pépiniériste paysagiste. Nous arrivons aux vraies et fausses vérités. Il faut cueillir les tomates à farcir dès qu'elles virent au rouge.
5: Alors effectivement, pour les tomates à farcir, on n'a pas besoin d'attendre une pleine maturité. Pour les tomates de bouche, on a envie d'attendre la pleine maturité parce qu'elles sont plus tendres, plus juteuses et puis la peau est plus fine. Mais là, pour les tomates à farcir qui vont passer en cuisson, on peut les ramasser juste mûres, comme ça elles se tiendront bien mieux à la cuisson et la chair tiendra, ça évitera qu'elles rentrent toute l'eau une fois au four.
4: Les variétés poivrons sont plus fragiles.
5: Oui, alors ça dépend à quoi, mais les variétés de type poivrons, donc les tomates allongées, qu'on appelle aussi les cornues, elles vont être plus sensibles au cul noir, la nécrose apicale de la tomate.
4: Les tomates cerises résistent mieux au mildiou.
5: Oui, les tomates cerises sont un petit peu plus vigoureuses, donc un petit peu plus résistantes au mildiou. Alors, elles peuvent l'attraper si toutes les tomates autour l'ont, elles vont avoir le mildiou. Mais elles pourront continuer leur développement plus longtemps malgré le mildiou.
4: Ce mildiou, comment on peut lutter contre ?
5: Tout simplement avec des traitements préventifs. Une fois que le mildiou est là, c'est trop tard, il restera là. Donc, il y a des produits comme les lécithines qui sont préventives et curatives, donc qui vont empêcher le mildiou. S'il n'est pas là, on traite avant un orage, hein, c'est l'orage et la pluie battante qui apporte le mildiou généralement. Donc, enfin, il est présent dans l'air et dans le sol, hein, mais c'est la pluie battante qui le transmet aux tomates. Donc, pour éviter le mildiou, on peut traiter en préventif ou curatif avec de la lécithine et sinon la bouillie bordelaise qui est très utilisée. Attention quand même, la bouillie bordelaise c'est du cuivre, donc c'est d'origine naturelle, mais c'est toxique pour les plants et pour l'humain. Donc on fait attention, on respecte bien les doses et les conditions d'emploi.
4: On peut planter à l'ombre après les seins de glace.
5: Oui, tout à fait, on peut planter à l'ombre. À l'ombre, on aura un beau feuillage sur des tomates, mais bien moins de fruits. Donc c'est bien quand même de privilégier un emplacement le plus lumineux et le plus ensoleillé possible pour les tomates.
4: Mélanger différentes couleurs de tomates cerises favorise la biodiversité et limite la propagation des maladies.
5: Alors, mélanger différentes variétés de tomates, oui. Après, la couleur, on s'en fiche. Vous pouvez mettre des rouges de différentes variétés, ça va limiter la propagation. Et à l'inverse, vous pourrez mettre des tomates de différentes couleurs mais qui sont proches génétiquement et là la propagation se fera. Donc en fait on met un maximum de diversité de variétés différentes pour limiter la propagation des maladies.
4: Les tomates anciennes éclatent plus facilement que les autres.
5: Tout à fait, quand elles sont à pleine maturité c'est des tomates très charnues, la peau s'affine, la chair augmente et du coup elles peuvent craqueler sur le côté. C'est le signe tout simplement qu'il faut les récolter parce qu'elles sont encore bonnes à la consommation sans aucun souci, mais par contre si vous les laissez comme ça au potager les fourmis et autres insectes se feront une joie d'aller les manger à votre place, donc récoltez-les dès qu'elles éclatent.
4: Il faut traiter les tomates anciennes préventivement à la bouillie bordelaise.
5: Oui, effectivement, la bouillie bordelaise, ça peut marcher, mais pour moi, il n'y a pas plus de 3 applications à faire à l'année. On respecte bien les doses si vous ne voulez pas avoir des troubles intestinaux dus à l'ingestion au cuivre. Donc faites attention à ça quand même. Et on rince bien après avoir récolté les tomates.
4: Le goût est meilleur si on n'arrose pas.
5: Effectivement, moins on apporte d'eau, plus la tomate va être concentrée en éléments minéraux, donc en goût et en sucre. Mais il faut trouver le juste milieu quand même, parce que si on n'arrose pas du tout, on va se priver d'une grosse partie du rendement. Donc il faut arroser, mais avec parcimonie.
4: À suivre dans Ici au Jardin, vos questions.
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4: Dernière partie d'ici au jardin, les tomates après les seins de glace avec Bastien Glomo, pépiniériste paysagiste. On arrive aux questions, Bastien. Mes plants de tomates ont des feuilles brunes. Qu'est-ce que cela signifie?
5: Taches brunes ou noircissantes sur la tige, sur les feuilles. Il y a de grandes chances que ce soit du mildiou. Pour reconnaître, le mildiou va s'attaquer un petit peu partout sur la plante, aussi bien aux feuilles qu'aux tiges. Quand c'est juste sur l'extrémité d'une feuille, là, ça peut être un stress hydrique ou une petite brûlure. Il y avait une goutte d'eau quand on arrosait les plantes, ça a brûlé au soleil, ça peut le faire aussi. Mais quand c'est irrégulier et un peu partout sur la plante, là, attention, c'est du mildiou. Pour reconnaître, c'est très simple, le mildiou, ça va faire qu'aller en empirant. Si on a un seul plant de malade, dès le départ, vaut mieux l'éliminer effectivement, plutôt que de s'embêter à le traiter puisque de toute façon, le mildiou restera.
4: L'été dernier, j'ai remarqué des petites toiles blanches comme des toiles d'araignée sur mes plants de tomates. Comment puis-je m'en débarrasser?
5: Alors ça, c'est des acariens, tout simplement. Des acariens assez petits, on les voit guère à l'œil nu. Il faut au moins une loupe pour les observer. Ils peuvent être jaunes ou rouges, différents types d'acariens. Généralement, quand ça arrive, c'est que vous êtes sous serre. Ils adorent la chaleur et la sécheresse. Donc si vous êtes en extérieur, vous inquiétez pas, vous n'aurez pas d'acariens. Si vous en avez sous serre, c'est très simple, quand vous arrosez, vous pulvérisez le feuillage, ils détestent l'humidité, donc ils vont partir d'eux-mêmes, les acariens.
4: Puis-je planter du basilic ou des œillets d'Inde au pied de mes tomates anciennes pour les protéger?
5: Alors généralement, tout le monde dit qu'il faut mettre des œillets d'Inde au pied des tomates pour les protéger. Mais en fait, ça les protège des nématodes. Les nématodes, c'est des petits vers microscopiques qui sont dans le sol et qui vont manger les racines des tomates. Il faut le savoir, les nématodes est quasiment éradiqué de tous les terrains, puisque maintenant tout le monde met des œillets d'Inde. Donc au final, vous n'aurez pas de problème de nématodes. Après, bon, c'est quand même joli de mettre les œillets d'Inde, et puis au moins on est sûr de ne pas avoir ces fameuses nématodes qui reviennent en force. Donc vous pouvez continuer d'en mettre si vous voulez. Mais vous n'empêcherez pas les maladies avec les œillets d'Inde, ça c'est certain.
4: Pour les tomates à farcir, quelle est la variété qui tiendra le mieux la cuisson?
5: Je pense que c'est la marmande. C'est en tout cas la plus répandue.
4: Quel engrais riche en potasse me suggérez-vous d'ajouter au trou de plantation pour garantir que les parois de la tomate soient assez espèces pour supporter la farce?
5: Là, il faut regarder. Donc moi, je conseille toujours des engrais d'origine naturelle puisque forcément, on a une diffusion sur plus long terme qu'un engrais chimique qui va se lessiver dans le sol immédiatement. Et ensuite, vous regardez l'équilibre. Vous avez trois nombres séparés avec un slash, petite barre de travers. Le premier, c'est l'azote, ensuite potasse et ensuite phosphate. Donc il faut qu'en fait ce soit les deux derniers qui soient les plus grands parce que le premier c'est l'azote. Donc soit vous prenez un 6-6-6 ou un 6-12-12 ou un 6-12-18 carrément puisque comme ça au moins on est sûr d'avoir énormément de potasse.
4: Quelles sont les variétés de tomates anciennes qui sont les moins sensibles au cul noir?
5: Toutes les rondes. Donc la noire de Crimée par exemple, elle est déjà noire en plus donc elle peut pas attraper le cul noir, vous êtes tranquille. Et toutes les rondes, c'est les longues qui vont être le plus sensibles à la nécrose apicale.
4: Quel volume de terreau minimum dois-je mettre pour que mes tomates cerises ne souffrent pas de stress hydrique?
5: Pas de terreau du tout. Le terreau, en fait, ça n'apporte pas de nourriture et ça ne retient pas l'eau autant qu'une terre de jardin. Donc on met de la terre de jardin, on ajoute un peu de compost si on veut, mais on n'ajoute pas de terreau. Le terreau, en fait, va pas maintenir l'eau, au contraire, il va assécher le sol. Donc c'est pas indispensable et c'est même mieux d'éviter de mettre du terreau.
4: Merci beaucoup Bastien pour tous ces conseils. Bon dimanche à vous et rendez-vous le week-end prochain.
5: Merci, à bientôt.
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1: Merci de passer le week-end avec Ici Creuse. Il est 11h.
2: Évacuation sur le MV Ondus. Le bateau de croisière est arrivé ce matin à Tenerife, dans l'archipel des Canaries, pour rapatrier les 150 passagers à son bord vers leur pays, après la mort de trois d'entre eux d'un rare antivirus. Les cinq Français sur place regagneront la France dès aujourd'hui, affirme le gouvernement. Un vol sanitaire a spécialement été affrété. Le site Moverless est hors ligne. La ministre de l'égalité entre les femmes et les hommes l'annonce 2 mois après la découverte de ce site internet et de ces dizaines de milliers de vidéos de viols de femmes droguées ou endormies, rappelant forcément l'affaire Gisèle Pelicot. La France est le 4e consommateur de ce site aux 62 millions de visiteurs à travers le monde. En ce 10 mai, la France commémore l'abolition de l'esclavage il y a 178 ans. Mais à Vierzon, c'est terminé. La nouvelle municipalité d'extrême droite de cette ville du Cher annule la cérémonie mise en place depuis une petite dizaine d'années pour des raisons d'économie notamment. Des orages violents annoncés cet après-midi dans le sud-ouest. 8 départements concernés par cette vigilance orange à partir de 15h. Des chutes de grêle de plusieurs centimètres de diamètre sont également à craindre, précise Météo France. Et un risque de tornade n'est pas exclu. À l'est, sur toute la côte des Alpes-Maritimes, la houle est particulièrement forte. Des vagues jusqu'à 2 mètres de haut sont attendues. La préfecture appelle habitants et touristes à éviter les sentiers côtiers et les criques, soit les zones les plus exposées. 8 matchs de Ligue 1 de foot en simultané pour peut-être couronner le champion de France dès ce soir et surtout départager les candidats à la Ligue des Champions, à savoir Lyon, Lille et Rennes. Le coup d'envoi de ce multiplex en avant-dernière journée de championnat, c'est à 21h. On attend d'ici là la confirmation de la promotion du club de Mans dans l'élite du football la saison prochaine. Mais sa victoire 2-0 contre Bastia hier soir reste à valider en commission puisque le match a été interrompu à la 91e minute à cause de fumigène.
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4: D'après Météo France, les éclaircies devraient apparaître en matinée et s'élargir. En début d'après-midi, en revanche, les nuages sont à nouveau présents avec un risque d'orage. En fin de journée, l'instabilité se résorbe. 18 à 21 degrés au meilleur moment de la journée. Retour de toute l'info d'ici à midi avec Célestin Navarro.
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4: Merci d'être là. Le jardin revient samedi, dimanche prochain, 10h, 11h. Je suis contente comme un petit poisson dans l'eau. Nous accompagner jusqu'à midi. Ici Creuse, dimanche 10 mai. Passez une très très belle journée, il est 11h03.

0: Europe à 11h07. 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
0: Comme tous les dimanches, on part sur la route. Ingrid Herbs est en balade à Aubusson et là, vous êtes dans la tour de l'horloge. Mais est-ce que cette tour donne la bonne heure, Ingrid ?
3: En effet, je suis devant la tour de l'horloge d'Aubusson et attendez, oui, je vérifie. Oui, elle donne la bonne heure. Hein. Et je suis en compagnie de Faustine Rimaré, guide touristique à l'office de tourisme d'Aubusson-Feltin. Bonjour Faustine.
4: Bonjour.
3: Alors cette tour de l'horloge, c'est un lieu emblématique de Aubusson.
4: Oui, c'est un lieu emblématique d'Aubusson puisque elle rappelle à la fois le passé médiéval de la ville d'Aubusson. Elle offre également un très beau point de vue sur la ville.
3: Ah oui, elle surplombe la ville d'Aubusson.
4: Exactement, parce que la tour de l'horloge, elle est située sur la colline des Granges, donc à un emplacement stratégique. Parce que la tour de l'horloge, c'est un des vestiges des anciennes fortifications donc, qui protégeaient la ville. Et sa fonction, c'était une ancienne tour de guet. Donc elle permettait vraiment de surveiller la vallée et également de prévenir les habitants en cas d'incendie. Puisqu'à l'époque, les toits étaient principalement en chaume, ce n'est plus le cas aujourd'hui, mais les incendies étaient fréquents.
3: Bah, elle est très très belle, très très blanche aussi.

0: dardou de châtaignier, on dit qu'il a la particularité d'être imputrescible, donc de repousser les insectes.
1: Pratique, ça évite à la tour de se casser la figure en fait.
0: Oui, c'est vrai, oui.
1: Et oui, c'est la tour de l'horloge, alors qui dit horloge, dit heure, et donc bah oui, on y voit trois cadrans qui donnent l'heure exacte.
0: Exactement, et que l'on soit n'importe où dans la ville, dans la rue Vieille, au niveau de la Cité Internationale de la Tapisserie ou au niveau du quartier de la Terrade, on voit toujours la tour de l'horloge avec les horloges qui indiquent donc l'heure aux habitants.
1: Est-ce qu'on peut faire deux mots sur le mécanisme d'horlogerie ?
0: Alors oui, vous avez trois cadrans autour de la tour, donc qui fonctionnent grâce à un mécanisme ancien qui subsiste toujours à l'intérieur, mais qui fonctionne aujourd'hui avec un système électrique.
2: La balade au Buisson va continuer. Il y en a jusqu'à midi pour découvrir l'itinéraire programmé par Ingrid Herbs sur la route. Fera une jolie halte au pont de la Terrade. Quand je vous disais qu'on était heureux comme des petits poissons dans l'eau, eh ben vous connaissez les raisons maintenant. C'est tout nouveau, c'est pour vous. Ici Creuse, soirée mondaine, et c'est Oria.

0: Gloria, soirée mondaine sur la route. Merci pour cette petite fin de disque sympa, petite halte à 11h13 sur le pont de la Terrade en compagnie de Faustine Rimaret, guide à l'Office du tourisme de Busson-Felletin.
1: On continue notre périple à travers les rues d'Aubusson. Et là, nous sommes, Faustine, sur le pont du quartier de la Terrade. On se situe dans l'ancien quartier des Teinturiers.
2: Oui, exactement. En fait, il y avait beaucoup d'ateliers qui étaient installés dans ce quartier du fait de la proximité avec la rivière. Donc ici, la Creuse. L'eau de la rivière, de la Creuse, a la particularité d'être acide et c'est ce qui permettait de dégraisser les laines et de fixer naturellement les couleurs sur les laines.
1: Quelle est l'histoire de ce pont, Faustine ?
2: Ce pont, c'est le plus ancien pont de la ville et c'était le seul point finalement qui permettait de franchir la rivière.

0: À l'origine, il n'était pas en pierre, comme c'est le cas aujourd'hui, mais il était en bois. Il y avait des échoppes sur le pont, il était même couvert pour le protéger des intempéries. Mais le bois, avec le temps, finit par se détériorer, qu'il est très vite devenu dangereux. On a retrouvé des rapports qui expliquent qu'il y avait des accidents, et notamment des charrettes qui étaient remplies de marchandises qui basculaient dans la rivière. Plouf ! Et parmi ces marchandises, il y avait le sel.
1: Ah, c'est embêtant.
0: Oui, et ce qu'il faut savoir quand même, c'est que le sel, c'était une denrée précieuse à l'époque et que la Marche et le Limousin étaient exemptés de l'impôt sur le sel dès 1553. Et c'est pour cette raison que c'est un commerce qui s'est développé ici même.
1: Ce fameux pont de la Terrade, il est inscrit à l'inventaire des monuments historiques depuis quand?
0: Alors, depuis 1926 et il a été restauré récemment en 2009. Mais finalement, depuis sa reconstruction, donc à partir des pierres provenant de la démolition du château, eh bien, il n'a pas vraiment changé d'aspect.
1: Le château dont vous parlez, c'est le château du Chapitre. Ça a été ordonné par Richelieu, la démolition.
0: Il a été reconstruit de 1638 à 1641 à partir des pierres provenant de la démolition du château.
1: Ah, est-ce qu'on peut décrire ce pont? Parce qu'il a quand même une architecture particulière.
0: Oui, alors le pont, il est composé de deux arches en arc brisé et il y a également un avant-bec et un arrière-bec triangulaire qui servent de refuge. Parce que le pont, il est emprunté par les véhicules et il permet également de protéger la pile centrale.
1: Et on peut parler aussi peut-être des tourelles, feu les tourelles, où il reste encore une tourelle, je crois.
0: Eh bien, il n'en reste qu'une. Parce que autrefois, en effet, le pont était protégé par deux tourelles à ses extrémités. Deux maisons à tourelles qui étaient des châtelets. Et un des ponts a été démoli en 1902 parce qu'il gênait la circulation. Par rapport au deuxième châtelet qui n'a pas été démoli et qui subsiste encore, il a été rénové dans les années 2000. Il constitue une partie de l'atelier musée des cartons de tapisserie.
2: Sur la route, nous emmène à la maison des tapissiers à Aubusson. Nous sommes avec Ingrid Herps et nous sommes ensemble jusqu'à midi avec en plus des artistes que vous aimez. On est zen, c'est le dimanche, peut-être que vous êtes en train de préparer le repas, préparer l'apéro, ou peut-être que vous sortez de la salle de bain, je ne sais pas. Bon dimanche.

0: C'est agréable d'écouter Ici Creuse, de passer comme ça le dimanche matin avec les chansons que vous aimez, que vous allez pouvoir fredonner, parce qu'une fois qu'on l'a dans la tête, généralement la chanson qu'on aime, on la garde toute la journée. Ten CC, I'm Not In Love, ça m'étonnerait que vous ne soyez pas amoureux. Il est 11h20.
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0: raison d'être ensemble à 11h25.
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0: Aubusson n'est pas Aubusson sans la maison du tapissier. Sans la route, Ingrid Herbst revient sur cette maison emblématique de la cité aubussonnaise.
3: Toujours en compagnie de Faustine Rimaret, guide touristique à l'office de tourisme d'Aubusson, pour une balade à travers les rues d'Aubusson. Et on fait une halte à la maison du tapissier. Aujourd'hui, c'est un musée qui retrace l'histoire et la tradition de la tapisserie d'Aubusson, mais cela n'a pas toujours été le cas.
4: En effet, alors en ce qui concerne la maison du tapissier, donc c'est une maison du 16e siècle. C'est une des maisons les plus anciennes de la ville. Et ce qu'il faut savoir, c'est que c'est une maison qui a appartenu autrefois à la famille Corneille, qui était une famille de fabricants de tapisseries, donc des tapissiers comme on les appelait à l'époque. Et c'était également une famille de jurés-gardes, de la manufacture royale. La manufacture royale, c'est un titre qui a été attribué à l'ensemble des ateliers d'Aubusson en 1665 par Colbert. Et les jurés-gardes avaient un rôle essentiel parce qu'ils étaient chargés de contrôler les laines, de contrôler le tissage, afin d'apposer sur les tapisseries le sceau portant les armes royales et celles de la ville.
3: Cette maison du tapissier, elle se situe rue Vieille. Il y a eu peut-être aussi une histoire par rapport à cette rue.
4: C'était autrefois la rue principale d'Aubusson, donc jusqu'au XVIIIe siècle. Donc il y avait plusieurs échoppes, des ateliers de tissage. C'était vraiment une rue vivante et animée. Mais la rue Vieille a perdu son rôle central suite à la couverture du ruisseau qui coulait à ciel ouvert dans la grande rue. Le ruisseau a été couvert dans les années 1770. Donc la grande rue est devenue la rue principale par la suite et la rue Vieille est donc devenue piétonne.
3: Pour revenir à la maison du tapissier, on peut la voir là devant nous, elle est faite de pierre et à l'angle des deux rues, on a une petite tour surélevée. On imagine que depuis le XVIe siècle, il y a eu de nombreux changements.
4: En effet, la maison du tapissier possède une très belle tourelle qui était un signe de prestige lié aussi au statut de manufacture royale. Ce type d'architecture avait une fonction pratique à l'époque. C'est ce qui permettait d'agrandir les salles de vie sans payer de taxes supplémentaires puisque la tour ne touche pas le sol. Donc c'était un système différent d'une autre aujourd'hui.
3: Cette maison du tapissier est classée monument historique. On a vu l'extérieur faite de pierre avec cette tourelle, mais il y a l'intérieur aussi. Et est-ce que c'est pas un peu biscornu l'intérieur ?
4: Vous avez un escalier en colimaçon à l'intérieur de la maison qui relie finalement les différents étages. Donc oui, il faut
3: être agile.
4: Être agile, exactement. Donc la maison aujourd'hui, c'est la propriété de la commune et elle abrite toujours un atelier de tissage qui se trouve au dernier étage, donc sous les toits. C'est-à-dire qu'il y a une lissière municipale qui tisse des tapisseries. Et cet atelier, il a également été créé dans le but de permettre aux visiteurs de découvrir la tapisserie et comment on fabrique une tapisserie.
3: La boucle est bouclée.
4: Exactement.
0: Puis on y tient notre tapisserie d'Aubusson. Ingrid Herbst a eu la bonne idée d'aller à Aubusson pour sur la route. On passe l'heure là-bas. D'ailleurs, vous pouvez retrouver les photos, les interviews d'Ingrid Herbst sur ici.fr. Dans un instant, j'ai quelques infos utiles pour vous, mais avant, place à la musique, aux chansons qui vont vous permettre de fredonner et de passer un bon dimanche avec de la douceur encore. Art Mango, les parfums de ma vie.

0: Les parfums de sa vie, Hartmann Go, on aura bon Skibit dans un instant, Indochine, on aura plein de choses sympas, et puis on va repartir avec Ingrid Herbst sur la route, mais avant, tendez bien l'oreille.
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0: À ne pas manquer le Festival Nature de Buisson du 13 au 17 mai, films documentaires, conférences, expositions d'art naturaliste, animations et sorties nature. Le Centre Hospitalier de Guéret vous invite à une représentation de Sénette proposée par la Guéretoise de spectacle ce mercredi 13 mai à partir de 18h30 dans le hall de l'hôpital. Sénette, ce sont des Sénettes mettant en lumière la stigmatisation de la douleur, écrite en collaboration avec l'Interclude départemental. C'est un moment à la fois sensible, instructif et accessible à tous. L'entrée est libre. C'est ouvert aux professionnels, aux patients, aux usagers, à tout le monde. Enfin, pour vous qui avez envie de prendre un bon bol d'air, l'association PEPS 23 vous propose entre autres deux randonnées. Demain à 14h30, rendez-vous sur les bords de l'étang de la Casine à Nau, et mercredi à 14h30 sur le parking au centre du bourg de Saint-Éloi. C'est de la marche nordique.
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0: toutes les chansons de, que vous aimez sur Ici Creuse tout au long de la journée à 11h39. Il y en a encore plein d'autres qui vous sont réservées.
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0: Nous sommes sur la route avec Ingrid Herps. Après les bâtiments emblématiques d'Aubusson, sur la route s'intéresse à une technique, celle des maçons de la Creuse, la technique de la rocaille.
3: Jusqu'à présent, Faustine, on a vu des bâtiments médiévaux. Alors maintenant, on va s'intéresser à une technique, la façade rocaille. Qu'est-ce que c'est exactement et d'où ça vient?
4: Alors c'est un peu plus récent parce que c'est une technique qui s'est développée donc au 19e siècle en France. Donc en fait quelques années après l'invention du ciment Portland, qui est un ciment qui permettait donc d'adhérer directement au fer et ensuite de venir créer différents effets de texture naturelle directement dans la matière. Et la rocaille, par exemple, si on prend l'exemple de la façade qui se trouve dans la grande rue, donc en face de l'hôtel de Colbert, on a l'impression à première vue que c'est du bois. Mais donc la rocaille, c'est vraiment du ciment qui a été travaillé et modelé avec différents outils pour imiter l'écorce, des rondins de bois, des branches.
3: Ça date de quelle époque à peu près?
4: La façade date du 19e siècle. On sait également que cette technique s'est répandue à cette époque par l'intermédiaire des maçons creusois, donc dans le département. Les célèbres maçons creusois quittaient leurs terres pour plusieurs mois pour servir de main-d'œuvre dans les grands chantiers en construction, notamment à Lyon, La Rochelle ou Paris.
3: On a une façade donc en rocaille, deux fenêtres, et puis au milieu, c'est un miroir.
4: Oui, exactement. Il y a le miroir qui se trouve sur la façade qui peut intriguer. Alors, le miroir, il n'a pas de fonction, on va dire, architecturale. Sa présence tient plutôt de la tradition et de la légende. Et on disait qu'autrefois, si le diable regardait dans le miroir et qu'il croisait son reflet, eh bien, il fuirait. Et c'était une façon de protéger la maison et les habitants.
3: Dans Aubusson, cette technique de la rocaille, on la retrouve à de nombreux endroits, comme par exemple le banc de la rue ou encore la place de l'église.
4: Exactement. Alors, si vous empruntez la rue de la Roche, la rue qui mène jusqu'à la tour de l'horloge, eh bien, on peut voir sur la droite un banc qui a été réalisé avec cette technique. Place de l'église également, si vous prêtez attention aux maisons, eh bien, il y en a une qui possède une rambarde réalisée avec cette technique. Et donc, vous avez également d'autres exemples. Et à Feltin également, vous avez plusieurs exemples de rocaille.
3: Et cette technique de la rocaille, est-ce qu'elle est encore enseignée aujourd'hui?
4: Oui, elle n'a pas tout à fait disparu. C'est un savoir-faire qui est encore transmis, notamment grâce au travail de la Chambre de métiers et de l'artisanat de la Creuse avec le Greta Limousin, qui soutiennent donc cette technique en proposant une formation unique en France au lycée des métiers du bâtiment à Feltin.
0: Ouais, dont nous sommes très très fiers. Nous sommes avec Ingrid Herps sur la route et nous sommes à Aubusson. Ingrid termine son voyage dans quelques minutes. Avant, nous allons retrouver Indochine et puis on termine avec le retour d'Ingrid et de Faustine Rimaret, guide à l'office de tourisme d'Aubusson-Feltin.
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0: Indochine, le chant des cygnes.
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0: Ça passe trop vite. Dernier rendez-vous, deux sur la route à Aubusson. Ingrid Herbst, accompagnée de Faustine Rimaret, guide à l'office de tourisme d'Aubusson-Feltin, lève les yeux vers l'hôtel de ville.
3: Après les vestiges médiévaux d'Aubusson et le 19e siècle avec la façade rocaille, on fait un bond dans le temps au début du 20e siècle avec l'hôtel de ville qui est un bâtiment dans le pur style art déco. Alors ce qui frappe quand on arrive devant ce bâtiment, c'est sa blancheur, sa taille imposante et ses formes géométriques simples.
4: L'hôtel de ville a été construit dans les années 1930, donc dans le style art déco. Et c'est vrai que, comme vous venez de le dire, ce qui frappe, c'est vraiment sa grandeur, ses dimensions qui sont assez monumentales et le style architectural. Et ce qu'il faut savoir justement, c'est que l'hôtel de ville a été bâti sur l'emplacement d'une ancienne mairie qui avait été construite en 1826, qui était totalement différente puisque la façade de l'ancienne mairie était alignée à la rue. Quand le maire de l'époque a entrepris la reconstruction de l'hôtel de ville dans les années 1930, il a choisi le parti inverse, c'est-à-dire qu'il a choisi de créer ce parvis, donc ce retrait de quelques mètres, pour mettre en valeur l'édifice.
3: Qu'on puisse avoir un peu de recul sur l'édifice, parce que c'est vrai que les rues sont quand même assez étroites à Aubusson, et là, le fait d'avoir ce recul avec ce parvis, ça permet d'admirer un petit peu ce bâtiment qui est quand même assez massif, assez imposant.
4: Oui, c'est exactement. Donc il y avait cette volonté aussi de créer une respiration dans la grande rue qui est très, très fréquentée. Le but, c'était que le bâtiment soit un peu le reflet finalement de la ville d'Aubusson, qui est la sous-préfecture du département de la Creuse.
3: Le style art déco, à l'époque, c'était le symbole de modernité aussi.
4: Oui, c'est vraiment le style architectural caractéristique de l'entre-deux-guerres, donc vraiment le symbole de la modernité.
3: Et sur cette façade de cet hôtel de ville, au-dessus de la porte, on a les armoiries et la devise de la ville d'Aubusson.
4: Inter spinas floret.
3: Ce qui veut dire
4: elle fleurit entre les épines. Cette devise, c'est l'image finalement d'une ville, donc Aubusson, qui fleurit, donc qui s'épanouit, qui a réussi à se développer malgré les épines qui symbolisent les difficultés du relief, par exemple, les guerres, les religions et les crises.
3: Et cet hôtel de ville, il a eu dans sa petite histoire quelques rebondissements, et non pas des moindres.
4: Donc en effet, les services administratifs de la mairie ont déménagé en 2018, donc depuis cette date, le bâtiment...
3: Il est là, il attend qu'on s'occupe de lui.
4: Oui, et à ce sujet, la commune, en 2025, a lancé une réflexion pour réfléchir au devenir de l'hôtel de ville. Donc il y a une première phase qui a été menée donc avec une enquête urbaine et architecturale en concertation avec les habitants et les acteurs locaux. Et la deuxième phase, qui sera plus concrète, permettra de définir le projet et les futurs usages de ce bâtiment emblématique.
0: Bon, superbe projet. Toutes les interviews et les photos sont disponibles sur le site ici.fr. Sur la route revient dès demain matin, 7h40. Direction Saint-Marien, à la découverte du métier de maître artisan lunetier. Oui, c'est vrai qu'en Creuse, on a cette chance. Sur la route, c'est du lundi au vendredi, 7h40, 16h10, et bien sûr, sur ici.fr. Coq d'Aboux, Your Eyes.

0: cette bande originale du film La Boum. Non, non, c'est pas Richard Sanderson, c'est Coq d'Abouxin, Your Eyes. En tout cas, il nous a permis de passer un bon moment dans 4 minutes. Toute l'info d'ici avec Célestin Navarro et Willy Rovelli va s'installer chez vous pour déjeuner à la maison.
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0: La Lune a besoin de la nuit pour briller, sinon elle est absente. Merci de votre fidélité passée de 12 instants à l'écoute de nos programmes.
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0: C'est dimanche. Ici Creuse, il est midi. Célestin Navarro, non au cochon sur le plateau de Mille Vaches.
2: Voilà ce qu'on pouvait lire hier sur les pancartes brandies autour du lac de Vassivière. Plus de 400 personnes ont manifesté, cortège depuis le stade municipal jusqu'à la plage de Broussa. Ils s'opposent au projet de porcherie au bord du lac. 1200 porcs dans un bâtiment. Nina Sobetski, les opposants craignent une forte pollution.
3: Brigitte habite Faux-la-Montagne depuis 20 ans, mais l'arrivée d'un tel projet à Royères, c'est bis repetita pour elle.
4: Je suis originaire de Bretagne, donc j'ai connu la pollution par les porcheries. S'il y a ces épandages de lisiers, dans quelques temps, c'est clair qu'on aura des cyanobactéries dans un an, dans 5 ans, dans 10 ans, mais il y en aura.
3: Ce sont aussi les conclusions des scientifiques consultés par le syndicat d'aménagement du lac de Vassivière, selon son vice-président Benjamin Simons.
5: On a plus de 180 000 personnes sur les plages tous les ans, ici à Vassivière. On exploite 6 plages, des ports. Si demain, vous ne pouvez plus ni naviguer, ni pêcher, ni vous baigner dans les eaux du lac de Vassivière, cet impact touristique, il se chiffre en centaines de milliers d'euros.
3: Autour du lac, c'est aussi 400 emplois directs et indirects menacés. Le but de cette mobilisation, c'est donc de montrer que tous les feux ne sont pas au vert, contrairement à ce qu'a déclaré le préfet de la Creuse il y a quelques semaines. Ophélie fait partie du collectif Non à la porcherie.
6: On rassemble très largement contre la porcherie. Il y a des personnes de tous bords politiques parce qu'ils ont bien compris que ce projet, s'il existe, il va tout détruire ici. À la fois l'environnement, notre cadre de vie, les conditions d'existence, un accès à une eau potable de qualité.
3: Elle se réjouit néanmoins que le préfet se soit donné 2 mois supplémentaires avant de rendre sa décision pour lire les 1000 contributions recueillies lors de la consultation publique.
2: Le préfet doit trancher pour ou contre ce projet avant le 17 juillet. Un cycliste de 61 ans est mort hier matin à Augère, au sud-ouest de Guéret. Il a été retrouvé inconscient par un passant sur le bord de la départementale 22. Les pompiers ont été alertés aux alentours de 10h. Un habitant de Beaumoreau-les-Mines, il a fait un malaise cardiaque 20 km après le début de sa sortie vélo. Les secours n'ont pas pu le réanimer.
0: Pelle, gants et brouettes. Les habitants de Chenérailles se sont retroussés les manches.
2: Pour nettoyer la plage de l'étang en vue de la période estivale, ils ont fait ça en 2 fois. C'était la semaine dernière. Une vingtaine de bénévoles s'est retrouvée autour de l'étang de la commune. La mairie a simplement fait appel aux bonnes volontés et ses habitants. Et pour ses habitants, rien de plus normal que de venir aider.
7: On a gros à faire, faut qu'on nettoie tout ça, ça en avait bien besoin. Et je pense que d'inviter la population, c'est bien aussi. Ça montre qu'on est solidaire entre nous. Et puis c'est pour tout le monde en fait. Hein. Donc bon, ça permet de tous être ensemble. Et bah, même comme les enfants, ça leur apprend un peu et c'est bien.
8: Voilà, je suis en train de nettoyer la plage de Chenérailles, en train d'enlever les herbes et on est quand même pas mal à nettoyer. Bah, vu que je viens l'été à la plage, ça me semble normal d'aider à la nettoyer.
9: On a une belle forêt là, de 100 hectares à entretenir. Nos agents du travail à tout tendre, donc on voit bien là, on est combien ? Une vingtaine, on va y passer 3 heures, je ne sais pas combien sont d'agents municipaux, 3-4, donc voilà, c'est un véritable atout de venir ici. J'en ai profité quand mes enfants étaient petits, si on peut faire quelque chose, ben, c'est tant mieux.
2: Et voilà, c'était cette semaine et la mairie de Chenérailles compte bien renouveler l'opération encore avant l'été. Un mot de foot, c'est Gouzon qui remporte le derby creusois, victoire 2-1 sur la pelouse de Guéret hier soir pour l'avant-dernière journée de Régional 2. Les deux équipes peuvent toujours prétendre à la montée, ça va se jouer sur le dernier match de championnat, hein, dimanche 24 mai. En revanche, c'est fini pour Aubusson, battu sur son terrain hier par Couzex. Aubusson est officiellement relégué en Régional 3. Et puis les premiers coureurs des foulées oranges sont déjà arrivés, partis ce matin à 10h de Saint-Christophe pour 2 parcours, 8 km, 15 km, à travers les sentiers de la forêt de Chabrières. On félicite les vainqueurs. Hein. Thomas Conroy finit le 15 km en 1h04, 1h12 pour la première féminine, Sabrina Sauve. Sur le 8 km, c'est Anthony Lagrange qui l'emporte en 34 minutes. Blandine Prado est la première femme en 43 minutes. Ils étaient 130 participants au total. Et tenez, petite idée de sortie pour cet après-midi. L'église de Moutier-d'Ain, elle est ouverte aujourd'hui de 14h à 17h30. Il faut vite en profiter, hein. Elle est ouverte encore cette semaine. Ensuite, elle va fermer dimanche prochain. Elle ne rouvrira que mi-juin. L'église du Moutier-d'Ain vient de recevoir un chèque de 10 000 euros de la Fondation du Patrimoine pour aider à sa restauration. La météo, c'est des nuages. Hein.
0: Ouais, même si effectivement sur Guéret, il voudrait laisser place aux éclaircies, ça semble assez difficile et compromis. D'après Météo France, en début d'après-midi, les nuages sont à nouveau majoritaires, avec un risque d'orage. Et puis en fin de journée, c'est l'instabilité qui se résorbe. Et pour les températures, 18 à 21 degrés. Très très bon week-end à vous. Merci Célestin, Laure et Romane. Je vous laisse entre de bonnes mains celle de Willy Rovelli à 12h05. Willy, bien déjeuner chez vous.
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11: Bonjour, bon dimanche, sous vos applaudissements, c'est Willy bien déjeuner chez vous, numéro 1052.
5: Ça filoche,
11: mes amis, bonjour la tribu.
5: Bonjour.
11: Alors, qui est là aujourd'hui? Ben, Nicolas Malabeuf, notre enfant de la télé, bonjour mon bon Nicolas.
5: Bonjour Willy, bonjour tout le monde.
11: Et Fabien et mon autre geek, bonjour mon Fabien.
5: Bonjour Willy, bonjour à tous.
11: Et bienvenue à tous, voilà, merci d'avoir choisi votre talk show utile sur votre radio utile. Aujourd'hui, nous sommes dans les locaux de Ici La Rochelle, à La Rochelle. Donc merci pour votre accueil, 55 minutes pour apprendre, comprendre et s'amuser de l'actu avec nos invités, nos chroniques, notre musique, nos cadeaux. Alors notez bien nos dossiers du jour parce que c'est dès qu'on part au plus près de vous. On aime bien parler de l'actualité nationale avec des acteurs locaux. Alors aujourd'hui, dans un instant, comment faire face au surtourisme? Le département de la Charente-Maritime où nous sommes aujourd'hui, bah, n'y échappe pas. Il y a du monde partout. Il y a eu plein de monde hier, avant-hier. Il faisait très très beau. C'est dans le cas, c'est aussi le cas dans plein de régions de France. Eh bien, on va voir dans un instant comment faire pour à la fois parler business et puis aussi faire en sorte que la population locale vive bien avec le touriste. On en parle dans une minute. Et à 12h30, comment vont nos jeunes entrepreneurs? On dit toujours que monter son affaire en France est compliqué. Il y a de la paperasse à n'en plus finir et puis on paye de tous les côtés. Mais heureusement, nos jeunes aiment se lancer malgré tout. Et bien, on parle de tout ça dans 20 minutes. Et bien sûr, vous le savez, on fait cette émission ensemble, vous faites partie de cette tribu, mes amis. Réagissez sur tout ce que vous entendez. D'abord sur le groupe Facebook.
5: Alors là, sur Facebook, alors, oui, c'est complètement gratuit. Et pour nous trouver, vous tapez Youpi la vie avec Willy Rovelli, vous tombez sur nous. Et le sondage de ce dimanche, alors, quel est l'ingrédient obligatoire pour un vrai apéro?
11: Ça c'est sérieux. On va parler apéro après. Oui.
5: Alors le podium pour l'instant, on retrouve le saucisson en première place. Deuxième place pour les chips. Troisième place pour les cacahuètes.
11: La cacahuète est bien placée. Il
5: n'y
11: a pas d'olives?
5: Les olives,
11: Tim Olive avec le noyau.
5: Avec le noyau. Ah bon?
11: Verte. Et avec le noyau.
5: Ah bon, pourquoi?
11: Oui, j'aime bien moi.
5: Ah oui.
11: Tiens, tu l'enlèves comme ça.
5: Donc continue à réagir sur le groupe Facebook, c'est complètement gratuit. C'est Youpi la vie avec Willy Rovelli.
11: Merci beaucoup. Et n'oubliez pas, mes amis, dans 10 minutes, quelqu'un parmi vous repartira, c'est un événement, repartira avec 10 000 euros.
5: C'est incroyable.
11: Ouais, ça c'est bien, on a un beau cadeau à vous offrir, 10 000 euros, grâce, 10 000 euros de vacances, grâce à nos amis de Bellambra. Vous avez été très nombreux à jouer tout au long de cette semaine au disque rayé. Est-ce que vous avez bien noté les mots ou les groupes de mots? Eh bien la réponse dans 10 minutes, le tirage au sort en direct.
5: Oh là là là là là.
11: Donc soyez bien avec nous, c'est vers 12h15. On a tout dit.
5: On a tout dit.
11: Allez, jingle.
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11: Et on va ouvrir notre premier dossier. Bonjour Stéphane Villain. Bienvenue ici, mon cher Stéphane. Vous êtes le président de l'agence départementale Charente Tourisme. C'est combien de touristes chaque année dans votre joli département?
12: Écoutez, en fait, il faut considérer qu'aujourd'hui, c'est à peu près 44 millions de nuitées, tout hébergement confondu, quand vous prenez à la fois les hôtels, les campings, les maisons d'hôtes, les locations.
11: Bon, ça
12: fait
11: du monde.
12: On est des départements les plus touristiques de France, avec nos amis du Var et de l'Hérault.
11: Ouais.
12: Donc c'est vrai qu'aujourd'hui, le tourisme pour nous, c'est important.
11: Important, et puis il y a pas mal d'emplois aussi à la clé, je suppose.
12: C'est 20 000 emplois à peu près, donc 17 500 en fait emplois directs, et puis le reste en emplois induits. Non, mais c'est

0: que pour cet été, là, ça s'annonce plutôt bien. Là, il y a déjà eu des beaux week-ends, là, déjà. Hein.
1: Mais oui, en fait, bon, faut savoir qu'on sort quand même d'une période un peu difficile.
0: Ouais,
1: les vacances
0: pluie,
1: d'hiver, les vacances de printemps ont pas été exceptionnelles. Là, depuis, en fait, ces vacances de Pâques, on peut dire que ça y est, il y a enfin du monde.
0: Bon.
1: Et que ça va être, voilà, je pense, annonciateur d'une belle saison.
0: Voilà.
1: S'il y a un peu de beau temps, c'est voilà. Sûr qu'il y aura du monde.
0: Il y aura du monde. En plus, je vous l'avais dit, il y a pas mal de Français qui viennent. On va dire, voilà, 80%, vous disiez. Là, comme il y a des problèmes de carburant, peut-être qu'il y aura encore plus de monde. Qui vont venir chez vous. Comment alors là, comment on fait pour concilier à la fois les touristes qui viennent et puis que la population locale se dise pas
1: déjà répondre à votre question, c'est vrai que le kérosène, le gasoil font qu'effectivement on attend beaucoup de monde cet été. Après, vous savez, en fait, on parle de pic de fréquentation. Nous, on parle pas de surtourisme. Non, parce qu'on a 3-4 jours.
0: Vous n'avez pas ce mot-là.
1: Voilà. 14 juillet, 15 août, où il y a beaucoup de monde, mais le reste du temps, on a de la place, on peut vivre sans aucun problème, même quand on est résident, accueillir en fait les touristes dans les meilleures conditions. D'ailleurs, il y a beaucoup de sondages qui sont faits ici en Charente-Maritime. Il faut savoir que finalement, les Charentais-Maritimes sont fiers, sont des ambassadeurs.
0: Oui, c'est ce que vous disiez. Voilà. Vous aimeriez que les habitants soient acteurs et ambassadeurs.
1: C'est ça. Mais en fait, ils accueillent les gens avec le sourire parce qu'ils savent que c'est important. Et vraiment, aujourd'hui, c'est plutôt bienvenue chez nous. Et donc, c'est plutôt une bonne chose. C'est-à-dire qu'on voit bien qu'il n'y a pas d'animosité vis-à-vis des touristes, bien au contraire.
0: Mais comment on peut faire pour accueillir sans saturer? Alors, c'est quoi c'est l'équation?
1: Écoutez,
0: elle ne doit
1: pas
0: être
1: déjà,
0: simple. Hein.
1: On fait en sorte que les ailes de saison, en fait, mai, juin, septembre, octobre soit très attractif. En fait, il y a beaucoup d'animation. Et puis après, on fait en sorte
0: aussi. C'est ça. Donc pour étaler, voilà, au maximum. Quoi.
1: Et puis après, on fait aussi en sorte que, eh bien, il y ait aussi notre campagne qui se mette en mouvement. Et vous savez qu'on parle beaucoup de la façade atlantique, le tourisme bleu, mais le tourisme vert fonctionne de mieux en mieux.
0: Tourisme vert, c'est la
1: campagne. Alors là, il y a plein de choses. Vous savez, en fait, finalement, la Charente-Maritime, je le dis souvent, a un patrimoine culturel, architectural, historique, préhistorique, gastronomique. Viticole, de balade, des caisses, pédestres, cyclables.
0: Il y a tout, on a compris. Mais donc vous qui êtes donc voilà président de l'agence départementale donc de ce bel endroit donc de Charente Tourisme, agence départementale Charente Tourisme, voilà, c'est quelque chose que vous pensez tout le temps, de se dire voilà, les gens doivent venir et en même temps faut penser à l'écologie et faut penser aux populations.
1: Vous avez raison, aujourd'hui si on est en dehors du tourisme durable, c'est qu'on passe à côté de quelque chose. Notre faune, notre flore, même à la limite l'eau, les déchets, l'électricité, tout ça doit être pris en compte. Et on voit bien qu'aujourd'hui la filière touristique se met en mouvement. Aujourd'hui, on est très vigilant justement à toutes ces dépenses qui pourraient être faites par les uns et les autres. Donc on informe et on leur demande de respecter les lieux, parce que c'est un lieu, je l'ai dit, magique, vous l'avez bien compris. Et donc, respectez, venez chez nous. Mais ça se fait bien maintenant, d'ailleurs. Vous savez, quand vous allez à l'hôtel... Aujourd'hui, vous avez beaucoup d'informations sur la consommation de l'eau, sur attention aux serviettes, etc. Les campings, en fait, maintenant mettent en place un nombre incalculable de dispositifs pour faire en sorte qu'effectivement, on soit vigilant sur la dépense de la flotte. Donc, on est plutôt très vigilant et on donne vraiment beaucoup d'informations à nos touristes.
0: Voilà. Donc, je suppose que c'est comme ça partout en France, avec tous vos collègues, partout.
1: J'ai la chance de présider au niveau national le tourisme.
0: Voilà.
1: Et avec nos amis, aujourd'hui, c'est une constante. D'ailleurs, venez, prenez du plaisir, profitez, mais respectez.
0: Voilà, profitez, mais respectez. C'est le message de Stéphane Villain. Merci infiniment, président de l'agence départementale Charente Tourisme et maire de Châtel-Aillon-Palage. C'est là où on va, je vous le dis, la petite info, comme on parlait de Fort Boyard hier, c'est là où vont dormir les candidats.
2: D'accord.
0: Quand on est candidat, on vient nous chercher à la gare de La Rochelle.
2: D'accord.
0: Et on nous emmène dans un hôtel à Châtel-Aillon-Plage. Et puis le soir, après, on dîne entre nous, on se découvre, on se dit, t'es là.
2: Et après le dîner,
0: Tout ce qui
2: se passe à Châtel-Aillon
0: reste à Châtel-Aillon. Monsieur le maire. Merci beaucoup, Stéphane, d'être passé nous voir.
1: Bientôt,
0: merci infiniment. Allez, dans un instant, mes amis. Oh là là.
2: C'est le tirage.
0: Ah, le tirage que vous attendez tous. Quelqu'un parmi vous va partir avec 10 000 euros de vacances Bellambra. C'est un magnifique cadeau qu'on va vous offrir dans un instant. On va appeler. Il y a un tirage au sort qui a été fait.
2: Une personne en France va remporter 10 000 euros.
0: 10 000 euros. Et je vais être intraitable tout à l'heure. Il me faudra vraiment que vous nous donniez les 5 mots du disque rayé, mais je vous en parle dans un instant. D'abord, on va écouter Michael Jackson. Il est là. Enfin,
2: votre chanteur.
0: Là, il est pas. Oui, c'est mon chanteur mort préféré. Tout à fait. Voici Black or White. Stéphane Villain, vous avez un chanteur mort préféré?
1: Charles Aznavour.
0: Il est mort. J'ai eu peur. Merci beaucoup. Écoutons Michael Jackson. À tout de suite, mes amis.

0: incroyable Michael Jackson. T'as vu le film Michael au cinéma là?
1: Vous l'avez vu?
0: Je l'ai vu deux fois. 2 millions de spectateurs là en quelques jours. Hein. C'est extraordinaire. Allez le voir ce film. Il y a tous les tubes. Et voilà.
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0: Comme promis, mes amis, on ne rigole plus maintenant. Non. C'est le grand moment du tirage Bel en bras. Vous avez été des milliers à jouer tout au long de la semaine sur ici.fr.
3: Et ça sonne déjà.
0: 10 000 euros à gagner. Je vais être intraitable, mes amis. Hein.
3: Oui, parce que vraiment... toute la semaine, il y a eu...
0: Ah, attends, va voir. Julie ?
4: Oui, bonjour.
0: Ça va, ma Julie ?
4: Ça va, et vous ?
0: Tu sais qui t'appelle, ma Julie ?
4: Willy.
0: Ah oui, c'est déjà c'est bien.
3: Déjà, c'est bien.
0: Tu as gagné 1 euro de vacances, déjà. Parce que c'est bien, déjà, c'est déjà ça. Il y a 1 euro de vacances. Bon, ma chère Julie, tu sais pourquoi on t'appelle ?
4: Oui.
0: Bon, alors vas-y, pourquoi on t'appelle ?
4: Vas-y, dis-nous pourquoi. Pour gagner 10 000 euros de vacances.
0: Eh, hey, peut-être. Alors, je te rappelle que cette semaine, on va réexpliquer un petit peu le truc. Cette semaine, tout au long de la journée, il y a des chansons qui sont passées sur ta radio préférée. D'ailleurs, tu es où ?
4: En Normandie.
0: En Normandie, donc sur ICI Normandie, toute la semaine, voilà, et on sont passés des chansons, puis il y avait des disques rayés, comme à l'époque, quand il y avait des vinyles, tu sais. Donc il y avait des mots, oui, t'as pas connu, des mots, des groupes de mots rayés, il fallait les noter, d'accord? Donc là, je vais te demander, ma Julie, de nous redonner les mots rayés ou groupes de mots dans l'ordre. D'accord, je suis intraitable. Ouais. Hein, je suis comme Pierre Martinet, le traiteur intraitable. Je suis intraitable, ma Julie. D'accord. Donc vas-y. Okay. Quelle est ta réponse? Alors.
4: Hélène. Mmh. Pour que tu m'aimes encore. Mmh. Je te promets. Mmh. Tout simplement. Un autre monde.
0: Eh ben, c'est gagné.
3: 10 000 euros.

0: et téléphone. Et ben voilà, bravo Valérie. Bravo Julie. Quel âge tu as, Julie?
1: 21 ans.
0: Tu sais avec qui tu vas partir en vacances?
1: Ma famille, sûrement.
0: Ta famille, tu veux pas partir, je sais pas, avec nous?
2: Ça nous arrange.
0: Parce que Nicolas, Fabien et moi, on peut faire partie de ta famille, tu sais.
2: J'ai pas l'impression qu'elle soit d'accord.
0: Non, t'as pas très envie. Tu sais déjà où tu vas partir, ma Julie? T'as déjà une idée?
1: Peut-être la Côte d'Azur.
0: Peut-être la Côte d'Azur. Bah, tu verras.
2: Avec 10 000 euros,
0: tu vas pouvoir faire de belles vacances. Bravo. Tu verras, Bellambra va te chouchouter. Ouais, va s'occuper de tout. Tu verras, tu vas être très, très bien reçu. Et merci à Ici Normandie.
3: Bien sûr.
0: Voilà, qui nous a permis aussi. Comment, ma Julie? Qu'est-ce qu'elle voulait dire, Julie? Tu veux nous dire un petit. Oui, vas-y.
1: Merci à eux, ça fait plaisir. Et merci à ma maman qui m'a aidé à trouver tous les mots en écoutant tous les jours aussi avec moi.
0: Et ben voilà, merci ma Julie, bravo. On est très contents, profite bien de tes vacances et merci infiniment à Bellambra pour ce magnifique cadeau. On t'embrasse très fort ma Julie, prends bien soin de toi et vive ici Normandie bien évidemment.
2: Et merci bien sûr tous les auditeurs qui ont participé tout au long de la semaine.
0: Voilà, j'espère que vous n'avez pas trop les boules.
2: Nous, en tout cas, oui, on a perdu.
0: Voilà, moi, en tout cas, on est très contents pour Julie. Merci beaucoup, on t'embrasse très très fort. Allez, dans un instant, mes amis, place à la personne pas banale du dimanche, parce qu'on aime vous présenter ici des invités pas banaux. Mais d'abord, on va écouter Amir. Tiens, tout de suite, Amir, avec Alain Parfait. Il est là, regardez Amir, écoutez, hop.

0: dit rien, la parfaite. Jingle, s'il vous plaît. Voilà.
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0: Allez, comme promis, place à nos deux invités, Pabano du dimanche. Bonjour Maya Dujardin.
3: Bonjour Willy.
0: Et bonjour Marine Valencien.
4: Bonjour Willy.
0: Bonjour, approchez-vous bien du micro ma chère Marine, n'ayez pas peur de moi, bienvenue ici.
3: Merci.
0: Toutes les deux, vous avez écrit ensemble le livre L'apéro de la femme enceinte aux éditions Jouvence. Alors tout est dans le titre quand même, mais voilà, ça parle de quoi alors ce livre? Qui veut parler?
4: En fait, ce sont des recettes, il y a 40 recettes et 11 boissons qui sont sans alcool. Ça parle de quoi? On est parti d'un constat, c'est-à-dire que la femme enceinte pendant l'apéro, elle a quelques doutes, elle se pose des questions et elle peut être un peu frustrée.
0: Ouais.
4: Et alors que l'apéro c'est quand même un moment qui
0: est convivial,
4: léger, on se prend pas la tête.
0: Ouais.
4: Et donc on a réfléchi, Marine a imaginé des recettes qui sont adaptées à la femme enceinte et qui répondent à ses besoins nutritionnels.
0: Voilà. Parce que Marine est diététicienne, c'est bien ça. Parce que donc moi je savais que les boissons alcoolisées, fallait faire gaffe quand on était enceinte, voilà.
5: Faut pas en prendre.
0: Mais je savais pas aussi, il faut faire gaffe aussi à ce qu'on mange.
5: Aux aliments, oui.
4: Il y a quelques effectivement aliments interdits.
0: Ouais. Comme quoi, c'est quoi par exemple? Parce que je vous le demande si un jour je tombe enceinte.
5: Oui. Ça peut arriver.
0: Ça je le note.
4: Alors l'alimentation de la femme enceinte, en plus, elle convient aussi à l'alimentation de l'enfant jusqu'à 5 ans. Donc je sais pas, ça peut aussi correspondre si vous avez des enfants jusqu'à l'âge de 5 ans. Il y a des interdits, notamment par exemple sur certains fromages.
0: Le fromage.
4: Au lait cru.
0: Ouais.
4: Donc là aussi, toutes les charcuteries qui sont non cuites, tout ce qui va être, par exemple aussi tous les poissons crus, les viandes cru. Tout ce qui va être effectivement donc non cuit.
0: Et vous parliez du fromage, mais il y a plein de recettes avec du fromage justement dans votre livre.
4: Exactement. Voilà. C'était comme dit Maya, c'est pour montrer vraiment qu'en fait, en tant que femme enceinte, malgré le fait qu'il y ait pas mal d'interdits, on peut on peut se faire plaisir, on peut manger finalement des super recettes hyper gourmandes, notamment avec pas mal de fromage, et montrer aussi des idées vraiment très concrètes, parce que on se dit ok, il y a certains fromages, mais comment les mettre en recette et comment faire plaisir aussi à ses invités. Alors que nous-mêmes on est enceinte, et ça c'était l'idée un peu du livre.
3: Et Willy, vous disiez que vous n'étiez pas sur le point de tomber enceinte, mais
0: pas encore.
3: Mais c'est un livre justement qui s'adresse à tous les fans de l'apéro. C'est ça qui est bien en fait.
0: Là, vous allez les deux là, c'est bon.
3: Il n'y a pas besoin d'avoir un certificat médical de sa gynéco. En fait, on peut acheter le livre et puis avoir plein d'idées de recettes.
0: Alors donnez-nous des idées, tiens, allez. Maya ou Marine, qu'est-ce que
4: vous parliez par exemple effectivement de fromage, donc on a un savoureux croque-raclette.
0: Croque-raclette.
5: Ça me plaît.
4: Voilà, je savais que ça allait faire des heureux.
0: Chips de parmesan.
4: On a des chips de parmesan.
0: Ça a l'air trop bon.
4: Qui sont hyper rapides et simples à faire donc au quotidien. Il faut juste un peu de parmesan et des fruits oléagineux et en 5 minutes c'est prêt après cuisson. Il y a des recettes très simples, enfin très originales aussi à base. Par exemple, on a le green tonic. Donc là, on est sur kiwi, céleri et poire.
0: Green tonic. Ça fait ce bruit-là quand on le voit.
5: Véronique et Davina démarquent.
0: Les sucettes de poireaux. J'adore ça, moi, les sucettes de poireaux. Donc c'est des poireaux.
5: Les photos donnent envie, en tout cas.
0: Non, mais en tout cas, c'est très bien illustré.
3: Les photos sont de Lise Seghetti, qui est une photographe rochelaise, et grâce à elle, en effet, les recettes donnent vraiment envie.
0: Exactement. Marine, tiens, vous qui êtes diététicienne, c'est quoi la méthode Nutri-Family que vous avez mis en place?
4: L'idée, c'est de partir vraiment, justement, de la femme enceinte et du début de la vie jusqu'à passer par le bébé, les enfants et enfants ados, puis après l'adulte. Je fais aussi des consultations donc adultes, et j'exerce donc sur La Rochelle et Rochefort dans des cabinets, dans une maison de santé pluridisciplinaire et dans un cabinet de pédiatrie spécialisé de La Rochelle. Et l'idée, c'est vraiment de pouvoir mettre en pratique et d'avoir un aspect concret des recommandations nutritionnelles et de les adapter aux différents âges de la vie.
0: C'est ça. Et Maya, vous êtes journaliste de base, c'est ça Maya. Pourquoi est-ce que vous avez voulu faire ce livre avec Marine? Parce que je crois que vous êtes rencontrées où d'ailleurs toutes les deux?
3: On s'est rencontrées, nos parents sont amis, ils nous ont mis en relation au cours d'un apéro. Exactement. Et en fait, on a voulu travailler ensemble parce que déjà, je trouve que Marine a un super métier que j'avais envie de valoriser. Ouais. Et puis ensuite, on a réfléchi ensemble à ce qu'on pouvait, quel sujet n'avait pas été traités. En fait, il y a beaucoup de livres sur l'alimentation de la femme enceinte, c'est mais ça. Sur ce moment précis voilà, qui est l'apéro, il n'y en avait pas encore. Donc voilà, on a travaillé ensemble.
0: Voilà, parce que souvent, grossesse rime avec privation, c'est ce que vous dites dans le livre.
4: Exactement.
0: Voilà.
4: Alors faut pas oublier que l'apéro, c'est un moment aussi, plus d'un tiers des Français prennent l'apéro.
0: C'est ça.
4: Une fois par semaine, donc ça concerne, comme disait Maya, tout le monde. Et c'était l'occasion d'avoir à la fois des conseils adaptés d'un point de vue nutritionnel, mais qui correspondent à la femme enceinte, mais aussi au plus grand nombre.
3: Et comme l'apéro, c'est quand même un moment qui est joyeux, festif, on a aussi voulu faire un livre qui est avec des respirations colorées, des dessins, il est assez joyeux, la mise en page est sympa.
0: Exactement,
3: et c'est aussi important pour ce moment-là.
0: Exactement. Vous vouliez rajouter quelque chose, Marine, je vous vois. Elle a levé un sourcil, Marine.
4: Non, c'était aussi, en fait, le livre, il est disposé, donc vous avez vraiment donc comme vous l'avez dit, je suis diététicienne, je vois régulièrement donc des femmes enceintes en consultation, et souvent aussi leur question, c'est est-ce que vous auriez pas des idées de recettes, des idées de menus, des choses vraiment concrètes qu'on peut y s'appliquer
0: c'est
4: tous les jours.
0: C'est concret, c'est simple. En
4: c'est
0: plus.
4: Ça. Voilà. Et l'idée, c'est pas de leur dire, il faudrait manger plus d'oméga 3, par exemple, parce que oui, on est d'accord, mais les oméga 3, on les a déjà dans quoi et comment on met des recettes par rapport à ça, et par rapport aux oméga 3. Donc là, l'idée, c'est de rentrer effectivement par le biais de la nutrition. Donc il faut la consommation d'oméga 3, c'est super important pour la femme enceinte et le futur bébé. Et surtout, comment on peut mettre en place dans une recette avec les bienfaits. Donc là, à chaque recette, vous avez les bienfaits. Et aussi des petites astuces un peu du chef pour là aussi faire des petits twists un peu sympas en termes de saisonnalité.
0: Très belle idée. L'apéro de la femme enceinte. Merci infiniment d'être venue, les filles. Maya Dujardin et Marine Valencien. Donc c'est aux éditions Jouvence. Merci beaucoup.
4: Merci.
0: C'est l'heure de l'apéro, là. Il est midi 29. C'est très, très bien. Vous aimez être ici?
5: Ah oui!
0: Vous aimez la pub?
5: Ah oui!
0: Bah tant mieux, elle arrive et juste après, ça sera lui ici exprès!
5: Tchou tchou!
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0: Partons gaiement vers la deuxième demi-heure de votre talk show du dimanche. Alors ici, c'est comme la messe du dimanche.
5: Mais non, pas pareil.
0: Sinon, c'est la même chose. Nous sommes toujours en direct des locaux de ICI La Rochelle.
5: La Rochelle.
0: Et votre tribu est là, notre enfant de la télé, Nicolas Malabeuf, qui est rentré tard.
5: Oh,
0: t'es rentré à quelle heure, mon chéri?
5: Non, 1h du matin.
0: Oh, quoi?
5: Mais oui, ça va.
0: Et je ne les reconnais plus, les deux, là. Attendez. Donc, Nico, 1h. Hier, il a perdu sa carte bleue avant-hier soir. Il l'a retrouvée hier soir dans le bar où il l'avait perdue.
5: Non mais
0: t'imagines.
5: Les Rochelais sont généreux.
0: Ouais.
5: Merci.
0: Honnête surtout.
5: Parce que moi, le Covid-15, je peux dire que je paye l'apéro à tout le monde.
0: Je peux dire que
5: je vais flamber la carte.
0: Bon, connaissant ce qu'il gagne, il n'y a pas grand-chose à dépenser non plus. Mais enfin,
5: servez-vous.
0: Et Fabien et moi, notre geek. Alors, mon Fabinou, hier soir, tu t'es couché à quelle heure?
17: Je sais pas, 22h30.
0: À 11h, t'étais au lit. Qu'est-ce qui se passe?
5: On ne le reconnaît plus.
0: Je ne vous reconnais plus. C'est moi qui couché plus tard que vous.
5: C'est le monde à l'envers.
0: C'est le monde à l'envers.
17: Je vieillis.
0: Fabien qui a voulu venir sans sa chérie. Écoutez-moi bien, mes chéris. Mais écoutez, je vous jure que c'est vrai. Il y a la chérie de Fabinou qui s'appelle Fleur, quand elle a su qu'on venait là cette semaine, ce week-end, elle lui a dit la semaine dernière, « Ah ben moi je viendrais bien aussi à La Rochelle !» Et Fabien lui a sorti cette excuse extraordinaire. « Non, ma chérie, avec le prix du gasoil, vaut mieux que tu restes à la maison. »
13: On va être en retour. Merci.
5: Il voulait être pédard.
0: Vive le détroit d'Ormuz.
13: Oui, merci.
0: Pour se débarrasser de votre
13: meuf. Il reste fermé le plus longtemps possible.
0: C'est pas le meilleur du monde, c'est pas la meilleure excuse. Je vous aime. Bon.
13: En tout cas, vous avez la parole sur le groupe Facebook Youpi la vie avec Willy Rovelli. Alors, le sondage apéro, ça fonctionne vraiment énormément. On a eu plus de 100 demandes pour venir dans le groupe Facebook. Donc, alors, le sondage, quel est l'aliment obligatoire pour un vrai apéro? Donc le podium pour l'instant il ne bouge pas. En première position, saucisson, ensuite les chips et les cacahuètes.
4: Cacahuètes.
13: Et Jérôme, lui, il a un petit penchant pour les apéricubes. Ah oui. Et Nicolas, lui, je suis très belin pour l'apéricube.
4: Ah oui, les belins, c'est bien les belins. Ils sont bien les belins.
13: Donc continuez à réagir, c'est complètement gratuit. Le groupe Facebook, c'est Youpi la vie avec Willy Rovelli.
0: Voilà, dans un instant, la suite de nos invités. Mais d'abord, si vous n'avez pas suivi l'actu, pas de panique, l'actu vous suit. Il est temps pour nous de mettre les points sur les i.
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0: Et on commence avec ces deux séismes. Cette semaine, Elisabeth Borne a quitté la direction du parti politique Renaissance et Boris Vallaud, celui du parti socialiste. Putain. Je sais pas comment on va se remettre, ça, Lilo. Télévision, c'est le comédien Monsieur Poulpe qui se cachait dans le costume de la patate dans Mask Singer. Et c'est toujours une patate qui se cache dans Gérard Larcher. Le gouvernement a décidé de renommer les EHPAD Maison France Autonomie, en attendant de rebaptiser l'URSSAF Maison France Raquette. Patrick Sébastien, tenté par voter pour le maire de Cannes, David Lisnard, aux prochaines présidentielles. Ah, on a hâte d'entendre la nouvelle chanson de Patrick Sébastien. Lisnard, si t'avais connu mon dard. Depuis le 1er mai en Charente-Maritime, un téléphone tenu en main au volant vaudra une suspension du permis de conduire. Alors la Charente-Maritime, c'est le département de Fort Boyard. Alors après, sort. Maintenant, il y aura donc raccroche. À Singapour, un jeune Français risque la prison pour avoir léché une paille avant de la remettre dans un distributeur de boissons. En même temps, ça évitera toujours à cette paille de terminer dans le cul d'une tortue. En Essonne, un bus tombe dans la Seine. Les passagers vont bien. Ils ont failli chanter du Dalida. Moi, je veux mourir dans la Seine. En Essonne, toujours, un homme armé d'un fusil à pompe braque un magasin Action. Alors déjà, bon, braquer un magasin, c'est pas malin, mais braquer un magasin connu pour ses prix bas, c'est franchement con, hein, parce que par définition, il n'y a pas grand-chose dans les caisses. Il est con, lui. Il s'est peut-être cru dans un film d'action. Après, normalement, un fusil à pompe, on l'utilise plutôt pour braquer des magasins de chaussures. Un virus principalement transmis par des rongeurs provoque plusieurs morts sur un bateau de croisière. La croisière s'amuse, le virus encore plus apparemment. Enfin, la question du jour. Tiens, c'est la foire de Paris en ce moment. Est-ce que c'est Patrick Sébastien qui animera le concours L'Épine? Eh ben, vous avez 2 heures. Heureusement, dans 235 jours, c'est fini 2026.
13: Bravo.
4: Oui, voilà, alors, voilà.
5: Je vous soupçonne d'être dans l'un des costumes de Mask Singer.
0: Encore mais tous année, les ans, tu me dis ça. Oui,
5: dans le poney.
13: Oh là là.
0: Ouh là,
13: il va y avoir des sanctions.
0: Ouh, il va y avoir des sanctions. Là, tu m'as énervé.
13: Ah là, oui. Alors
0: là, je suis pas bien. Là, tu m'as énervé. Je suis pas bien. Mais heureusement, si vous n'êtes pas bien, mes amis, j'ai la solution. Si comme moi, vous n'êtes pas bien là, quand je vais vous dire à vous, vous allez me faire. Et ça irait beaucoup mieux. Tiens, écoute,
13: on
0: ça,
13: est pas bien,
0: écoute
13: là.
0: Ça, t'es pas bien.
13: À cause du poney.
0: Là, t'es pas bien. C'est le poney. Là, il m'a mis le moral à zéro. Je suis pas bien.
1: Tout local.
0: Attention.
1: Et
0: à vous. Et là, ça va mieux. Ah, ça va mieux, là. T'as vu qu'on allait pas bien, mais là, ça va beaucoup mieux. Je ne sais pas qui chante.
13: C'est Jodassin.

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2: Allez, ouvrons notre nouveau dossier. Bonjour Philippe Pétorin.
3: Bonjour Willy.
2: Bienvenue ici mon Philippe, vous êtes le président de la Chambre de Commerce et d'Industrie de La Rochelle.
3: Alors, et Charente-Maritime.
2: Exactement, Charente-Maritime, il ne faut pas m'engueuler.
3: Oui, non, vous pouvez reprendre, il n'y a pas de souci.
2: Alors, les créations d'entreprises, je crois qu'elles sont en hausse là. On va parler de création d'entreprises parce que c'est un sujet qui m'intéresse. Pourquoi à votre avis là, ça marche bien les créations d'entreprises ici?
3: Alors, Charente-Maritime en particulier, parce que c'est dynamique.
2: Dynamique.
3: Parce que ici, l'économie fonctionne avec le tourisme, fonctionne avec le nautisme, et fonctionne également avec l'aéronautique. Donc, je pense que c'est une des raisons.
2: Bon, mais quel est le moral des troupes alors? Parce que c'est pas simple de créer sa boîte en France. Hein. Je sais que vous en savez quelque chose, parce que vous avez été opticien, je crois, hein, c'est ça?
3: Je le suis toujours. Oui, ouais, absolument.
2: Ouais, tout à fait. 2000, entre autres.
3: Exactement.
4: Ouais,
3: exactement.
2: Le meilleur tube de Johnny Hallyday.
3: Feu Johnny.
2: Alors, c'est quoi le moral? On arrive quand même à monter sa boîte là, parce que on entend tout le temps, voilà, il faut payer toutes parts, c'est dur, il y a de la paperasse.
3: Oui, c'est sûr. Alors, effectivement, de monter sa boîte, c'est pas forcément évident en France, si ce n'est que la micro-entreprise a quand même permis de monter des boîtes rapidement et facilement. Et ce qu'il faut savoir aujourd'hui, c'est que la moitié des boîtes qui se montent en France, ce sont des micro-entreprises. Donc, ça veut dire que c'est très très dynamique parce que il y a besoin de peu de moyens en fait pour le faire. Ça peut être aussi des jeunes qui font ça. Il n'y a pas besoin d'avoir un capital, acheter du matériel, etc. Souvent, ce sont des services. Et là, c'est quelque chose d'assez simple. Je dirais qu'avec 50 euros et un service à la chambre, vous montez votre boîte.
2: Ah ouais. Mais pourquoi on monte sa boîte? Pourquoi on veut monter sa boîte?
3: Alors il y a un vrai engouement pour monter sa boîte. Il faut savoir qu'un Français sur trois veut monter sa boîte et un jeune sur deux veut monter sa boîte.
2: Ah quand même. Hein,
3: et on est revenu.
2: Un jeune sur deux.
3: Absolument. On est revenu à un niveau d'avant Covid.
2: Okay.
3: Donc ça veut dire que c'est quand même extrêmement dynamique. Je pense que les personnes veulent maîtriser peut-être leur avenir, créer. Et puis il y a une notion de liberté. De créer sa boîte, c'est-à-dire qu'on est maître des prochains mois, des prochaines années, sachant que, comme je vous l'ai dit, avec les micro-entreprises, ce qui est très intéressant, c'est que vous pouvez avoir un double projet. C'est-à-dire, vous gardez votre job, c'est-à-dire, vous sécurisez un petit peu votre quotidien, et vous commencez à monter votre boîte à côté, qui peut-être petit à petit monte, et vous pouvez basculer à un moment donné. Et ça, je pense que c'est vraiment une chance pour tous les âges, d'ailleurs.
2: Ouais. On voit pas. Oui, bien sûr, je suis toujours jeune, mais voilà, ça peut être des jeunes créateurs, dans le sens jeune.
3: nouveau,
2: voilà, dans le sens nouveau, exactement. Mais il y a quand même, pardon, je reviens là-dessus, mais il y a quand même sur ce truc de se dire, voilà, c'est compliqué, voilà, il y a des papiers à remplir partout, t'as même pas démarré que tu dois déjà payer un milliard de trucs à droite à gauche. Il faudrait quand même plus de simplification, non?
3: Alors, oui, ça, c'est de toute façon.
2: De toute façon,
3: à chaque fois qu'on passe de simplification, généralement, ça l'est pas. Non, en fait, les premiers freins qu'on peut avoir, c'est déjà de savoir si la personne est légitime, bizarrement.
2: Ah.
3: En fait, souvent, les personnes se disent, parce qu'on a que fait l'image des grands capitaines d'industrie, etc., mais monter sa boîte, c'est quelque chose qui peut être simple à partir du moment où vous trouvez une bonne idée et que vous préférez le faire à votre compte plutôt de le faire pour une autre personne.
2: Ouais.
3: Donc ça, cette légitimité, petit à petit, elle vient avec le temps, généralement. Après, les autres freins, en fait, ce qui inquiète, c'est l'instabilité financière que ça peut produire.
2: Eh ouais, voilà, parce que c'est pas combien on va gagner.
3: Et voilà. Donc, est-ce que je vais pouvoir vivre moins d'activité? Est-ce que je vais pouvoir payer mon loyer? Ouais. Sécuriser mon avenir. Et puis il y a aussi le doute sur le manque de confiance qui arrive, mais ça à tout âge. Je veux dire, on se lève pas un matin en disant ça y est, c'est bon, ce matin je monte ma boîte, je suis prêt. Non, faut aller dedans, faut se mettre les mains dans le cambouis pour se dire oui, je suis capable de le faire comme les autres.
2: La solitude aussi, c'est quelque chose qui revient.
3: Alors la solitude, mais là pour le coup, vraiment, les chambres de commerce, elles servent à ça.
2: C'est ce que j'allais vous demander.
3: Complètement, elles servent à ça. Nous, on accompagne ceux qui créent, ceux qui reprennent et ceux qui développent leur boîte. Et donc les chambres de commerce, il y en a quand même 122 sur le territoire, donc ça veut dire qu'il y en a dans chaque département. Et toutes les 13 secondes, il y a un chef d'entreprise qui est reçu dans une chambre de commerce. Donc c'est pour vous dire, ça se calcule. Il y a beaucoup de collaborateurs et c'est vraiment quelque chose extrêmement utile, et je pense qu'une des raisons pour lesquelles, alors, chambre de commerce, puis chambre des métiers, qui sont les deux chambres consulaires, qui sont au service des entreprises.
2: Voilà. Vous le dites vous-même, j'aime les entrepreneurs parce qu'ils ont une folie.
3: Absolument.
2: Il faut être un peu fou en France pour monter sa boîte.
3: Oui.
2: Mais c'est quoi? C'est une jolie folie ou un peu d'inconscience, un peu de...
3: vous savez, dans la ville, je crois qu'il y a quelquefois des étapes où il faut un minimum d'inconscience, et là, effectivement, il faut un peu d'inconscience, mais c'est une aventure tellement intéressante que je pense réellement qu'on peut avoir plus de frustration frustration à pas le faire, ouais, plutôt qu'à pas le tenter un jour et quitte à ce que ça réussisse pas, voilà. Mais au moins vous aurez réussi, ouais, votre expérience personnelle sur le fait de partir et d'avoir.
4: Faut pas avoir de regrets.
3: Non, faut pas avoir de regrets parce que dans libre entreprise, il y a quand même liberté et ça c'est quand même extrêmement intéressant.
2: Donc c'est un peu le message que vous donnez aux jeunes justement, c'est allez-y, tentez le truc.
3: Absolument.
2: Si vous le sentez quoi.
3: Tout à fait. Voilà. Je suis complètement d'accord et d'ailleurs j'ai des exemples de jeunes parce que on a tendance on fait des prix sur, ouais, la jeune entreprise, ouais, et je pense à quelqu'un Bloop là sur l'île de Léron qui a fait des chaussettes avec Fort Boyard d'ailleurs, ouais, dessus avec un petit triporteur. Alors pas encore
2: mais en taille réelle, moi tu peux faire des soquettes.
3: Mais ça peut se faire et aujourd'hui ils vendent des chaussettes aux États-Unis. Après vous avez un ancien audiovisuel qui, ouais, a monté sa boîte et qui a une fromagerie. Enfin il y a d'innombrables exemples aujourd'hui qui font que l'entrepreneuriat a vraiment de l'avenir.
2: Eh ben super, merci infiniment mon cher Philippe. Voilà,
3: merci,
2: je voulais vous avoir parce que je connais plein de potes et puis on a souvent voilà des auditeurs qui nous disent j'ai monté ma boîte, j'ai monté ma petite structure. C'est galère, c'est pas toujours simple, mais j'y crois, je me bats. Voilà. Toi tu as une micro-entreprise. Tu ne fais rien.
4: Alors le chiffre d'affaires est génial.
2: Chiffre d'affaires à Wallis, quoi, les 0 euros à peu
4: près. Ouais, il y a des mois à zéro.
2: Il y a des mois à zéro.
3: En devenir.
4: Non, mais bon, là, je sens le
2: bravo
4: filon.
2: Vive les jeunes entrepreneurs comme Fabien Imo. Merci infiniment, Philippe Pétorin, président de la Chambre de commerce et d'industrie de
5: Charente-Maritime.
2: Allez, jingle.
3: Merci à vous.
2: Bravo, on peut applaudir.
4: Applaudir.
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2: Merci beaucoup, mon Philippe. Au revoir, Philippe. Nicolas Malabeuf, notre enfant de la télé, je crois que là, ce coup-ci, tu as un invité. Parce qu'hier, j'ai dit qu'il y a un invité, il n'en avait pas. Mais là, il y a un invité.
6: Et là, c'est le mien. Eh bien, Willy, en ce dimanche, je voulais vous faire plaisir. Ah, on va rendre hommage à votre profession préférée. Ah, oui. Après les joueurs de curling, oui, ce sont les boulangers.
2: Les boulangers. Ouais,
6: et donc, aujourd'hui, on a le plaisir d'accueillir Amaury Lafonta. Bonjour,
2: bonjour Amaury.
7: Bonjour à tous, messieurs. Comment allez-vous?
2: Ça va très bien, Amaury. Il est souriant,
6: il a toutes les qualités. Ouais. Et alors, vous avez votre propre boulangerie en plein cœur de La Rochelle. Et alors, pourquoi on vous reçoit? Puisque il y a moins de 2 mois, en mars dernier, vous avez participé à une émission. Je vous ai vu devant mon téléviseur. C'est sur M6. C'est quelle émission?
7: Alors c'est la meilleure boulangerie de France, donc la saison 2026. Ah.
6: Voilà, et c'est la 13e saison, ça cartonne sur M6 tous les jours. Alors déjà, comment on vous a contacté pour participer?
7: Alors très simplement, ils nous ont appelé au magasin.
2: C'est eux qui vous ont appelé.
7: Ouais, c'est ça. Donc une de nos vendeuses a répondu au téléphone, m'a appelé.
2: Dit, c'est quoi ces conneries?
7: C'est ça. et donc du coup, je me suis présenté au magasin, j'ai dit au téléphone, ils nous ont posé la question si on était intéressé du coup de participer.
6: Donc vous avez accepté. Alors comment s'est passé le tournage? Vous avez dû faire quoi?
7: Alors ils se sont déplacés directement à la boulangerie, donc c'était au moment de la neige en janvier, donc c'était assez sport pour eux, et parce qu'ils sont plus tendus en fait au niveau des diffusions, et donc ils sont arrivés dans la boulangerie, on avait des produits à préparer, ils ont goûté certains produits qui étaient déjà à la gamme, et on a préparé des produits spéciaux pour qu'ils puissent déguster.
6: Et alors, justement, il y avait plusieurs catégories dans l'émission, c'est ça?
7: Oui, c'est ça. Donc ça reste quand même axé boulangerie pâtissière. Un peu snacking, ouais. Et on avait proposé un pain donc particulier, mmh, fait par Timothée, mon chef boulanger, et donc de notre côté en pâtisserie on avait présenté une tartelette exotique. Donc voilà, très sympathique. Bien.
6: Ça fait envie. Et alors je vois vos notes là, je suis un peu jaloux, j'aurais aimé voir ces notes à l'école. Vous avez eu combien à chaque catégorie?
7: Alors ça fait un petit peu loin, je m'en rappelle.
6: Alors moi j'ai vos notes. Je suis le proviseur. La première impression 9,5 sur 10, le produit fétiche 9,5 sur 10, le pain signature 9,5
2: c'est
6: sur 10.
2: C'est un peu nul, hein.
6: Et le défi du jury 9,7.
2: Tu peux avoir 10, feignant.
7: On n'a pas été assez bon.
6: Et donc ça veut dire que vous avez gagné l'émission? Comment ça s'est passé?
7: Alors du coup ça se fait en plusieurs étapes. Donc en fait on a passé la première étape là en gros à la fin de cette semaine qui a été diffusée. On a été élu entre guillemets meilleure boulangerie, ouais, pour cette saison
6: de la région. Et donc il y a une finale avec toutes les
7: c'est
6: régions.
7: C'est ça, exactement. Donc nous on est monté à Paris maintenant il y a un mois et demi, donc pour filmer les finales. Ouais. Et donc vous verrez, voilà, c'est diffusé la semaine du 25. Donc du coup on
2: du
7: a
2: 25 hâte, mai
7: oui du 25
2: très
7: mai.
2: Bien.
7: C'est
2: donc
7: très bientôt,
2: finale, ouais, bientôt.
7: C'est très bientôt.
6: On peut pas avoir le petit secret,
2: non.
6: Un petit spoil.
7: Malheureusement je peux pas, mais vous allez voir, c'est très sympa. C'était une expérience incroyable qu'on a vécue avec Timothée, mon binôme. Ouais. Et donc hâte de vous montrer ça.
6: Et est-ce que depuis la diffusion, il y a eu un avant et un après? Est-ce que des gens sont venus exprès dans votre boulangerie?
2: Est-ce que ça a boosté le chiffre d'affaires, la clientèle?
7: Oui, vraiment.
2: C'est instantané, genre.
7: Il y a un essor de dingue autour de cette émission. On a des personnes qui sont venues vraiment
6: de loin, de Paris,
7: de tout Poitou-Charentes. Donc vraiment impressionnant.
6: Vous avez vu souvent, on dit que la télé se meurt, mais là, c'est la preuve que la télé a encore de la puissance.
7: Ah, mais c'est là, nous, on a été vraiment impressionnés parce qu'on, les personnes de l'émission nous avaient dit, faites attention, préparez-vous. Ouais. C'est impressionnant. Et nous, on s'est dit un peu la fleur au fusil. Oh, c'est comme tout le monde, on nous dit que ça va cartonner. Et là, les deux premiers jours, on s'est fait éclater, on n'avait plus rien dans les.
6: Ah ouais, non,
7: c'était impressionnant. C'était impressionnant.
6: Et on n'a pas n'importe qui autour de la table puisque c'est un champion du monde, Amaury. Champion du monde?
7: De pâtisserie, 2023.
2: Ouais. Wow,
6: bravo. Bon, donc, il a tous les talents.
2: Ouais, c'est quoi votre best-seller chez vous, là, que vous avez
7: C'est le gâteau signature. Alors, signature. J'en avais plus au magasin, donc je vous ai amené quelques chouquettes.
2: C'est beau.
7: Donc, vous m'en direz des nouvelles.
2: Merci beaucoup. Merci, je te donnerai aussi des nouvelles des kilos.
7: Ça marche.
2: Alors, je me casse la tête au sport tous les jours.
6: Ça se voit.
2: Et c'est massacré en deux secondes. Merci. Bravo à vous.
6: Bravo.
2: On parlait de jeune entrepreneur. Quel âge tu as, Amaury?
7: J'ai 30 ans maintenant.
2: 30 ans, oui, tu es vieux. Bravo. Franchement, bravo. Et bravo. Donc la finale, c'est la semaine du.
6: Dans deux semaines, la semaine du 25, c'est ça.
2: Merci beaucoup. Vive les boulangers. J'adore ce métier-là. Les boulangers, les agriculteurs, les conducteurs de train, je ne sais pas, mais j'aime aussi. J'aime tout le monde. Merci beaucoup. Fabien, on parle de quoi avec toi dans
8: l'actu web? Je vais vous présenter une application qui va vous aider à sauver des vies.
2: Merci beaucoup. Est-ce qu'on écoute un petit peu de Marguerite?
6: Pourquoi pas?
2: Ouais, on va écouter un petit peu Marguerite. Les filles, les meufs, c'est sa chanson à elle. C'est les filles, virgule, les meufs. Les gonzes,
6: les gonzesses, les nanas.
2: Merci d'être avec nous. À tout de suite, mes amis, sur votre radio ici.
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0: Radio ici, dans un instant, mon Fabinho, tu es là?
1: Oui, je suis là.
0: Bah, oui, c'est vrai,
1: vous m'avez réveillé.
0: Tu es là, tu es bien là. À tout de suite, mes amis, on revient juste après ça. Tiens, écoutez ça.
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0: De retour ici, c'est Willy, vient déjeuner chez vous. On passe à table tous ensemble le samedi et le dimanche en direct entre midi et 13h pour quelques minutes encore dans les locaux de ici La Rochelle.
6: À La Rochelle.
0: Mais vite, ce sont les 5 dernières minutes.
6: Oh, pas déjà.
0: C'est 5 minutes avant la fin, c'est les 5 minutes avant la fin. Place à Fabien et moi, alors mon Fabinho.
1: Eh bien, nous sommes à La Rochelle, vous l'avez dit. Mes invités web sont des pompiers originaires de Bordeaux. Ils ont fait plus de 2 heures de route pour être avec nous.
0: C'est le minimum quand même.
1: Je vous présente David Da Silva et Nicolas Ramis. Merci d'être avec nous, messieurs.
7: Merci de nous accueillir.
8: Bonjour,
7: merci.
1: Alors, vous avez créé une application. Elle s'appelle Edma. A-I-D-M-A. Donc, c'est quoi Edma, Nicolas?
8: Edma, c'est une application qui permet à toute personne formée ou non formée de pouvoir assister une victime d'une urgence vitale.
1: D'accord. Edma, en gros, voilà, c'est une application qui aide n'importe quelle personne à effectuer les gestes de premier secours, en gros.
8: Exactement, c'est ça.
1: Alors, comment ça fonctionne concrètement?
0: Très concrètement,
9: Il y a deux systèmes possibles. Soit vous êtes responsable d'une entreprise, vous achetez des licences pour que les employés téléchargent l'application directement sur leur téléphone. Et ils l'ont tant que le contrat dur avec la société, où vous avez ce système-là.
0: Alors, qui c'est est quoi, une... ce système-là?
9: Alors, c'est une signalétique. Oui, c'est vrai. C'est
0: une signalétique. À la radio, les gens ne voient pas.
9: C'est vrai. C'est une signalétique NFC qui peut se coller dans tous les lieux stratégiques d'un établissement, d'une collectivité.
0: Une petite pancarte, quoi. Voilà.
9: Exactement, une petite pancarte qui permet de déverrouiller l'application avec son téléphone. Il suffit de passer devant comme un paiement sans contact.
0: Tout simplement.
9: Et vous ouvrez l'application pendant une heure et demie et ça permet à n'importe quelle personne d'effectuer donc les gestes d'urgence et surtout sans connaissance préalable.
1: Donc, on a l'application, donc cette pancarte. Il y a une croix rouge, une grosse croix
9: rouge.
1: On passe son téléphone dessus, bim, ça déverrouille complètement l'application.
9: Tout à fait.
1: Et par exemple, là, il y a une personne dans mon entreprise qui fait un arrêt cardiaque. On scanne. Et donc là, qu'est-ce qui se passe?
9: Et quand vous ouvrez l'application, en fait, ça va vous poser quelques petites questions, puisqu'on a besoin de cerner la situation pour exactement vous amener sur la bonne vidéo. Vous allez avoir une vidéo au bout de 3-4 questions.
1: Une sorte de tuto, mais extrêmement rapide.
9: Et c'est une application
8: avec le son qui va pouvoir vous guider et faire que vous puissiez reproduire les gestes de premier secours.
0: Voilà. Même si vous n'y connaissez rien.
9: En fait, c'est une application d'action de secours. On vous explique pas. C'est pas une application de formation. On vous explique pas pendant 10 minutes comment faire. On vous montre comment effectuer comment le geste. Le geste est salvateur. Et donc, vous tombez directement en moins d'une minute, une minute trente. Vous avez le geste qui est effectué.
1: Et ça permet d'attendre les secours en toute sécurité.
9: Exactement.
1: Et d'essayer de faire le minimum, en tout cas.
8: C'est le minimum. L'idée était là. En fait, c'était trop souvent, on s'aperçoit que les gens, sur une situation d'urgence, ils ont peur.
9: C'est exactement ça.
8: Et du coup, le temps de délai d'intervention des sapeurs-pompiers qui à peu près 13 minutes en France, eh ben il se passe rien. Donc l'idée c'est vraiment de remettre le témoin au centre de l'action de secours et sauver des vies grâce à ça.
0: Mais là par exemple votre petite pancarte avec ce QR code qui peut s'ouvrir. On peut imaginer trouver cette pancarte dans la rue.
9: Alors c'est l'idée. L'idée c'est pour nous c'est de le démocratiser au maximum pour que ce soit dans toutes les collectivités, dans les établissements en centre public, au sein des sociétés aussi qui ont peut-être des grands entrepôts.
0: Ouais, peut-être sur des vitrines de magasins.
9: Partout. L'intérêt pour nous c'est vraiment que le système soit connu le plus possible.
1: Oui, ça vient tout juste de sortir.
9: C'est commercialisé depuis novembre 2025, donc c'est vraiment tout neuf. Et notre intérêt à nous c'est de passer chez vous notamment pour se faire connaître et essayer de que tout le monde puisse l'avoir.
10: Et pour l'instant on la trouve dans quels établissements?
9: Alors pour l'instant, vous avez une dizaine d'hôtels qui sont partenaires à Bordeaux. Ouais. Vous avez des campings, notamment la fédération des campings de Charente-Maritime qui a initié le projet. Donc ils ont offert une plaque par camping. Déjà, ils sont dans 250 campings.
0: Très bien.
9: Et
8: la commune de Mirambeau aussi.
9: Investi dans cette
8: application de secours. Et là, on est en négociation justement avec la fédération nationale de l'hôtellerie de plein air pour pouvoir la distribuer dans les campings.
9: Dans les 400 campings.
8: Les gens puissent intervenir s'il se passe quelque chose dans leur établissement.
0: Quelle belle idée.
1: Et bien voilà, donc si vous êtes intéressé, voilà, je vous invite vraiment à découvrir, c'est tout nouveau, ça vient de sortir, ça peut sauver des vies.
0: Donc ça va
1: sauver des vies.
0: Edma.
9: AIDMA, c'est l'acronyme de Aide Mobile Application.
0: Ah, je croyais que c'était l'acronyme du film. Edma.
9: Ça aurait pu, mais non.
1: Voilà, Edma, AIDMA. Merci beaucoup, messieurs.
0: Vous êtes pompiers tous les deux, c'est ça?
9: Oui, on est pompiers professionnels tous les deux.
0: Est-ce qu'on vous voit tout nu dans des calendriers ou pas?
9: Non, c'est pas prévu. Il y a des collègues qui feraient ça peut-être mieux que nous, mais non.
0: Eh bien, pensez-y. Eh bien, merci beaucoup, en tout cas, c'est une superbe idée.
9: Merci à vous. Merci beaucoup.
0: Fabinou. Bah voilà, mes amis, c'est fini.
1: Oh non, la barre
0: Michette. On a été très heureux de passer ces deux jours tout près de vous, là, grâce à nos amis de ici, La Rochelle.
1: Toujours bien reçu.
0: Toujours bien reçu. Hier, on était à Foura, il y avait un monde incroyable. Ah ouais. Et aujourd'hui, on était dans les locaux de ici, La Rochelle. Merci infiniment pour votre accueil ici, La Rochelle. Moi, je vais rester ici le week-end prochain, mes amis.
1: Ah, d'accord.
0: Vous dégagez.
1: Oui, compris.
0: Vous retournez à la maison de la radio. Moi, je reste dans le coin parce qu'on continue évidemment les tournages de votre émission culte de l'été, Fort Boyard, bien évidemment.
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0: Allez, passez une belle semaine ici et pas ailleurs. Il est tout pile 13h dans un instant.
1: Ségolène Aluni.
0: Version cinéma avec Ségolène Aluni. À samedi prochain.
5: Bonjour à tous, je suis ravie de vous retrouver dans quelques instants en compagnie de Laure Calamy, l'actrice qui vient nous révéler les secrets de tournage du film C'est quoi l'amour? Mais d'abord, l'actualité de ce dimanche.
7: Bonjour Ségolène, bonjour à tous. Un drame familial en Meurthe-et-Moselle à Blénaud-les-Ponts-à-Mousson. Cette nuit, un père de famille de 37 ans est soupçonné d'avoir tiré sur ses deux fils avant de se suicider. L'un des enfants est décédé, l'autre est entre la vie et la mort, Thomas Bonnet.
11: Dans la rue du Saule où le drame a eu lieu, les habitants rencontrés n'ont rien vu, rien entendu. Les pompiers et la police étaient pourtant bien là cette nuit, vers 2h30. Selon le parquet de Nancy, les faits ont eu lieu dans un contexte de séparation au sein de la famille. C'est bien le père, âgé de 37 ans, qui a ouvert le feu sur ses deux fils avant de mettre fin à ses jours. Le plus jeune des enfants, âgé de 7 ans, a été mortellement touché. Les secours n'ont rien pu faire pour lui. L'aîné, un adolescent de 17 ans, se trouve quant à lui dans un état grave. Il est actuellement hospitalisé au CHRU de Nancy-Brabois. Une enquête est ouverte pour tentative d'assassinat et homicide volontaire sur mineur de 15 ans. Les enquêteurs du commissariat de Pont-à-Mousson sont chargés de mener les investigations.
7: Les précisions de Thomas Bonnet, ici Sud-Lorraine. Autre drame familial ce week-end, cette fois dans le Val-d'Oise à Villers-en-Artie. Un homme est soupçonné d'avoir tué par balle hier soir son ex-compagne et leurs deux enfants de 9 et 13 ans avant de retourner l'arme contre lui. D'après les premiers éléments d'enquête, cet homme, ancien policier municipal, aurait conservé son arme de service. L'évacuation des passagers du MV Ondus se poursuit aux îles Canaries. Les 150 passagers de ce navire de croisière touchés par un foyer d'antavirus débarque par petits groupes au port de Granadilla avant de rejoindre l'aéroport de Tenerife pour être rapatriés dans leur pays d'origine. À bord de ce bateau, il y avait 5 Français qui devraient atterrir dans la journée, mais Anne Le Gall, ils ne vont pas tout de suite regagner leur domicile.
12: Ces 5 Français sont en bonne santé, mais ils sont considérés par l'OMS comme des cas contacts à haut risque. Selon le protocole établi par le ministère de la Santé et celui des Affaires étrangères, ces 5 passagers français seront donc placés en quarantaine à l'hôpital durant 72 heures dès leur arrivée en France. Ils bénéficieront d'un bilan médical complet et de tests avant de pouvoir regagner leur domicile. Puis, le suivi sanitaire se poursuivra durant encore 6 semaines dans leur région respective avec des consignes d'isolement. Ces 42 jours correspondent à la durée maximale d'incubation de l'antivirus. Si l'un des passagers déclare des symptômes durant cette période, il sera alors pris en charge dans un établissement de santé spécialisé pour les risques épidémiques et biologiques pour y être soigné. Mais rappelons qu'à ce stade, aucun cas confirmé n'a été rapporté sur le territoire français, ni parmi les touristes du bateau, ni parmi les passagers d'avion qui auraient pu se trouver sur le même vol que d'anciens croisiéristes.
7: Une réunion d'urgence est prévue à Matignon cet après-midi avec le Premier ministre Sébastien Lecornu pour faire un point de situation. Après les incidents lors du match entre le FC Mans et Bastia lors de la 34e journée de Ligue 2, la commission de discipline de la Ligue de football professionnel annonce l'ouverture d'une instruction. Hier soir, le chaos a pris le dessus sur la pelouse. Le Mans jouait sa montée en Ligue 1 et Bastia sa survie pour ne pas être relégué. Et alors que les Manceaux menaient 2-0, des supporters ont lancé des fumigènes. Résultat, le match a été arrêté et n'a jamais repris. Mais ça n'a pas empêché les supporters de fêter la montée, Max Martin.
13: Une fin de match chaotique, une rencontre arrêtée avant le coup de sifflet final. Mais la vingtaine de supporters qui a fait le déplacement en Corse pour assister à cette dernière journée s'en fiche.
14: On est en Ligue 1.
13: Bastien, écharpe sang et or sur les épaules, supporte Le Mans depuis toujours.
15: On est heureux comme jamais, c'est incroyable, ça fait 16 ans qu'on attend. Franchement, on a tous les larmes aux yeux et quand la fin est arrivée, voilà, on était juste émus. Je crois qu'on réalise même pas en fait ce qui nous attend l'année prochaine, c'est trop beau de retrouver ça quoi. Promu et en Ligue 1 la même année, bordel.
13: Et ce n'est pas l'avant-centre du Mans FC William Arouz qui va dire le contraire.
16: Moi je suis heureux, j'ai l'impression d'être dans un rêve. Il y a quelques temps j'étais en N3 et maintenant je sais pas quoi dire, N3 il y a moins d'un an, Ligue 1 dans pas longtemps. Je sais pas, j'espère que je rends heureux tout le monde, les supporters, ma famille, mes amis, et j'espère qu'il se passera de belles choses pour la suite.
13: Une soirée historique pour le Mans FC qui se termine par une très belle image. Les joueurs viennent serrer la main au Manceau, confinés dans le parquage visiteur à cause des débordements des supporters corses.
7: La Ligue de football professionnel indique donc que la commission de discipline statuera sur le dossier mercredi. Si la LFP valide le résultat, Le Mans jouera en Ligue 1 la saison prochaine et Bastia sera relégué en National. Et puis ce soir, grand multiplex pour l'avant-dernière journée de Ligue 1. Pas moins de 8 matchs au programme à partir de 21h. Entre autres PSG-Brest, Monaco-Lille ou encore Le Havre-Marseille. Même si certains clubs comme Nantes et Metz connaissent déjà leur destin, l'an prochain, ils joueront en Ligue 2.
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7: 13h05, le Mac de Ma France, tous les dimanches, s'intéresse au cinéma. Ça tourne avec Ségolène Aluni.
17: Bonjour à tous et bienvenue dans votre émission Cinéma. Ça tourne aujourd'hui avec l'équipe d'un film magnifique sur l'amour, sur la famille. C'est quoi l'amour? C'est le titre. Comédie géniale actuellement au cinéma avec entre autres Laure Calamy qui est notre invitée. Bonjour Laure.
18: Bonjour.
17: Ça va bien?
18: Ça va bien. Très bien.
17: Toujours, vous avez toujours le sourire, c'est merveilleux. À vos côtés, le réalisateur Fabien Gorgeard ainsi que notre métier de l'ombre du jour, Émilie Wable, assistante de maquillage. Pourquoi elle rit?
18: Non, bonjour. C'est la tête qu'elle fait parce qu'elle c'est normal, ça fait flipper.
17: Bah non, mais oui, vous êtes entre de bonnes mains. Tout va bien se passer. Bonjour à tous les deux. Émilie, Fabien.
19: Merci.
17: Et bravo pour ce film magnifique, une comédie subtile sur l'amour sous toutes ses formes, où Laure Calamy vous incarnez Marguerite. Est-ce que vous pouvez nous pitcher l'histoire vraiment en deux phrases et on lance la bande-annonce?
19: En deux phrases?
17: Ouais.
19: Ok, Marguerite et son ex Fred, incarné par Vincent McCain, qui doit, lui, on a divorcé comme plein de gens dans la vie, c'est mal barré, ouais. Hein, c'est déjà plus de phrases. Et en fait, il vient me voir pour divorcer à l'église. Et là, d'un coup, il faut faire un procès en nullité de mariage.
17: Enfin, ouais.
19: Je l'ai même pas bien dit. Et donc là, évidemment, c'est beaucoup plus complexe qu'il n'y paraît. Il va falloir qu'ils prouvent qu'à l'époque de leur mariage, il n'y avait pas d'amour entre eux.
17: Et ça,
19: donc là, évidemment, ébranlement, trouble, chamboulement, onde de choc sur tout le monde.
17: Voilà. Et là, bande-annonce.
20: Toi et moi, on s'est mariés à l'église et je ne peux pas m'y remarier, tout simplement parce qu'on ne peut pas se marier deux fois à l'église.
19: Tu vas te marier?
20: Ben oui.
19: Bon, et du coup, il y a aussi Chloé,
21: la compagne de Fred.
19: Je dois signer quoi?
20: C'est un peu plus compliqué qu'une signature, mais enfin, c'est pas la mer à boire. Hein.
22: Est-ce avec lui que vous avez perdu votre virginité?
19: Il a pas arrêté de sous-entendre que j'étais une énorme pute, parce que toi, t'as dit que j'avais couché avec tout le monde, à tout va.
20: Non, non, attends.
19: Qu'est-ce que tu fous avec une ultra-cato, toi?
20: Je la pire, toi.
23: C'est au Vatican que le dossier sera traité. Plutôt sympa comme châtiment. Un petit voyage à Rome.
17: Extrait du film C'est quoi l'amour? Comédie géniale, au cinéma, Laure Calamy. En réfléchissant à ce tournage, quelle est la première image qui vous revient en repensant au décor?
19: Oh, waouh! Bah, moi, c'est horrible, c'est cette anecdote.
17: Allez-y, on est direct sur l'anecdote.
19: Non, mais à Rome, quand on était à Rome, à un moment donné, donc il y a cette scène que j'adore où on est, petit clin d'œil, Nanni Moretti, où on est, donc Vincent et moi, on est sur un scooter. Et pendant le tournage. Oh là. Qui était de nuit. À un moment donné, on passe, et c'est sur les hauteurs de Rome, on passe près d'une immense, une grande fontaine, plus grande que celle que la fontaine de Trévise. Et en passant devant, je me mets à faire Marcello, comme ça, pour en souvenir de ce film que j'adore. Et puis avec Vincent, on se dit, putain, mais ce serait trop génial qu'on aille dans la fontaine, nanana. Donc là, on commence à prendre la tête à Fabien en lui disant, s'il te plaît, ce serait génial, on essaie une prise et tout. Il fait, bon, d'accord, à la fin, on essaiera, parce que comme on n'avait rien, évidemment, pour nous sécher après, c'était une prise one shot, quoi. Ah donc, oui. Ok, donc à la fin, à 4h du mat, donc on fait, ok, on y va, donc on se met à faire un truc avec Vincent, bon, qui n'était pas d'ailleurs inoubliable, hein, on s'est fait plaisir, mais voilà. Et le lendemain, je sais plus qui arrive, qui est, mais putain, qu'est-ce que vous avez foutu? Il y a des caméras de surveillance, apparemment, vous avez été dans une fontaine, on n'avait pas l'autorisation, il y a une amende de 10 000 euros, et tout ça. Mais donc non. Là, tout le monde en panique, quoi? Et bon, et en fait, bon, c'est heureusement, horrible. Non, il n'y a pas eu d'amende, je pense que c'était un peu pour nous faire flipper. Non, non, mais voilà. Et donc,
3: si, il y a eu une amende, mais ils ont fait sauter l'amende, ils ont réussi à faire sauter l'amende.
19: Ouais, ouais. Ah oui, bah sinon, non, c'était 10 000 euros.
3: La prod italienne, ouais, pour faire sauter cette amende.
19: Oh, oh là là, oui, et ouais, vous ne l'avez même pas gardé au
3: montage. Non, on n'avait pas le droit de l'utiliser.
19: On n'avait pas le droit de l'utiliser.
18: Ah d'accord,
19: bah non, pas d'autorisation.
18: Ça, c'était une belle idée, Laurent.
19: Culpa, culpa.
3: Voilà. C'était beau, c'était drôle.
19: Mais j'ai adoré le faire en même temps.
18: Mais c'est génial. Mais oui, parce qu'il y a vraiment aussi ce

0: il faut juste une autorisation là-bas, en plus il faut payer. Enfin, voilà, il y avait toujours des choses où moi j'étais toujours un peu sur un rapport à la frustration.
1: Ah oui, d'accord.
0: Et comme je voulais que les personnages, eux, soient même frustrés de Rome dans le film, voilà, je me suis fait un peu avoir à mon propre, jeu. Quoi,
1: propre jeu. Et tout ça en italien. Vous parlez italien, Laure Calami ?
2: Pas du tout. Certo che no.
1: Alors, parmi les autres éléments marquants de ce tournage, il y a les scènes de mariage. Il y en a deux dans le film, dont une qui se déroule au début des années 2000. Et la particularité, c'est que vous avez organisé ces séquences comme si vous filmiez un vrai mariage. C'est ça,
0: absolument. Bah, il y a dans les deux ont pas été filmés de la même manière, puisque dans qui est le flashback, on va dire qu'elle regarde sur l'écran de l'ordinateur. Là, c'était vraiment extrêmement amusant à faire. Parce que je tenais une des deux caméras. Il y avait deux caméras de l'époque. En plus, on a pris des petites caméras vidéo.
1: Ouais, vous avez tourné avec du matériel des années 2000.
0: On a vraiment tourné avec ce matériel-là. Et moi, je jouais le rôle du frère dans le mariage, qui filme tout le monde, qui interroge tout le monde, etc. Donc, j'étais vraiment actif. J'étais dans mon film. Enfin, ça m'a amusé beaucoup. Après, ma voix, on l'a changée. On a mis celle du comédien qui joue vraiment le frère. Mais j'ai adoré faire ça. Et puis, c'est vrai que dans les deux mariages, l'idée pour moi, je suis un enfant quand on fait un film aussi. Enfin, on a envie de croire à ce qu'on est en train de faire. Donc, il fallait que je croie à des mariages. Donc, on a mis des personnes dans les deux mariages qui sont des personnes qui ont traversé ma vie depuis toujours. Il y a mes parents, c'est mon père qui amène C'est mon père qui amène Laure à l'église.
1: Et sur le tournage, il y avait aussi Emily Wable. Emily Wable, c'est qui? C'est notre métier de l'ombre du jour. Vous êtes assistante maquillage. Juste un mot, Laure Calami. Vous vous êtes fréquentée avec Emily sur le tournage?
2: Oui, on s'est un peu croisés, bien sûr.
3: On était en loge ensemble, c'était donc Alice qui s'occupait, Alice Robert,
1: la chef maquilleuse
3: qui s'occupe de Laure. Une assistante d'une chef, c'est quelqu'un qui va épauler la chef dans sa... Alors, chaque chef a sa manière de travailler et de voir l'assistana aussi. Et donc, sur le plateau, on s'occupe des raccords, on s'occupe des comédiens on s'occupe tous les jours, tout simplement.
1: Voilà, mais ça commence à quelle heure le matin? Vous commencez très tôt en loge?
3: Oui, on est parmi les premiers à arriver en loge avec les comédiens, la régie également, etc. Et tous ces autres petits métiers de l'ombre aussi, qui sont tout aussi importants. Et donc, on s'occupe effectivement de la préparation des comédiens pour que quand le PAT prêt à tourner.
2: Ouais, voilà. Et après, tout au long de la journée, toi et Alice, vous venez nous raccorder ce qu'on appelle. C'est-à-dire, par exemple, pour les gens qui ont de la rosacée, comme moi.
1: Vous devenez rosacée facilement des joues, c'est ça?
2: Puis si, par exemple, à Rome, il pouvait y avoir des moments, je sais pas, il fait chaud, d'un coup, on brille trop, ou que d'un coup, il faut raccorder quand même régulièrement, quoi, pour avoir une unité de teint.
3: Un vrai lien aussi qui se crée avec comme toi avec Alice ou quoi que ce soit. Il y a un vrai lien qui se crée avec la maquilleuse qui s'occupe du comédien de la
1: comédienne. C'est très intime, vous êtes en contact avec la peau parce que
3: on touche la peau, donc c'est quelque chose qui est très intime, donc c'est voilà, on rentre dans une intimité avec le comédien ou la comédienne et il y a un lien de confiance tout au long du tournage.
1: Vous aimez ces moments au HMC, ce qu'on appelle le HMC, maquillage coiffure?
2: Bah ouais, parce que d'abord c'est un peu le sas pour
1: entrer dans le personnage,
2: pour entrer dans l'histoire, je dirais, plus que le... Enfin, bien sûr que ça dessine quelque chose du personnage, bien entendu. Et ça d'ailleurs, c'est quelque chose, je le redis, je comprends pas pourquoi au César, il n'y a pas... On est plusieurs à le dire, pourquoi il n'y a pas un truc pour maquillage et coiffure? Parce que c'est quand même la chose qu'on voit qui est primordiale et qui fait toute la différence, qui nous soutient, que ce soit... Il y a des choses où c'est plus spectaculaire. Là, on est dans quelque chose de personnage dans leur quotidien. Par exemple,
1: sur ce film, c'est assez léger, le maquillage que vous portez, Laure Calami, ou pas?
2: Mais on s'en rend pas compte. En fait, on s'en rend pas compte parce que même un truc dit naturel, en fait, c'est subtil à faire. Mmh. Et puis c'est en fonction de la lumière, il y a. Est-ce qu'on est en extérieur? Est-ce qu'on est en nuit? Est-ce que etc. Et puis parfois, selon ce que traverse le personnage, si on vient de courir, machin, je sais pas quoi, on rajoute au contraire un peu d'humidité.
3: Mais bien sûr.
2: Enfin, vous voyez, il y a des tas de choses en fait à faire respirer pour faire vivre. Et tout ça, ça compte. Mmh. Ou par exemple, si il y a une scène où on a chialé, et puis si on tourne 4 jours après, l'après cette scène, et la maquilleuse, elle va faire, je sais pas, un très subtil rosé qui va faire, c'est après avoir pleuré. Enfin, vous voyez, c'est des choses comme ça, qui sont des petits riens, mais très importants et très subtils à faire et qui participent du jeu, quoi.
1: Donner une catégorie maquillage au César, voilà.
2: Maquillage et coiffure.
1: Maquillage et coiffure, c'est le message de Laure Calami. On se retrouve dans un instant pour la séquence souvenir sensoriel de tournage, mais d'abord votre musique avec Zaz sur votre radio ici.

0: Je veux Zaz sur votre radio ici.
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0: Avec nous dans Ça tourne, Laure Calamy à l'affiche du film C'est quoi l'amour de Fabien Gorgeard. Notre invité également en compagnie de l'assistante de maquillage Émilie Wable. Et c'est parti donc pour la séquence de vos souvenirs sensoriels de tournage. Laure Calamy, en repensant au lieu de ce tournage, quelle odeur vous reviendrez?
2: Attends, tu veux pas répondre, Fabien? Si, attends.
0: Je vous laisse réfléchir. Fabien, vous avez une odeur particulière qui vous revient?
3: Bah oui, c'est l'odeur de l'encens dans les églises. Voilà, parce que j'en ai en plus visité pas mal, même pour les repérages.
0: Et
3: il y en a quand même quelques-unes dans le film. Et c'est vrai que c'est une odeur que j'aime assez, en fait.
0: Vous en avez tourné, c'est vrai, pas mal de ces scènes dans l'église. Comment ça se passe d'ailleurs? Est-ce que le corps ecclésiastique donne facilement des autorisations de tournage?
3: Là, à Rouen, on a été très bien accueillis, en fait, par le corps ecclésiastique, comme vous dites, et j'ai été assez content. Je pense que, en fait, ce que le film raconte, que c'est pas du tout un film à charge, en plus, ils étaient assez contents que quelqu'un s'intéresse à la question. Donc, on a vraiment eu les portes des églises assez bien ouvertes.
0: Laure, vous avez l'odeur qui est revenue ou pas?
2: Bon, en fait, je sais pas quoi répondre d'autre que l'odeur de la pizza de romaine.
0: Ah ouais, mais génial, mais
3: ça me super.
2: Bah écoutez, c'est
3: moi j'ai failli
2: ça,
3: dire ça.
2: Ah bah voilà.
0: Vous en avez mangé beaucoup sur ce tournage?
2: J'en ai mangé.
3: En fait, on mange que ça là-bas, j'ai l'impression.
2: Des bonnes pâtes aussi.
0: Elles sont bonnes du coup.
2: Bah oui. Ah oui, il y en a des délicieuses. Il y a aussi de la bouffe de merde. Hein. Je veux dire, comme partout. Non, mais je veux dire, c'est voilà, faut pas non plus, pardon.
3: Mais non, mais faire de l'angélisme sur la bouffe
2: italienne. Il y a des steaks frites dégueulasses en France et il y a des trucs. Enfin voilà, il y a la même grand écart. On va passer à une autre chose.
0: Complètement. Nous allons passer à autre chose. Fabien Gorgeard, quels sons retenez-vous de ce tournage?
3: Bah ouais, il y en a un parce qu'il y a eu plein de jolis signes comme ça pour moi sur ce film, pour la manière dont le film s'est fait, plein de jolis, voilà, des synchronicités. Il y en a une belle, c'est justement, je vais reparler d'une église, mais quand j'ai visité l'église Jeanne d'Arc à Rouen, celle où on voit le mariage justement, flashback, quand je suis rentré dans c'est la ville où je suis né, je n'étais jamais allé à Rouen autre que le jour de ma naissance, parce que mes parents sont partis un mois après, ils se sont mariés là-bas, mais voilà, donc cette ville a toujours été inscrite dans ma carte d'identité. Je rentre dans cette église Jeanne d'Arc où mes parents se sont mariés, et là il y a un orchestre d'enfants qui joue la musique d'E.T., vraiment de John Williams.
2: Ouais. C'est dingue.
3: J'ai les larmes aux yeux parce que c'est le film qui m'a donné envie de faire du cinéma, qui a été un choc pour moi, dans la ville où je suis né. Enfin, il y avait plein de, voilà, de synchronicité assez dingue. Et en plus, ils jouaient bien, c'était un orchestre, ils avaient un sacré niveau, quoi. Donc j'ai les poils qui sont montés jusqu'au ciel.
0: Émilie Wable, quel accessoire de ce tournage retenez-vous?
4: Pour le maquillage, les choses basiques, c'est les pinceaux, le mascara coloré, mais aussi, moi je pense que, parce que c'était en été aussi, il faisait beau, beaucoup. Donc les petits ventilateurs et les ventilos aussi, c'est des choses, petits accessoires.
0: Ah oui, vous utilisez en régie.
4: Ouais, mais même, on en donne aux comédiens, aux comédiennes aussi, parce que c'est, voilà, quand il fait chaud, on a des petites suées aussi pour le maquillage. Donc, on donne éventail ou petits ventilateurs électriques pour rafraîchir un petit peu, parce que des fois, ça monte en émotion, ça monte aussi en chaleur quand il fait beau et très chaud.
0: Laure Calamy, alors c'est quoi l'amour?
2: Ah,
0: c'est la question à 1000 euros.
2: Moi, j'aime bien répondre un trampoline.
0: Un trampoline?
2: Bah ouais, ça vous fait sauter quand même très très haut. Enfin, d'un coup, ça vous fait prendre de la hauteur quand c'est heureux. Et puis, quand on retire le trampoline, ça vous écrase la gueule. Vous écrasez comme une merde.
3: C'est un trampoline qu'on retire.
2: Possiblement très destructeur.
0: Possiblement.
2: Ça dépend. Non, il y en a qui arrivent à avoir le trampoline
0: qui rebondit à vitam
2: aeternam. Qui a des bons ressorts.
0: Fabien Gorgeard, avec quoi avez-vous envie que le public reparte après avoir vu votre film?
3: J'espère avec le sourire surtout. C'est un truc qui a été beaucoup dit, j'ai fait 75 avant-premières. Les gens me disent que ça fait du bien. Et je suis assez content quand on me dit ça. Voilà.
0: Et c'est assez vrai, c'est un film qui fait du bien.
2: Quelque chose. Mais non, mais c'est vrai. Finalement, je trouve que les films qui d'un coup, je trouve que ça fait circuler les possibilités d'amour en nous. Enfin, il y a un truc où on a envie d'aimer en sortant. Non, mais ça paraît bête à dire, mais on a envie de d'embrasser les gens.
0: Oui, c'est vrai, et vous le
2: c'est
0: faites.
2: C'est un peu de la MDMA, ce film. Non, pardon.
0: Et bien voilà, ces paroles n'engagent que vous, Laure Calamy.
2: C'est horrible ce que je viens de dire.
0: C'est quoi l'amour?
3: Non, non, très bien.
0: Film lauréat du Grand Prix au Festival de l'Alpe d'Huez, une délicieuse comédie qui explore la complexité des couples séparés, des familles recomposées avec une infinie délicatesse. C'est donc au cinéma avec Vincent McCain, Mélanie Thierry, Céleste Brunkel, Yes Salem, Grégoire Le Prince Ringuet, Jean-Marc Barr et vous, Laure Calamy. Merci, Laure, d'avoir été avec nous.
2: Mais merci à vous. Hein. Et vous allez voir tous les comédiens sont et comédiennes sont exceptionnels.
0: Très bien dirigé par Fabien Gorgeard. Merci infiniment d'avoir été avec nous et bravo pour ce troisième film que vous réalisez encore une fois avec talent. Merci Émilie Wable de nous avoir présenté votre métier d'assistante maquillage.
2: Merci beaucoup.
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10: Voici Expression Directe, une émission réservée aux formations politiques, aux organisations syndicales et aux groupes professionnels représentatifs. Aujourd'hui, cette émission est assurée par les Républicains.
11: Bonjour Théo Hamsadi.
12: Bonjour.
11: Vous êtes le président des Jeunes Républicains. D'ailleurs, pourquoi s'engager finalement chez les Républicains aujourd'hui en 2026 ?
12: Pour moi, le motif premier qu'aurait un militant de s'engager chez nous, c'est parce qu'il est de droite, tout simplement. Et qu'aujourd'hui, sur la sphère politique, il n'y a aucun autre parti qui peut à la fois revendiquer la volonté de libérer l'économie et le travail, et en même temps rester ferme et droit sur le régalien, sans aucun tabou, sur aucun sujet. La droite, c'est ça. C'est le parti qui dit que l'immigration n'est plus une chance, et qu'il faut assumer l'assimilation. Et c'est aussi le parti qui dit qu'il faut libérer l'économie, assurer aux Français plus de revenus par le travail, par le mérite. Pour moi, ni les macronistes, ni le Rassemblement national ne peuvent porter ces deux sujets.
11: Et vous êtes engagé depuis combien de temps ?
12: Je me suis engagé chez les Républicains en 2019, à l'occasion de la première campagne de François-Xavier Bellamy. Je voulais un cap, une idée claire. Pour moi, je le trouvais nulle part ailleurs que chez les Républicains.
11: Justement, Bruno Retailleau a été désigné le 18 avril dernier comme le candidat officiel du parti pour la présidentielle de 2027. Comment est-ce que vous sentez que le parti se structure ? Qu'est-ce que vous observez, vous, avec vos yeux de jeune ?
12: Tout d'abord, j'ai vu que le parti, et notamment c'est la première fois à droite depuis des années, s'est remis tout simplement à réfléchir, à proposer des idées. Maintenant, vous avez toutes les deux semaines notre candidat Bruno Retailleau avec son équipe, ses équipes, qui vont dévoiler des nouvelles idées. La principale transformation du parti, c'est qu'on s'est remis à réfléchir tout simplement. C'est-à-dire que toutes les deux semaines, vous avez des nouvelles idées sur différentes thématiques qui sont très importantes et qui sont dévoilées sur l'énergie, sur le logement et sur l'industrie. Pour moi, ça, c'est la chose la plus importante parce qu'il va falloir arriver en 2027 avec un projet pour les Français et pas seulement un projet sur une ou deux thématiques comme pourraient le faire d'autres partis politiques, mais un projet global, ambitieux, sans aucun tabou, sur toutes les thématiques. En interne, vous avez déjà 50 groupes de travail sur toutes les thématiques qui vont concerner l'élection présidentielle. Il n'y a aucun autre parti qui, aujourd'hui, n'a à ce point avancé sur l'aspect programmatique pour 2027.
11: Et alors vous, au niveau des jeunes, puisque vous êtes le président des Jeunes Républicains, comment est-ce que vous vous organisez ?
12: Tout d'abord, on veille à ce que notre mouvement soit présent dans tous les départements. Et mon rôle, en tant que président des Jeunes Républicains, c'est de m'assurer qu'on est un responsable par département, que ce soit en métropole ou en outre-mer d'ailleurs. On a récemment nommé des responsables à La Réunion, à Mayotte, on nommera prochainement à la Nouvelle-Calédonie. Pour nous, ça c'est très important. Ensuite, c'est de nous assurer que ces militants-là, ils aient du matériel militant, de quoi tracter, de quoi coller, et ensuite qu'ils puissent avoir des sections animées, vivantes, qu'ils puissent se faire des potes, parce que la campagne présidentielle, c'est ça, c'est une aventure de copains, on s'y fait des relations à vie. Et moi, mon rôle, c'est de faire en sorte que le militant, chez les Républicains, chez les Jeunes Républicains, il puisse profiter de magnifiques moments de convivialité. Aujourd'hui, d'ailleurs, le mouvement des Jeunes Républicains est l'un des plus importants mouvements de jeunesse de France. On a fini l'année 2025 à plus de 10 000 adhérents.
11: Bruno Retailleau est un candidat très sérieux. Comment est-ce qu'il compte parler à la jeunesse ? Comment est-ce que vous, vous expliquez que c'est le candidat de l'avenir, celui de la jeunesse ?
12: De quoi on a envie, nous les jeunes ? On a envie que lorsqu'on finit nos études, on puisse avoir les conditions de bien travailler, d'accéder à la propriété, de fonder une famille, parce que c'est un enjeu important. On a envie que l'État ne soit plus un frein, un poids pour nous, mais qu'au contraire, il puisse nous libérer, nous donner les opportunités de réussir et d'avancer dans la vie. Et pour moi, c'est ça. C'est dire à la jeunesse, on va vous donner les moyens de réussir, on va vous libérer, on va vous offrir une France meilleure que celle que vous avez trouvée. Et pour moi aussi, ce qui est important, et pour nous les jeunes, ce qui est important, c'est la natalité. Bruno Retailleau propose un revenu pour toutes les familles qui travaillent, automatique, sans dossier. Et ça, c'est quelque chose qui va changer parce que ça va tout simplement nous donner les conditions de fonder une famille. C'est important pour nous et en même temps pour le pays. Et vous avez aujourd'hui un autre problème gigantesque qui est véritablement, je pense, l'un des plus ignorés aujourd'hui dans notre siècle et dans notre pays, c'est celui de l'école. L'école aujourd'hui, notamment, on le dit, elle n'a plus rien de républicaine. Le prochain président de la République devra tout transformer. Il devra vraiment retourner la table. Et c'est ce que propose notamment Bruno Retailleau quand il veut la fin du collège unique. Ce n'est pas de l'idéologie. C'est simplement dire qu'en fait, on est tous différents et qu'à un moment donné, il faut une école qui ressemble à ses élèves, nous tirer vers le haut. Aujourd'hui, l'école ne tire plus vers le haut, il faut tout basculer. Et c'est pour ça que Bruno Retailleau, notamment, est celui qu'il nous faut pour retrouver une véritable école républicaine.
11: Quand on parle justement de cette génération, des années 2000, on pense évidemment à TikTok, à Instagram, à ces fameux formats verticaux et qui nous empêchent parfois de voir le fond des choses. On entend souvent, par exemple, que Bardella ou Marine Le Pen seraient des candidats de droite. Qu'est-ce que vous avez à répondre à ça?
12: Pour moi, déjà, le RN, ce n'est pas la droite. Tout simplement parce que la droite, ça a une valeur cardinale, c'est la liberté. Aujourd'hui, on ne sait pas ce que pense le RN sur la liberté, on ne sait pas ce que pense le RN sur la ligne économique. Que propose-t-il au fond? Moi, je le dis, notamment, les TikTok ne doivent pas servir d'argument politique. Aujourd'hui, qui peut nous parler du programme de Jordan Bardella? Donc moi, je le dis aux jeunes, si vous êtes de droite, l'enjeu pour vous, c'est d'avoir un candidat qui défend vos idées, pas d'avoir un candidat qui vous séduit à travers les réseaux sociaux.
10: C'était Expression directe avec les Républicains.
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6: À ne pas manquer le Festival Nature de Busson du 13 au 17 mai, films documentaires, conférences, expositions d'art naturaliste, animations et sorties nature. Le Centre Hospitalier de Guéret vous invite à une représentation de Sénette proposée par la Guéretoise de spectacle ce mercredi 13 mai à partir de 18h30 dans le hall de l'hôpital. Sénette, ce sont des Sénettes mettant en lumière la stigmatisation de la douleur, écrite en collaboration avec l'Interclude département. Mental. C'est un moment à la fois sensible, instructif et accessible à tous. L'entrée est libre. C'est ouvert aux professionnels, aux patients, aux usagers, à tout le monde. Enfin, pour vous qui avez envie de prendre un bon bol d'air, l'association PEPS 23 vous propose entre autres deux randonnées. Demain à 14h30, rendez-vous sur les bords de l'étang de la Casine à Nau et mercredi à 14h30 sur le parking au centre du bourg de Saint-Éloi. C'est de la marche nordique.
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0: Chanson écrite en l'honneur de Martin Luther King. Dans les chœurs, la chanteuse des Pretenders, Chrissy Hynde. C'était le groupe U2 avec Pride in the Name of Love. C'est Sophie Nolvaux avec vous. Je suis très heureuse de vous retrouver. Je vous souhaite un excellent dimanche à l'écoute de votre radio locale ici. Vous êtes encore à table, en famille, entre amis, tout seul à la maison. Eh bien, je m'invite chez vous tout l'après-midi. Allons-y. Si vous m'offrez un café, on refait le monde tous ensemble avec dans les prochaines minutes Eddie Mitchell et une nouveauté de Louane qu'on accueille sans plus tarder. Voici Conduire.
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1: Au cœur de votre rendez-vous au cœur de la Creuse, aujourd'hui je suis à Faux-la-Montagne en compagnie de Tristan Lacroix qui est chef d'exploitation à Natorel. Vous produisez une liqueur à consommer avec modération. Le truc extraordinaire, c'est que vous êtes en contact avec les anciens verts. Racontez-nous, je parle des footballeurs, cette histoire.
2: Oui, on a conçu une liqueur donc l'année dernière. C'est une histoire de rencontre, une histoire d'homme. La vie fait que notre liqueur est arrivé dans leurs mains. Ils l'ont goûté, ils cherchaient depuis des années à produire une liqueur à leur nom. Sauf qu'ils voulaient pas un produit de consommation. Enfin, ils voulaient un produit qui sorte de l'ordinaire et qui soit surtout 100% agricole. Donc le hasard a fait que c'est nous, et c'est tombé sur nous. Et une fois qu'on a rencontré Dominique Rocheteau et Dominique Battenet, bah, il y a eu le coup de cœur aussi humain et donc du coup ça s'est fait naturellement après.
1: Ce sont vos amis ?
2: Non, je dirais pas jusque là, mais on va dire on a une relation un peu plus que professionnelle. Donc en fait c'est un échange humain tout simplement.
1: Chaque fois que vous faites un salon, ils sont là, ils sont même venus à Guéret. Enfin je parle de Dominique Rocheteau là.
2: Ça nous tenait à cœur parce que c'était le lancement des 50 ans de l'année des 50 ans de leur tournée et on voulait que ce soit en Creuse, donc on avait réussi à organiser ça, à le faire venir sur Guéret. Ça a été un carton plein. Eux ça leur fait plaisir d'être au contact de la population et puis de mettre en avant aussi nos produits. Donc ouais c'est plutôt sympa. Ouais.
1: Et vous avez l'espoir, j'imagine, de les faire venir ici, chez Natorel, à Faux-la-Montagne.
2: Ils sont OK, il faut trouver des dates, il faut arriver à s'organiser.
1: On prévoit ça quand, la rentrée ?
2: Si tout va bien, septembre, ça serait envisageable.
1: Donc on a parlé de Rocheteau, de Battenet, mais il y a aussi Piazza, Jean Vion,
2: Jean-Michel Larquet, ouais, c'est des grands noms. Puis c'est des gens adorables, enfin, donc ça serait un plaisir de les recevoir sur notre exploitation. Ouais.
1: Comment elle s'appelle, cette liqueur ?
2: C'est la Verte des Légendes, donc c'est un nom qu'on a trouvé avec les joueurs, justement.
1: Il y a un ancien slogan de la Creuse qui disait « La Creuse, c'est l'espace vert et bleu ». Il y aurait rien avec les bleus ?
2: Pourquoi pas, ça serait à imaginer plus tard, mais déjà on va se contenter de bien faire les choses avec les verts. Donc déjà on va s'attarder sur ça et puis on verra après.
1: Merci beaucoup Tristan Lacroix. Je rappelle que vous êtes chef d'exploitation chez Natorel à Faux-la-Montagne et moi je vous retrouve toujours à l'affût bien sûr de la venue des anciens verts la semaine prochaine pour un nouvel épisode de Au cœur d'eux sur votre radio Ici Creuse.
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0: All Out of Fight, c'était la chanteuse Pink sur votre radio locale ici. Bon dimanche avec nous, dans un court instant, on va remonter le temps, direction les années 80 avec Sandra et Maria Magdalena, mais aussi avec Michel Berger et celui qui chante. Bonne route si vous nous écoutez dans la voiture, très bel après-midi.
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2: Un bel matin, 9,7 degrés ce matin et le temps est couvert avec de la pluie.
3: Le ciel est un peu gris, un peu mitigé.
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2: 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Toute l'info en français dans le monde en 90 secondes avec Féline Leloir-Duhaut.
3: Quatre personnes retrouvées mortes dans le Val d'Oise à Villers-en-Arty. Un homme est soupçonné d'avoir tué par balle hier soir son ex-femme et ses deux enfants de 9 et 13 ans avant de se suicider. D'après le parquet de Pontoise, cet ancien policier municipal n'était pas connu pour des faits de violence conjugale. Violeur, honte voix, soutien aux victimes de violences. Les slogans criés ce matin par un collectif féministe devant l'hôtel de Patrick Bruel à Lille-sur-la-Sorgue dans le Vaucluse. Une quinzaine de nouveaux témoignages accusent le chanteur de viol et d'agressions sexuelles. Patrick Bruel conteste tous les faits. En ce 10 mai, la France commémore l'abolition de l'esclavage. C'était il y a 1178 ans. Le Premier ministre Sébastien Lecornu va déposer cet après-midi une gerbe au jardin du Luxembourg. Mais à Vierzon, dans le Cher, la nouvelle municipalité d'extrême droite annule la cérémonie mise en place depuis une dizaine d'années pour des raisons d'économie. Il n'y aura pas de primaire avec toute la gauche. Déclaration de François Hollande ce midi dans l'émission Dimanche en politique. L'ancien président de la République envisage une primaire au sein du PS un peu élargie avec Raphaël Glucksmann et certains écologistes. Les cinq passagers français du MV Ondus ont décollé de Tenerife tout à l'heure. Ils doivent arriver en France dans la journée. Ce bateau de croisière néerlandais touché par un foyer d'antivirus est arrivé ce matin aux îles Canaries. Les 150 passagers sont en train d'être évacués pour être rapatriés chez eux. Une réunion d'urgence est prévue cet après-midi à Matignon avec le Premier ministre Sébastien Lecornu.
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4: En Creuse, cet après-midi, vous le remarquez, tout comme moi, les nuages sont encore de la partie. Ça risque même de se gâter avec des risques orageux. Seulement en fin d'après-midi, d'après Météo France, l'instabilité se résorbe. Au niveau des températures pour aujourd'hui, nous aurons entre 18 et 21 degrés.
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0: Dois-je encore préciser qu'il s'agit de la bande originale du 23e James Bond, Skyfall de Sam Mendes, un film avec Daniel Craig, qu'on s'est empressé de voir d'ailleurs lors de la sortie en 2012. C'était Adèle sur votre radio locale ici. C'est Sophie Nolveau au micro de votre dimanche. Dans la suite, je vous propose des infos près de chez vous, mais juste avant, ce sont les trois chansons françaises à la suite.
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0: 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Ça fait bien.
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0: Ce tube marque en 1974 le début de cette belle collaboration entre Alain Souchon et Laurent Voulzy. On écoutait J'ai 10 ans sur votre radio locale ici. Dans une poignée de minutes, place au duo Philippe Bellé et Phil Collins. Mais tout de suite, voici quelques infos d'ici.
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2: Besoin d'un coup de main pour effectuer votre déclaration d'impôt? La Direction départementale des finances publiques met en place des permanences sur le territoire en partenariat avec les espaces France Service. La prochaine réunion est demain à Gouzon. Pour en bénéficier, vous devez prendre contact avec leur espace France Service le plus proche afin de réserver un créneau. Ce mardi 12 mai, une permanence Habitat proposée par le territoire de la Comcom Bénévent Grand Bourg se tiendra de 9h à midi, de 14h à 17h à la Maison de Pays, 8 place du marché au Grand Bourg. Les informations, conseils et orientations proposées par l'espace conseil France Rénove sont gratuits et concernent l'adaptation du logement à la perte d'autonomie, la rénovation énergétique, la lutte contre l'habitat indigne. Et puis demain, journée européenne de vos droits en santé. Ça se passe à l'hôpital de Guéret de 10h à 16h.
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0: bienvenue sur votre radio locale ici. Si vous nous rejoignez à l'instant, c'était Daniel Balavoine avec Lipstick Polychrome. Aujourd'hui, on fête l'anniversaire d'Aya Nakamura. Bon anniversaire aussi à la chanteuse Zao, au mannequin Eva Evangelista ou encore au DJ Bob Sinclair. Et à vous, bien sûr, si vous êtes né un 10 mai. Et quoi que vous fêtiez ce week-end d'ailleurs, profitez bien. Bientôt 15h et votre rendez-vous avec toute l'info en France et dans le monde en 90 secondes. D'ici là, on retrouve la musique du groupe Queen, le nouveau single de Florent Pagny et Blondie. Excellent week-end avec nous.
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1: Vous écoutez votre radio ici, bel après-midi, il est 15h. Toute l'info en France et dans le monde en 90 secondes avec Féline Leloir-Duhaut.
2: Les 5 passagers français du MV Ondus sont attendus vers 17h à l'aéroport du Bourget. Ce matin, ce bateau de croisière, touché par un foyer d'antivirus, est arrivé aux îles Canaries. Les 150 passagers à son bord ont été évacués et doivent être rapatriés dans leur pays d'origine. À leur arrivée, les 5 Français seront placés en quarantaine pendant 72 heures pour évaluer leur état de santé. La ministre de la Santé, Stéphanie Ris, sera ce soir aux 20h de France 2 pour parler du protocole mis en place. Un drame familial en Meurthe-et-Moselle à Blénaud-les-Ponts-à-Mousson. Cette nuit, un père de famille de 37 ans est soupçonné d'avoir tiré sur ses deux fils avant de se suicider. L'un des enfants est mort, l'autre est grièvement blessé. Dans le Calvados, une gendarme de 24 ans percutée vendredi par une moto lors d'un rodéo sauvage. Ses jours ne sont pas en danger, précise le procureur. Ce dimanche, 2 jeunes sur une moto ont été blessés. Ils sont hospitalisés. Un autre motard, lui, a pris la fuite. Dans la course à l'Elysée, certains prennent de l'avance. Édouard Philippe annonce déjà son premier meeting de campagne présidentielle. Ce sera le 5 juillet prochain à l'Adidas Arena de Paris. Et du football ce soir, avec l'avant-dernière journée de Ligue 1, grand multiplex à 21h ce soir, avec pas moins de 8 matchs, entre autres PSG-Brest, Monaco-Lille ou encore Le Havre-Marseille. Certains clubs comme Nantes et Metz, eux, connaissent déjà leur destin. L'an prochain, ils joueront malheureusement en Ligue 2.
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3: En Creuse, cet après-midi, vous le remarquez, tout comme moi, les nuages sont encore de la partie. Ça risque même de se gâter avec des risques orageux. Seulement en fin d'après-midi, d'après Météo France, l'instabilité se résorbe. Au niveau des températures pour aujourd'hui, nous aurons entre 18 et 21 degrés.
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0: titre écrit par Daryl Hall du duo Hall & Oates, c'était Paul Young avec Every Time You Go Away sur votre radio ici. On profite de notre dimanche tous ensemble, Sophie Nolvaux avec vous. Et si vous comptiez partir vous balader, eh bien emportez-nous avec vous, pourquoi pas, en téléchargeant l'appli ici sur votre smartphone. Ce serait dommage de rater les infos près de chez vous et vos trois chansons françaises à la suite.
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0: Il y aura Lily Cube, Benabar et Véronique Sanson.
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0: Voyage en Italie, c'est le tube emblématique de ce trio musical Lily Cube en 96. À suivre sur votre radio locale ici, Johnny Clegg et Savouka, juste après des infos utiles et pratiques d'ici.
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2: À ne pas manquer le Festival Nature de Buisson du 13 au 17 mai, films documentaires, conférences, expositions d'art naturaliste, animations et sorties nature. Le Centre Hospitalier de Guéret vous invite à une représentation de Sénette proposée par la Guéretoise de spectacle ce mercredi 13 mai à partir de 18h30 dans le hall de l'hôpital. Sénette, ce sont des Sénettes mettant en lumière la stigmatisation de la douleur, écrite en collaboration avec l'Interclude départemental. C'est un moment à la fois sensible, instructif et accessible à tous. L'entrée est libre. C'est ouvert aux professionnels, aux patients, aux usagers, à tout le monde. Enfin, pour vous qui avez envie de prendre un bon bol d'air, l'association PEPS 23 vous propose entre autres deux randonnées. Demain à 14h30, rendez-vous sur les bords de l'étang de la Casine à Nau, et mercredi à 14h30 sur le parking au centre du bourg de Saint-Éloi. C'est de la marche nordique.
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0: The Winner Takes It All, c'était ABBA, bien sûr, sur votre radio locale, ici. 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Pour l'heure, il sera bientôt 16h, l'heure de s'informer. Mais avant ça, Robbie Williams, M. Pokora et Étienne Dao, je vous souhaite un bon week-end.
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1: Vous écoutez Ici, il est 16h, très bel après-midi. Toute l'info en français dans le monde en 90 secondes avec Féline Leloir-Duhaut.
2: Quatre personnes retrouvées mortes dans le Val d'Oise à Villers-en-Arty. Un homme est soupçonné d'avoir tué par balle hier soir son ex-femme et ses deux enfants de 9 et 13 ans avant de se suicider. D'après le parquet de Pontoise, cet ancien policier municipal qui avait conservé son arme de service n'était pas connu pour des faits de violence conjugale. Bruel égale criminel, violeur, on te voit. Les slogans criés ce matin par un collectif féministe devant l'hôtel de Patrick Bruel à Lille-sur-la-Sorgue dans le Vaucluse. Une quinzaine de nouveaux témoignage accuse le chanteur de viol et agression sexuelle. Patrick Bruel conteste tous les faits. En ce 10 mai, la France commémore l'abolition de l'esclavage. C'était il y a 178 ans. Le Premier ministre Sébastien Lecornu a déposé cet après-midi une gerbe au jardin du Luxembourg. Mais à Vierzon, dans le Cher, la nouvelle municipalité d'extrême droite annule la cérémonie mise en place depuis une dizaine d'années pour des raisons d'économie. La Ligue de football professionnelle statuera mercredi sur la probable montée en Ligue 1 du Mans FC. Hier soir, les Manceaux menaient 2-0 face à Bastia pour la dernière journée de Ligue 2 quand des supporters ont jeté des fumigènes. Résultat, le match a été interrompu et n'a jamais repris. Et puis, vous êtes sûrement sur la route pour rentrer de ce week-end de pont de mai prolongé. Bison futé voie orange dans le sens des retours sur l'ensemble de la France. 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
3: En Creuse, cet après-midi, vous le remarquez, tout comme moi, les nuages sont encore de la partie. Ça risque même de se gâter avec des risques orageux. Seulement en fin d'après-midi, d'après Météo France, l'instabilité se résorbe. Au niveau des températures pour aujourd'hui, nous aurons entre 18 et 21 degrés.
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0: William Scheller pour vous accompagner en ce dimanche après-midi.
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0: Bonjour, bonjour.
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0: C'est dimanche aujourd'hui, dimanche 10 mai, j'espère que tout va bien pour vous. J'arrive dans votre radio avec beaucoup de musique et du patrimoine en compagnie de Marina Yuri. Elle nous parlera du passé du Sénéchal, le cinéma de Guéret, c'était quoi avant? La réponse très vite. Et puis pour la musique, Patricia Cass, Frankie Goes to Hollywood, Toto et Céline Dion maintenant avec son tout nouveau titre, Dansons. Allez, bel après-midi avec Ici Creuse.

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1: Mais c'était quoi avant?
2: Une main dans le pop-corn, le ticket dans l'autre, vous entrez dans l'une des salles du Sénéchal. Mais avant d'être le cinéma de Guéret, c'était quoi?
3: Daniel Domecq, je suis passionné de cinéma. À l'origine, c'était un bâtiment qui était en déshérence depuis un certain nombre d'années et qui était une école. C'était l'école Jean de Sessac, un grand bâtiment qui n'avait plus de fonction et dont il a été décidé de le transformer en cinéma à la demande d'un groupe qui s'appelait le groupe Raymond, qui est plus connu aujourd'hui sous le nom du CGR. Donc il y a des salles un petit peu partout en France. Et c'est donc cette société-là qui a réalisé les travaux avant 1983, puisque le Sénéchal sur cet endroit ouvre fin décembre 1983. À Guéret, on a du cinéma depuis 1897, première séance, 23 mai 1897, et la première salle fixe, puisque avant il a été porté par des itinérants, première salle fixe qui ouvre en 1919 à un endroit qui maintenant est complètement détruit. Je veux parler de ce qu'on appelle l'îlot Carnot, et c'est là qu'était le premier cinéma de Guéret. Le Café Continental possédait une salle des fêtes à l'opposé d'un grand jardin. Dans cette salle-là ont eu lieu des séances de cinéma. Et le propriétaire qui a acheté tout ça en 1919 en a fait un cinéma, un grand cinéma de 350 places avec balcon qui va fonctionner de 1919 à 1934. Si on a beaucoup d'autres façons de regarder des films, ce qui est tout à fait louable et respectable, je crois vraiment que la dimension lieu de rencontre et de convivialité et la qualité surtout des images projetées et du son que l'on entend sont à mes yeux irremplaçables.
4: Bonjour.
5: Guillaume, je suis directeur du cinéma Le Sénéchal. J'ai grandi avec ce cinéma dès mes 7 ou 8 ans, on va dire.
4: Qu'est-ce que ça fait maintenant d'en être le directeur ?
5: Waouh ! Un choc ! Non, ça fait bizarre et en même temps, il y a une sorte de logique quelque part.
4: Si vous pouviez dire quelque chose au Guillaume qui a 7 ans,
5: bah, je

0: Je voulais dire, tu vas voir, il va y avoir plein de nouvelles choses excitantes dans le cinéma, et plein de choses auxquelles tu ne pensais pas encore, qui vont arriver et qui vont émerveiller tout le monde.
1: Maintenant, vous ne pourrez plus vous faire de films sur ce qu'était le Sénéchal avant. C'était une école.
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0: Ici Creuse, et pour la musique, False Garden et Amir. Et c'est dans moins de 2 minutes, juste après cette courte pause.
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2: Besoin d'un coup de main pour effectuer votre déclaration d'impôt? La Direction départementale des finances publiques met en place des permanences sur le territoire en partenariat avec les espaces France Service. La prochaine réunion est demain à Gouzon. Pour en bénéficier, vous devez prendre contact avec leur espace France Service le plus proche afin de réserver un créneau. Ce mardi 12 mai, une permanence Habitat proposée par le territoire de la Comcom Bénévent-Grandbourg se tiendra de 9h à midi, de 14h à 17h à la Maison de Pays, 8 place du marché au Grandbourg. Les informations, conseils et orientations proposées par l'espace conseil France Rénov sont gratuits et concernent l'adaptation du logement à la perte d'autonomie, la rénovation énergétique, la lutte contre l'habitat indigne. Et puis demain, journée européenne de vos droits en santé, ça se passe à l'hôpital de Guéret de 10h à 16h.
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0: Jean Choquet, c'est Johnny Hallyday avant 17h. En attendant, c'est Fred Ballard qui nous rejoint pour l'humour en tube. Aujourd'hui, Fred, vous nous expliquez que les hommes et les femmes ne fonctionnent pas du tout de la même façon, je confirme. Et c'est pas Florence Foresti qui nous dira le contraire.
1: Les femmes sont subtiles. Elles viennent souvent un matin, avant le café. Tu n'es pas encore prêt à affronter le monde que elles surgissent.
2: Les femmes portent le monde, hein, donc forcément déjà, elles se lèvent plus tôt le dimanche et quand elles réveillent délicatement leur conjoint, c'est pour une bonne raison.
1: Coucou mon chéri, le bidou, elle fait genre, elle n'a pas prévu ce qu'elle voulait dire et faire depuis 2 semaines. Hein. Tu prendras bien une petite tranche de brioche et nous, bon, monsieur de la brioche. Et quand t'es à la 4e tranche bien tartinée, c'est là qu'elle fera. Et qu'elle te suggère de faire quelque chose. Et si jamais tu oses dire non, ça nique l'ambiance de la maison pendant 120 ans. C'est vrai ou pas?
2: Alors, sur les 120 ans, on est peut-être un petit peu généreux, mais Edgary va mettre le doigt et la vanne sur une spécificité féminine. Nous n'aimons pas voir les hommes en position horizontale quand nous sommes déjà à la verticale depuis 3 heures. Mais les garçons, eux aussi, ont un rythme de vie qui leur est propre.
3: Bah, ça a toujours faim, les garçons. Toujours faim, n'importe quelle heure. T'as faim?
4: Ouais.
3: Et quand tu leur demandes qu'est-ce que ça veut manger, les garçons, ça veut toujours manger la même sauce. De la viande et des patates.
2: Voilà, et forcément, quand on ne se nourrit que de barbac et de féculents, le rythme est plus lent quand il s'agit de monter une bibliothèque. Mais bon, gardons espoir, un petit fou rire nerveux, et ça repart.
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0: 120 secondes d'info. D'ici là, Miley Cyrus et Jean Schultes, bon week-end avec votre radio ici Creuse.
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1: Vous écoutez Ici Creuse, il est 17h, le tour du monde de l'info en 2 minutes.
2: Les 5 passagers français du MV Ondus viennent d'atterrir à l'aéroport du Bourget en région parisienne. Ce matin, ce bateau de croisière néerlandais touché par un foyer d'antivirus est arrivé aux îles Canaries. Les 150 passagers à son bord ont été évacués et doivent tous être rapatriés dans leur pays d'origine. Ces 5 français vont maintenant être placés en quarantaine à l'hôpital Bichat à Paris pendant 72 heures pour évaluer leur état de santé. La ministre de la Santé Stéphanie Rist sera ce soir aux 20h de France 2 pour parler du protocole mis en place après une réunion en fin de journée à Matignon. Un père de famille de 37 ans soupçonné d'avoir tiré sur ses 2 fils avant de se suicider. Ça s'est passé cette nuit en Meurthe-et-Moselle à Blénaud-les-Ponts-à-Mousson. L'un des enfants âgé de 7 ans est mort. L'autre, un adolescent de 17 ans, est grièvement blessé. D'après le parquet de Nancy, le drame s'est produit dans un contexte de séparation. Une célébration en l'honneur de Jeanne d'Arc perturbée à Carcassonne. 4 militantes féminines, la poitrine dénudée, ont interrompu le discours du nouveau maire Rassemblement National avant d'être interpellée. Elle dénonçait l'appropriation de la figure de Jeanne d'Arc par l'extrême droite. Dans la course à l'Élysée, certains prennent de l'avance. Le premier meeting d'Édouard Philippe, ce sera le 5 juillet à l'Adidas Arena de Paris. L'ancien Premier ministre l'annonce devant ses cadres à Reims aujourd'hui. Lui qui veut rassembler ses prochains mois au-delà de son parti Horizon. Du football ce soir avec l'avant-dernière journée de Ligue 1. Grand multiplex à 21h avec pas moins de 8 matchs, entre autres PSG-Brest, Monaco-Lille ou encore Le Havre-Marseille. Certains clubs comme Nantes et Metz connaissent déjà leur destin. L'an prochain, ils joueront en Ligue 2. Et puis en tennis, à 15 jours du début de Roland-Garros, Hugo Humbert, dernier Français en lice au Master 1000 de Rome, s'est incliné aujourd'hui au 3e tour face à Dino Prismic. Le joueur croate fait sensation dans le tournoi après avoir éliminé l'ancien numéro 1 mondial, Novak Djokovic.
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4: En Creuse, c'est un dimanche après-midi qu'un quart, je vous l'accorde effectivement, des petits orages, des petits coups de vent et 18 à 21 degrés pour les températures. Comment sera la journée de demain, lundi? Là est toute la question. Météo France va tenter d'y répondre puisque dès le lever du jour, le temps est nuageux. Les nuages plus nombreux que les éclaircies peuvent d'ailleurs laisser apparaître des averses dès la fin de matinée jusqu'en fin de journée. Voilà, madame et monsieur sont servis, tout va bien. Température minimale demain, 6 à 8 degrés. Bon, on va le prendre avec le sourire. 15 à 18 degrés pour les maximales.
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0: ambiance funk groove avec la musique de George Benson, Give Me the Night.
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1: Jusqu'à 19h.
0: L'invité de Dominique Copetit nous parle d'une liqueur à base de plantes de chez nous. Et vous retrouvez toutes les chansons que vous aimez avec Jane Birkin ou encore le duo Obispo Cabrel. Il faudrait que pleuve l'amour. C'est une nouveauté ici Creuse.

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1: Mais c'était quoi avant?
2: Une main dans le pop-corn, le ticket dans l'autre, vous entrez dans l'une des salles du Sénéchal. Mais avant d'être le cinéma de Guéret, c'était quoi?
3: Daniel Domecq, je suis passionné de cinéma. À l'origine, c'était un bâtiment qui était en déshérence depuis un certain nombre d'années et qui était une école. C'était l'école Jean de Sessac, un grand bâtiment qui n'avait plus de fonction et dont il a été décidé de le transformer en cinéma à la demande d'un groupe qui s'appelait le groupe Raymond, qui est plus connu aujourd'hui sous le nom du CGR. Donc il y a des salles un petit peu partout en France et c'est donc cette société-là qui a réalisé les travaux avant 1983 puisque le Sénéchal sur cet endroit ouvre fin décembre 1983. À Guéret, on a du cinéma depuis 1897, première séance 23 mai 1897 et la première salle fixe, puisque avant il a été porté par des itinérants, première salle fixe qui ouvre en 1919 à un endroit qui maintenant est complètement détruit. Je veux parler de ce qu'on appelle l'îlot Carnot et c'est là qu'était le premier cinéma de Guéret. Le Café Continental possédait une salle des fêtes à l'opposé d'un grand jardin. Dans cette salle-là,

0: ont eu lieu des séances de cinéma. Et le propriétaire qui a acheté tout ça en 1919 en a fait un cinéma, un grand cinéma de 350 places avec balcon qui va fonctionner de 1919 à 1934. Si on a beaucoup d'autres façons de regarder des films, ce qui est tout à fait louable et respectable, je crois vraiment que la dimension lieu de rencontre et de convivialité et la qualité surtout des images projetées et du son que l'on entend sont à mes yeux irremplaçables.
1: Bonjour.
2: Guillaume, je suis directeur du cinéma Le Sénéchal. J'ai grandi avec ce cinéma dès mes 7 ou 8 ans, on va dire.
1: Est-ce que ça fait maintenant d'en être le directeur ?
2: Waouh ! Un choc ! Non, ça fait bizarre et en même temps, il y a une sorte de logique quelque part.
1: Si vous pouviez dire quelque chose au Guillaume qui a 7 ans ?
2: Je pourrais lui dire, tu vas voir, il va y avoir plein de nouvelles choses excitantes dans le cinéma et plein de choses auxquelles tu ne pensais pas encore qui vont arriver et qui vont émerveiller tout le monde.
1: Maintenant, vous ne pourrez plus vous faire de films sur ce qu'était le Sénéchal avant. C'était une école.
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0: Des tomates comme s'il en pleuvait grâce au conseil jardin de Bastien Glomot et Ingrid Herbst. C'est en réécoute à tout moment de la journée sur l'appli ici. Allez, une courte pause et on se retrouve avec les Bee Gees ou encore Charles Doré.
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0: Ici Creuse, votre radio 100% info locale. Et tenez, en voici des infos locales. Elles sont signées Sylvie Fouquet.
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2: Besoin d'un coup de main pour effectuer votre déclaration d'impôt? La Direction départementale des finances publiques met en place des permanences sur le territoire en partenariat avec les espaces France Service. La prochaine réunion est demain à Gouzon. Pour en bénéficier, vous devez prendre contact avec leur espace France Service le plus proche afin de réserver un créneau. Ce mardi 12 mai, une permanence Habitat proposée par le territoire de la Comcom Bénévent-Grand-Bourg se tiendra de 9h à midi, de 14h à 17h à la Maison de Pays, 8 place du marché au Grand-Bourg. Les informations, conseils et orientations proposées par l'espace conseil France Rénov sont gratuits et concernent l'adaptation du logement à la perte d'autonomie, la rénovation énergétique, la lutte contre l'habitat indigne. Et puis demain, journée européenne de vos droits en santé, ça se passe à l'hôpital de Guéret de 10h à 16h.
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0: 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Allez, on parle de télé maintenant avec Patrice Gascoin. Et Patrice, vous nous proposez de regarder France.tv, la plateforme de France Télévisions, pour regarder la télévision au ralenti.
1: Toute la semaine, on court dans tous les sens. Et si on ouvrait la fenêtre pour écouter le chant de la nature ? Profitez du week-end ou des prochains jours pour prendre le temps de ressentir de la Slow TV. Un programme justement où l'on s'autorise à la contempler, cette télé. Jusqu'au 24 mai, sur la plateforme de France Télévisions, France.tv, découvrez le sacre du printemps. Pour ça, France Télévisions et Eden Productions ont disposé de discrètes caméras en Normandie, au plus près d'une nature en pleine effervescence. J'ai demandé au producteur de ce programme, Grégoire Olivreau, l'homme qui ralentit la télévision, comment, après nous avoir offert en Slow TV de suivre le brame du cerf, puis les grandes marées du Mont-Saint-Michel. Comment rendre télégénique le sacre du printemps, Grégoire Olivreau ?
2: L'idée, c'est de poser 12 caméras en Normandie et d'alterner le micro et le macro, mais aussi le végétal et l'animal. Donc, vous allez voir de près les plantes, des ruches, et puis, très large, les paysages de printemps. Donc, le sacre du printemps, ça va être 12 caméras au plus près de la chlorophylle.
1: Donc, techniquement, ça suppose de tourner différemment, j'imagine, que de la télévision classique.
2: Oui, l'idée, c'est d'avoir un plan fixe sur une nature. Et donc, le plan, il dure et la caméra ne se déplace pas. Ce qui fait que c'est nous qui décidons de l'alternance des caméras et nous avons un plan qui permet très régulièrement, mais avec le temps nécessaire, d'alterner les caméras et les 12 caméras.
1: Est-ce que finalement vous êtes dans une démarche anti-télévision ?
2: À l'origine, c'était l'idée. La Slow TV, c'est un mouvement qui naît à la fin des années 2000 en Europe du Nord pour critiquer la télévision qui va trop vite. Une télévision où, dans le documentaire, on demande que le plan change vite pour ne pas ennuyer le téléspectateur, ou une télévision où, dans une émission, on interviewe très rapidement un invité pour surtout passer au suivant. Et à l'époque, c'était une façon de critiquer la télévision. Aujourd'hui, cette Slow TV, c'est une Slow TV contemplative et méditative.
1: Grégoire Olivreau, l'homme qui ralentit la télé, producteur de la Slow TV, le sacre du printemps, à voir gratuitement sur la plateforme France.tv, mais aussi dans les matinales de Ici Matin, entre 6h et 6h30. Prenez le temps de vivre le sacre du printemps et de me retrouver demain pour de sacrées coulisses télé.
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1: À suivre sur Ici Creuse, Manureva, le tube d'Alain Chamfort, vos infos à 19h, votre météo en Creuse et le meilleur des années 80 avec Laurent Petit-Guillaume. Il y aura entre autres dans votre radio David Bowie, Mylène Farmer ou encore Talk Talk. Allez, bonne soirée sur votre radio Ici Creuse.
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1: 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Bon début de soirée, il est 19h.
2: Les 5 Français qui étaient à bord du MV Ondus, ce navire où un foyer d'antivirus a été détecté, sont arrivés en fin d'après-midi à l'aéroport du Bourget en région parisienne. Ils ont été transférés à l'hôpital Bichat à Paris. Mais Frédéric Dorel, on apprend ce soir qu'un de ces passagers est peut-être malade.
3: Oui, en tout cas, on sait qu'il a présenté des symptômes dans l'avion de rapatriement qui a décollé cet après-midi de Tenerife. C'est Sébastien Lecornu qui a tweeté cette information sur X, alors que le premier ministre sortait d'une réunion avec plusieurs de ses ministres, santé, intérieur et affaires étrangères. Les 5 Français viennent d'arriver, vous l'avez dit, à l'hôpital Bichat, où justement, ils doivent être placés en quarantaine pour une évaluation complète. Ils vont être mis à l'isolement strict jusqu'à nouvel ordre. Mais d'ores et déjà, le chef du gouvernement annonce qu'il prendra dès ce soir un décret pour mettre en place les mesures d'isolement à l'égard des nouveaux éventuels cas contacts, des mesures pour protéger la population générale, dit-il, sans autre précision pour l'instant. On en saura sans doute plus ce soir. La ministre de la Santé, Stéphanie Rist, doit s'exprimer dans le 20h de TF1.
2: Les précisions de Frédéric Dorel, déjà plus de 90 passagers sur 150 ont été évacués du MV Ondus. Que s'est-il passé hier à Villers-en-Artis dans le Val-d'Oise? 4 personnes retrouvées mortes. Un ancien policier municipal est soupçonné d'avoir tué par balle son ex-femme et ses 2 filles de 9 et 13 ans avant de se suicider. Selon le parquet de Pontoise, il n'y avait pas d'antécédent judiciaire de violence conjugale dans le couple. Bruel, Gal, criminel, violeur, on te voit, les slogans criés ce matin par un collectif féministe à Lille sur la Sorgue dans le Vaucluse. Elles se sont rassemblées devant l'hôtel 5 étoiles appartenant à Patrick Bruel. Une trentaine de femmes accusent le chanteur de viol et d'agression sexuelle depuis les années 90. Le chanteur dément, Victor Costamounier, les manifestantes ce matin voulaient apporter leur soutien aux victimes.
4: Dans un nuage de fumée violette, les manifestantes chantent au pied de l'hôtel. Elles tiennent des banderoles sur lesquelles on lit « violeur ». On te voit, soutien aux victimes de violences sexuelles. Nathalie est militante à Lille-sur-la-Sorgue.
5: Et on voudrait que définitivement la parole des victimes soit écoutée et qu'on sorte de cette culture du viol, parce qu'en fait ne rien dire, c'est l'entretenir.
4: Des passants ou des automobilistes ralentissent et apportent leur soutien, d'autres s'insurgent. Depuis leur chambre, quelques clients observent la mobilisation, certains filment. C'est aussi eux que Mathilde, du collectif Salon Féministe, souhaite interpeller.
6: Peut-être que ça va aussi les amener à réfléchir à ce qu'ils font quand ils prennent une chambre dans cet hôtel, à qui ils donnent de l'argent, à qui ils donnent un soutien financier. Voilà.
4: Sur une pancarte, un QR code renvoie vers la pétition qui demande l'annulation de la prochaine tournée de Patrick Bruel. Pas vraiment l'objectif pour Mélanie, drapeau CGT à l'épaule.
7: On a quand même des travailleurs et travailleuses qui dépendent de cette organisation-là. En revanche, il faut qu'aucun travailleur et travailleuse ne soit victime de violences sexuelles et sexistes. Et il faut donc protéger, et c'est à l'employeur de protéger les travailleurs et travailleuses qui travaillent dans l'entourage de Patrick Bruel.
4: Après une heure de mobilisation, les manifestantes et manifestants ont ensuite déambulé dans les rues pour distribuer des tracts.
2: Et les vidéos de cette manifestation sont à retrouver sur ici.fr. La victoire des footballeuses lyonnaises cet après-midi à Valenciennes. Elles ont battu 4-1 les joueuses du PSG et remportent la Coupe de France 2 ans après l'avoir perdue. Et ce soir, grand multiplex pour l'avant-dernière journée de Ligue 1. Pas moins de 8 matchs, tous à 21h. Entre autres, PSG-Brest, Monaco-Lille ou encore Le Havre-Marseille. Et pendant ce week-end prolongé, vous avez peut-être fait quelques mots fléchés. Le petit plaisir des cruciverbistes. Mais en ce moment, une véritable bataille culturelle fait rage entre l'ancienne et la nouvelle génération. Certains dénoncent des grilles jugées datées avec des références sexistes, racistes et homophobes et demandent d'inclure de nouvelles références inspirées des réseaux sociaux, du rap ou du féminisme. C'est le cas en Lozère où un jeune verbicruciste, ceux qui créent ces grilles, a lancé son propre magazine Occupé qui a déjà trouvé ses adeptes, Saïd Maclouffi.
8: Colette, 29 ans.
9: Une cruciverbiste.
8: Tourne les pages d'un magazine de mots fléchés achetés à la maison de la presse.
9: Ouais, le livret là, ouais.
8: À l'intérieur, des mots à trouver loin du vocabulaire qu'elle utilise et qu'elle revendique.
9: Et en plus, des fois, des définitions qui me correspondent pas du tout, soit que je trouve sexiste, soit raciste, avec une histoire qui me convient pas.
8: Colette s'est donc tournée vers d'autres grilles plus contemporaines.
10: Ouais, on a banger, on a halas, on a plusieurs mots comme ça. On a fait une grille spéciale jeune.
8: Marold Monnier.
10: Verbe cruciste. Ce qui est du coup les gens qui créent des grilles de mots fléchés.
8: Vient de lancer son premier magazine de mots fléchés.
10: Ouais, alors ça déjà, je me suis rendu compte que c'est revenu à la mode. Et en fait, du coup, je m'y suis remis. Et vite, je me suis rendu compte, comme les autres, que les mots étaient vieux, que c'était toujours les mêmes. Et je me souviens d'une définition où c'était femme amatée, et c'était mégère, la définition. Et là, je me suis dit, il faut faire quelque chose, quoi, ça va plus.
8: Dans son magazine, vous ne trouverez pas.
10: On ne trouvera jamais Patrick Sébastien, on trouvera jamais Gérard Depardieu.
8: Avec ses mots fléchés, Marold mène une véritable bataille.
10: Ouais, il y a clairement une bataille culturelle sur les mots fléchés, ouais. Donc, c'est pour ça qu'on place des mots comme féminicide, qu'on place des mots comme tout ce qui est service public, qu'on ne place pas de prénoms de personnes qui sont accusées d'agressions sexuelles, etc.
8: Occupé et disponible sur Internet et dans plusieurs points de vente lausériens.
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11: Creuse, c'est un dimanche après-midi qu'à un quart. Je vous l'accorde effectivement. Des petits orages, des petits coups de vent et 18 à 21 degrés pour les températures. Comment sera la journée de demain, lundi? Là est toute la question. Météo France va tenter d'y répondre puisque dès le lever du jour, le temps est nuageux. Les nuages plus nombreux que les éclaircies peuvent d'ailleurs laisser apparaître des averses dès la fin de matinée jusqu'en fin de journée. Voilà, madame et monsieur sont servis, tout va bien. Température minimale demain, 6 à 8 degrés. Bon, on va le prendre avec le sourire. 15 à 18 degrés pour les maximales.
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13: Bonsoir à tous, j'espère que vous avez passé un bon week-end. Je vous tiens compagnie jusqu'à 20h et comme toujours, je suis allé chercher le meilleur des années 80. Il y en aura pour tous les goûts, avec quelques anecdotes en plus, et ça commence comme ça.

0: Such a Shame, c'était Toc Toc.
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0: On dirait pas comme ça, mais cette merveille du groupe Talk Talk, en plus de posséder l'intro la plus originale, est un titre intello. Mark Hollis, le leader du groupe, s'est inspiré d'un livre culte, L'Homme D, du professeur George Cockcroft, où il est question de la vie d'un psychiatre dont les choix d'existence sont guidés par le tirage de dés, ce qui peut mener à certains incidents. Quelle honte, such a shame! Bon, j'arrête de fatiguer nos méninges, on continue sans se prendre la tête avec France Gall et son Calypso.
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Gilbert Montagné, bien sûr, les Sunlacs des Tropiques. C'est son plus grand succès et cet été, il va continuer à le chanter, ainsi que les chansons de son nouvel album. Gilbert sera notamment en concert le 21 juin pour la fête de la musique à Aumont dans le Nord. Et en 2027, les Parisiens pourront l'applaudir au Dôme le 14 février. Sacré Gilbert ! La suite, c'est dans un instant. Ne changez rien, David Bowie arrive avec Let's Dance.

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0: Creuse, c'est 100% années 80 jusqu'à 20h. Et tout de suite, quelques infos près de chez vous.
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2: À ne pas manquer le Festival Nature de Busson du 13 au 17 mai. Films documentaires, conférences, expositions d'art naturaliste, animations et sorties nature. Le Centre Hospitalier de Guéret vous invite à une représentation de Sénette proposée par la Guéretoise de spectacle ce mercredi 13 mai à partir de 18h30 dans le hall de l'hôpital. Sénette, ce sont des Sénettes mettant en lumière la stigmatisation de la douleur, écrite en collaboration avec l'Interclud départemental. C'est un moment à la fois sensible, instructif et accessible à tous. L'entrée est libre, c'est ouvert aux professionnels, aux patients, aux usagers, à tout le monde. Enfin, pour vous qui avez envie de prendre un bon bol d'air, l'association PEPS 23 vous propose entre autres deux randonnées. Demain à 14h30, rendez-vous sur les bords de l'étang de la Casine à Nau, et mercredi à 14h30 sur le parking au centre du bourg de Saint-Éloi. C'est de la marche nordique.
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0: Mylène Farmer, c'était Tristana.
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0: Du grand Farmer, même si les fans de Mylène me rétorqueront que tous les titres de leur idole sont grands. Alors disons que Tristana est un titre important dans le parcours de la star. C'est à partir de ce titre qu'elle décide de rédiger tous ses textes. Le clip est un chef-d'œuvre, une relecture de Blanche-Neige et les Sept Nains transposée dans la Russie révolutionnaire de 1917. Et là, je peux confirmer que c'est un grand clip. Tout le monde est d'accord? Allez, pour la suite, Cool and the Gang, Get Down on It.
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0: Michael Jackson à l'instant, c'était The Way You Make Me Feel. Et carton planétaire pour le film Michael. Lors de la première semaine de sa sortie, il est devenu le meilleur démarrage mondial de tous les temps pour un biopic. 217 millions de dollars de recettes. Waouh. Dans un instant, dès 20h, c'est votre programmation musicale réalisée grâce à vos mails sur decibel@radiofrance.com. Mais avant cela, Ville de Lumière, on retrouve Gold et je vous souhaite une belle soirée.
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2: Un peu de temps, 9,7 degrés ce matin et le temps est couvert avec de la pluie.
3: Le ciel est un peu gris, un peu mitigé.
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1: Et la soirée continue sur votre radio locale. Ici, il est 20h.
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0: Et un peu de Françoise Hardy en italien, parce que ça ne fait jamais de mal et que c'est le remède idéal au blues du dimanche soir. Bienvenue.
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0: Salut à toutes, salut à tous et bienvenue sur votre radio ici dans Décibel. Il s'appelle Gwen, Laurent, Jean-Maurice, Patricia, Julie et Ève. Et ce soir, ils vont choisir les chansons qui passent dans Décibel. C'est comme ça depuis la rentrée. Les auditrices et les auditeurs ont leur émission dédiée. C'est le dimanche soir que ça se passe. Et si vous voulez rejoindre la bande, vous n'hésitez pas. Il suffit d'envoyer un email dans lequel vous mettrez la chanson que vous avez envie de partager et votre numéro de téléphone pour qu'on puisse vous rappeler. Notre adresse mail, c'est décibel avec un S à la fin, @radiofrance.com. Bienvenue. Et c'est Gwen qui ouvre le bal ce soir. Salut Gwen.
3: Salut Émilie.
0: Comment vas-tu?
3: Écoute, ça va. Le dimanche avec toi, ça va forcément.
0: Merci, ça me fait tellement plaisir. Et tu sais que j'avais envie, ça fait un moment que je pense à te le dire, et puis voilà, on est en direct et on n'a pas le temps, et nanana. Mais merci pour ta fidélité, Gwen. Et c'est pas que toi, Gwen, il y a plein d'auditrices et d'auditeurs qui suivent Décibel depuis le début. Hein, c'est la 4e saison sur la radio ici. Il y en a même carrément des vieux de la vieille qui me suivent des radios où j'étais avant, mais là, j'ai pas le droit d'en parler, vous voyez ce que je veux dire. Mais c'est fou quand même, parce que voilà, c'est dans des moments comme ça qu'on se rend compte à quel point vous et nous, on tisse un lien, même si on se voit jamais en vrai. On a rancard quoi, tous les soirs à 20h et c'est pas
3: rien. Exactement. Alors, c'est comme une bande de potes qui se donnent rendez-vous.
0: Mais oui, c'est ça. Moi, je trouve ça génial. Sans les groupes WhatsApp avec des cagnottes pour les anniversaires, on fait pas ça.
3: Ouais, voilà.
0: On fait pas ces trucs-là. On fait pas ça. Comment ça va, Gwen? Quelles sont les nouvelles de ta structure, ta plateforme qui s'appelle Inclusique avec des K partout et qui est là pour mettre en lumière les nouveaux talents. Hein. C'est ça que t'aimes bien faire, toi.
3: Ouais. C'est mon petit hobby et voilà, j'écoute plein de choses et puis parce qu'il me tape dans l'oreille et dans le cœur, j'essaye de le partager et puis pour que les oreilles curieuses découvrent plein d'univers musicaux différents.
0: C'est trop bien. Moi, je le suis, le compte de Gwen sur Instagram, et c'est vraiment chouette. Il y a plein de nouveautés. Donc, je vous invite à faire la même chose si vous avez envie, un, de découvrir des bonnes choses, et deux, de donner de la force à un fan de musique qui partage ses coups de cœur. Inclusique. Et donc, quand vous entendez un que, vous mettez un K et vous tomberez dessus assez facilement. Alors là, c'est pas un nouveau talent, Gwen.
3: Non.
0: Quoique, si on remonte le temps, c'est le nouveau talent de 2006, puisqu'il avait gagné une nouvelle star cette année-là, c'est Christophe. Exactement. Willem. Alors
3: ouais, la tortue.
0: Oui. C'est vrai, j'avais oublié que c'était son surnom, la tortue.
3: Oui. Parce qu'il c'est un souvenir qui remonte comme ça.
0: Et oui, il se tenait un peu les épaules en l'air et la tête en avant, ça faisait un peu tortue, oui.
3: Ouais, mais quel talent. Avec l'année d'après, il a sorti son album Inventaire. Et je l'ai usé, que ce soit à la maison ou au magasin de disques où je travaillais, ça tournait en boucle. Et il y avait un titre dessus qui m'a marqué et puis qui revient régulièrement dans des soirées karaoké. C'est Double Jeu et qui est devenu un incontournable, enfin je pense.
0: Ah oui, alors la preuve, c'est que Théodora, qui est quand même l'artiste de l'année, qui a tout gagné, que ce soit aux Victoires de la Musique ou aux Flammes, qui sont les Victoires de la Musique des Jeunes, c'est vraiment l'artiste incontournable, la plus jouée en radio, etc.
3: C'est
0: une boss lady. Quand elle a fait son premier Zénith de Paris, son invité, c'était Christophe Willem, et ils ont chanté Double Jeu ensemble. Et cette et fille, voilà, elle est née après la sortie de la chanson. Ou à peine, où elle avait 2 ans, j'en sais rien, mais voilà, Théodora, elle a 22 ans, donc comme la chanson en fait, oui, c'est ça, je trouve ça complètement fou, moi.
3: C'est fou, mais en même temps, ça prouve que la musique, elle est intemporelle et intergénérationnelle.
0: Ouais, c'est
3: ça qui est bien, ça relie, et c'est la force de la musique, c'est que ça relie les humains.
0: Oh, c'est beau ce que tu dis. Alors, relions-nous tous ensemble.
3: C'est ça, et dansons et chantons.
0: Et c'est pas cochon, on est dimanche. Non mais oh, je vous vois là, vous relier entre vous, genre. On va se relier par la musique. Avec cette chanson qui a obtenu la victoire de la musique de la chanson originale de l'année en 2008. Donc là, oui, Théodora, elle était née quand même, elle a pas 12 ans non plus. C'est Double Jeu, c'est Christophe Willem et c'est signé Zazie pour les paroles. Super bonne idée, mon cher Gwen, merci.
3: Non mais avec grand plaisir.
0: Toujours bien de t'avoir à l'antenne. Bonne soirée, à bientôt.
3: À très vite, des bisous.

0: un ton que les moins de 20 ans ne peuvent pas connaître, mais si, ils connaissent aussi Double Jeu de Christophe Willem, Les Jeunes, une chanson qui a traversé les époques, c'est ce qu'on disait avec Gwen, qui a choisi de la partager avec vous ce soir. Et bonne nouvelle, Christophe Willem est de retour, nouveau single, puis nouvel album et nouvelle tournée. On va beaucoup entendre parler de lui et évidemment, il sera notre invité. Vous savez que c'est un ami de la maison.
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0: Laurent est avec nous pour choisir la deuxième chanson de la soirée. Celle-ci parle anglais, mais avec des mots simples. On comprend que c'est une chanson anti-militariste et anti-guerre. Bonsoir Laurent.
2: Bonsoir Émilie.
0: Comment ça va?
2: Ça va bien, merci. Quand j'entends, ça va bien.
0: Oh, ça, c'est gentil. Merci Laurent. Ouais. Quand j'ai vu arriver l'email avec la chanson que tu as choisie, je me suis dit, waouh, il est fort. Il nous emmène en 1970. Comment s'appelle le client du jour, Laurent?
2: C'est Edwin Starr. Je ne sais pas si ça parlera à beaucoup de monde.
0: Alors, pas forcément. Je pense que sa chanson, elle a été pas mal... Ouais, c'est ça. Elle a été pas mal utilisée dans des films. Quand vous l'entendrez tout à l'heure, ça va tout de suite vous dire quelque chose. Mais c'est vrai que lui, bah, c'est un chanteur Motown, mais qui n'avait pas forcément l'aura ou le succès international d'autres chanteurs Motown, on va dire.
2: Ouais, c'est ça. Puis en même temps, j'ai découvert assez récemment que c'était en fait un chanteur Motown par rachat. Qui était sur un autre label de Détroit, qui s'appelait Rictic, et qui faisait un petit peu, qui commençait à tailler un petit peu des croupières à la Motown, et Billy Gandy l'avait racheté carrément.
0: Mais il a raison.
2: Il a racheté les chanteurs, les contrats des chanteurs, et puis le catalogue.
0: Quand t'as un concurrent, tu le rachètes, c'est plus ton concurrent. Ouais, non, mais ok, quand on a des sous, c'est pas mal.
2: Voilà, c'est pas que maintenant que ça se fait. Il y a déjà 50 ans, c'était déjà une technique.
0: Bah, tu m'étonnes.
2: Voilà. Alors effectivement, en plus, on va parler de Edwin Starr, mais effectivement, la chanson, je pense qu'on la connaît un petit peu plus par la version de Springsteen. Moi, c'est comme ça que je l'ai découverte.
0: Ah, c'est drôle. Parce que oui, alors, c'est une chanson culte, war, donc qui veut dire guerre, qui a été enregistrée par plein de gens. Mais alors, moi, la première fois que je l'ai entendue, c'est la version d'Edwin Starr et c'était dans un film, je sais plus lequel. Mais donc, moi, c'est pas la version de Springsteen, tu vois.
2: Ouais, parce que moi, je l'ai découvert en 86, en fait. Tu sais, après Born in the USA, c'est un hyper tour, une tournée, et il avait sorti son premier album live. Il n'avait jamais sorti d'album live avant.
0: Ouais.
2: Et c'était un super événement, c'était un 533 tours, et ça reprenait ses titres de 75 à 85, c'était un gros coffret. Et le premier single qui avait été sorti de ça, c'était War, justement.
0: D'accord.
2: Et c'était explosif, parce que bon, t'avais le clip sur scène, donc il passait un peu assez facilement. Et c'était vraiment explosif, et c'est comme ça que j'ai découvert la chanson. Et là, j'ai entendu que c'était une chanson d'Edwin Starr. Mais évidemment, en 86, c'était compliqué de retrouver des disques un peu anciens. Bon, moi j'étais à Grenoble étudiant, mais il y avait quand même des disquaires à l'époque, mais il n'y avait pas Internet, donc c'était un peu compliqué.
0: Mais c'est intéressant ce que tu dis, Laurent, parce que effectivement, aujourd'hui, quand on cherche un disque, ou même des infos, qui a écrit, qui a produit, dans quel studio, on va sur Internet, on trouve toutes ces infos. Mais en 86, fallait être drôlement futé pour aller trouver les auteurs, les compositeurs, les studios, les références. Effectivement, les disquaires pouvaient nous aider. Mais si le disquaire ne savait pas, bah, qu'est-ce qu'on faisait? Tu vois, c'est vrai qu'aujourd'hui, c'est plus facile, je trouve, d'être fan de musique. T'as accès à plus d'infos, en tout cas.
2: Ouais, ouais, moi j'avais une hyper bibliothèque avec plein de trucs de références.
0: Oui, des bouquins, mais
2: trouver les disques, c'était déjà plus compliqué. et en fait, ce qui est marrant, c'est que c'est une chanson, on va tous dire que c'est une chanson d'Edwin Starr, mais en fait, c'est une chanson des Temptations.
0: Non.
2: Si.
0: Ah, je savais pas.
2: C'était sorti sur un album des Temptations en 70.
0: Ouais.
2: Et la chanson a fait un petit peu me parler, et il y avait volonté de le sortir en 45 tours. En même temps, c'était un petit peu un sujet peut-être un petit peu contentieux. C'était contre la guerre du Vietnam, la chanson à l'époque. Hein. Et du coup, ils se sont dit, bon, finalement, on va la sortir, mais pas avec les Temptations.
0: Incroyable.
2: Norman Whitfield, donc le producteur des Temptations et pas mal de trucs chez Motown, qui avait aussi coécrit la chanson. Ben, du coup, il a réenregistré la chanson avec Edwin Starr.
0: Ok.
2: Et c'est vachement bien, parce qu'en fait, j'ai réécouté tout à l'heure la version des Temptations. Ben, les Temptations sont un groupe énorme, génial, etc. Mais ils n'ont pas la fougue et la colère d'Edwin Starr dans son interprétation. Et ça marche beaucoup mieux quand c'est Edwin Starr qui chante ça que les Temptations, quoi.
0: Alors, on est très content d'écouter grâce à toi ce soir la version d'Edwin Starr. War, what is it good for? Absolutely nothing. La guerre, c'est bon pour quoi? Absolument rien. C'est ce que dit cette chanson chouette.

0: Edwin Starr, War, et grâce à Laurent, on sait maintenant qu'on a des devoirs à faire. On doit aussi écouter la version originale, celle des Temptations, et la reprise de Bruce Springsteen.
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0: Vos chansons préférées de l'année 2002. Oh, c'était il y a 24 ans. On était jeunes, on était fous. Et certaines personnes dans ce studio n'étaient même pas encore nées. En tout cas, en 2002, c'était le premier succès de Jennifer.
2: J'attends l'amour.
0: D'ailleurs de la même promo Star Academy que Jennifer, Olivia Ruiz sortait aussi en 2002 son premier single. On découvrait Kyo avec Le Chemin et Magic System, après quelques années de galère, avait enfin leur premier tube. Magic System en tournée pour les 30 ans du groupe. Ils sont venus annoncer ça dans Décibel. Si vous n'avez pas écouté l'émission, allez faire un petit tour sur votre appli ici ou votre appli Radio France pour réécouter. C'était un grand moment, Magic System dans Décibel. 2002, c'est aussi l'année où on a découvert la voix de velours de Norah Jones, la fille de Ravi Shankar, star de sitar. C'était aussi une bonne année pour 50 Cent, Avril Lavigne, Maroon 5, tous ces gens. Voilà, c'est 2002 qui leur a porté bonheur, tout comme Carla Bruni, qui se lançait en musique avec Quelqu'un m'a dit, et avec le succès que l'on connaît. Enfin, 2002, c'est l'année où Indochine revient sur le devant de la scène grâce à une chanson écrite par Mickey 3D. Elle s'appelle « J'ai demandé à la lune » et c'est un des plus grands tubes de cette année-là. On était en 2002.

0: Oulala, les fans d'Indochine vont m'engueuler. J'ai dit que ça avait été écrite par Michael Furnon de Mickey 3D, cette chanson. Non, elle a été co-écrite avec Nicolas Sirkis. Évidemment, c'était Indochine.
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0: Mais quelle joie de passer ce dimanche soir avec vous et en musique. Jusqu'à 21h, c'est Décibels avec les chansons préférées des auditrices et des auditeurs. Si vous voulez nous rejoindre, et vous aussi, la semaine prochaine ou la semaine suivante, choisir une chanson, il suffit de nous envoyer un email. Notre adresse, c'est Décibels, avec un S à la fin, @radiofrance.com. Et c'est à cette adresse que nous a écrit Jean-Maurice. Bonsoir Jean-Maurice.
5: Bonsoir.
0: Comment vas-tu?
5: Très bien, très très bien.
0: Bon, alors, je vais me répéter, car il me semble que la dernière fois que tu es passé à l'antenne, je t'ai exactement dit cette phrase, mais tant pis, c'est toujours vrai. Tu m'as encore fait découvrir une chanteuse que je ne connaissais pas. Jean-Maurice, il faut le savoir les amis, est un découvreur de talents, mais uniquement des filles.
5: Ah non, non, ça c'est faux.
0: Mais t'écoutes, non, puisque... t'écoutes que des chanteuses.
5: Ah oui, ça, c'est un peu vrai, mais il y a également Bruno Mars. Que je sais pas.
0: Ah oui, mais je le connaissais déjà, Bruno Mars, quand même.
5: Ah, voilà.
0: Mais en fait, t'as un truc, je sais pas, mais peut-être que t'as une oreille qui est faite pour ça, tu captes les bonnes ondes des voix féminines, et alors tu as ce bon réflexe de venir les partager avec nous. Et alors parfois, c'est des tout jeunes artistes, alors parfois, comme ce soir, Raël, en fait, c'est une artiste, j'ai bossé un peu après, une fois que tu me l'as proposé, que j'ai trouvé ça cool. Depuis 2017, en fait, elle sort des albums, etc. C'est une Américaine, c'est ça?
5: Oui, oui, oui. Je crois que c'est, enfin, le titre, donc, de Oulalala, que je vais...
0: Oulalalala! Oulalalala! Oui, la chanson s'appelle
5: c'est
0: comme ça.
5: 2021. C'est après-midi.
0: Bon, alors, comment ça marche? Comment, toi, tu l'as découverte et pas moi? Raconte-moi.
5: Oui, avec le flow de... Enfin, je t'ai déjà parlé du flow de Deezer, voyons, et oui.
0: Ah, c'est vrai, c'est ton algorithme. Il est très, très bien dressé, ton algorithme, je dois dire, Jean-Marc.
5: Bah, oui, oui, c'est facile, hein, on peut... C'est pas... Et puis, alors, c'est une chanteuse qui me rappelle un peu Sia.
0: Ouais.
5: Qui me rappelle un peu Sia au début, hein, c'est-à-dire Clap Your Hands.
0: Oui, oh, c'était bien Clap Your Hands de Sia. C'était ah, super. Voilà. C'était bien avant Chandelier, mais qu'est-ce que c'est bien.
5: Oui.
0: Ah, ouais.
5: Ah, oui, oui, voilà, c'est très rythmé, comme j'aime, quoi. Très frais, et puis c'est la tendance actuelle, quoi, des chanteuses feel good. Là.
0: Formidable. Et puis effectivement, les paroles, c'est pas bien compliqué. Ouh là là là là. Merci.
5: Je fais mieux quoi, forcément.
0: Merci Jean-Maurice, je pense que ça va effectivement envoyer plein de bonnes ondes à toutes celles et tous ceux qui nous écoutent, et c'est à ça que ça sert aussi parfois la musique. Je te souhaite une bonne soirée et merci beaucoup d'être venu nous voir. À la prochaine Jean-Mo.
5: De même, et à bientôt sur Décibels.

0: s'appelle Raël et elle vient de Nashville, Tennessee, aux États-Unis.
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0: Olivia Ruiz vient de sortir aux éditions Lattès un nouveau roman. Car oui, si vous connaissez sa carrière musicale depuis le début des années 2000, n'oubliez pas qu'elle est aussi une autrice à succès. La commode au tiroir de couleurs en 2020, Écoute la pluie tomber en 2022 et Baos qui vient de sortir donc chez Lattès. Dans ce livre, toujours un petit peu autobiographique, hein, c'est la patte d'Olivia Ruiz. Elle raconte l'histoire de Lola, une femme de 45 ans, tiens, comme elle, qui décide de parcourir le monde pendant un an avec son petit garçon Ennio. Tiens, c'est marrant, elle a un petit garçon, Olivia Ruiz. Allez, on l'écoute chanter ses souvenirs d'enfance, Je traîne des pieds, et on vous encourage à la lire. Donc, Vamos est disponible.

0: Olivia Ruiz et Je traîne des pieds. Lisez Olivia Ruiz en plus de l'écouter.
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0: Il y a une chanson qui s'appelle Night Call, sortie en 2010, rendue très très très célèbre en 2011 par le film Drive. C'est une chanson de Kavinsky qui a été reprise à la cérémonie de clôture des JO de Paris avec Angèle et le groupe Phoenix, souvenez-vous.

0: bien, ce soir, Patricia est avec nous pour vous faire découvrir une nouvelle version, enfin une nouvelle, elle n'est pas nouvelle, mais une autre version voilà, de Night Call, et peut-être nouvelle pour celles et ceux qui ne l'avaient jamais entendue. Bonsoir Patricia.
1: Bonsoir Émilie.
0: Comment ça va?
1: Écoutez, très bien, c'est toujours un plaisir.
0: Ah, merci beaucoup. Merci d'être avec nous, chère Patricia, pour nous parler donc de cette chanson Night Call, dans une version peut surprendre, on va dire, pour celles et ceux qui ne la connaissent pas encore. Comment on pourrait décrire cette version qu'on va écouter?
1: Alors, cette version de Night Call, c'est un album de London Grammar, ouais, sorti en 2013. Et le premier titre qui était connu, c'était Wasting My Own Years.
0: Oui, c'est vrai, c'était un Grammar, immense tube, ça. Ouais, très beau.
1: Très, très beau. Et puis le timbre de la voix de la chanteuse est vraiment magnifique.
0: C'est vrai. Après, et c'est très dur de le chanter sous la douche, parce qu'elle chante tellement aiguë, tellement bien. J'ai jamais réussi, moi.
1: Ouais, si on veut éviter qu'ils pleuvent dehors. Mais c'est vrai que ce titre-là, Night Call, est vraiment très très beau. Et le clip aussi, la vidéo, le clip est très très joli, très beau.
0: Alors, London Grammar, donc c'est un groupe anglais. Kavinsky, qui a initié Night Call, lui, est français. Et la voix originale, la voix féminine originale de Night Call, c'est Love Fox, une chanteuse brésilienne. Donc c'est bien, voilà, c'est la classe internationale. Cette version-là, elle est, on peut dire, plus douce que celle de Kavinsky.
1: Je ne connaissais pas, je ne savais pas que c'était une reprise, donc vous m'apprenez quelque chose, Émilie.
0: Ah, mais je suis contente. Ah, c'est-à-dire que vous, en fait, pour vous, Patricia, Night Call, c'est une chanson de London Grammar.
1: Exactement, je pensais que c'était de l'album You Wait de London Grammar. En fait, vous m'apprenez que c'est une reprise, je ne savais pas.
0: Et c'est du Made in France, en plus, vous vous rendez compte?
1: Ok, d'accord. Bah, écoutez, je vais me coucher moins bête ce soir.
0: Et nous, beaucoup plus heureux et détendus, car pour le coup, la version que vous avez choisie, Patricia, de London Grammar, elle est absolument magique, magnifique et parfaite pour une soirée comme la nôtre. Alors, je vous remercie beaucoup et on l'écoute ensemble.
1: Très bien, merci à vous. Merci pour votre émission.
0: Merci.
1: Formidable aussi.
0: À bientôt.

0: maintenant, le plus dur, ça va être de choisir quelle est votre version de Night Call préférée, celle de l'album de Kavinsky et du film Drive, celle de London Grammar que vous venez d'entendre, ou encore celle de la cérémonie de clôture des JO Paris 2024. En tout cas, quelle grande chanson. Merci, merci à Patricia de nous l'avoir passée ce soir.
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0: Dans un mode beaucoup plus énergique, c'est Pink, la prochaine chanson de Décibels ce soir. Pink choisie par Julie, qui va nous dire, tiens d'ailleurs, pourquoi. Bonsoir Julie.
2: Bonsoir Émilie, bonsoir à tout le monde.
0: Comment ça va Julie?
2: Très bien, j'ai la fin de semaine, c'est cool.
0: On adore les fins de semaine, c'est sûr. Julie, la chanteuse Pink, c'est quand même un cas à part dans l'industrie du disque. Voilà une fille qui n'a pas peur d'appeler un chat, et encore moins une chatte, et pour autant, personne n'est choqué. On est tous très contents qu'elle ait une grande gueule, Pink, et c'est vrai que dans un monde de plus en plus aseptisé, c'est chouette d'avoir des artistes comme ça, non?
2: Ah oui, ouais, moi c'est un coup de cœur, j'ai craqué dès son premier single qui arrivait en Europe avec Just Like a Pill.
0: Ah oui.
2: Et depuis, ah ouais, non mais c'est... au niveau graphique, ça faisait penser un peu à du Madonna, mais en même temps c'était pas le même, tout à fait le même style de musique. Ouais. Donc et puis je la suis depuis ce temps-là.
0: Ah là là. Et puis moi, ce que j'aime, c'est qu'elle a, oui, on va dire, la fantaisie d'une artiste pop. Oui, alors Madonna, ou même, allons-y carrément, même une Britney à la grande époque. Elle s'éclate sur les fringues, le maquillage et tout. Et à côté de ça, c'est quand même une rockeuse, quoi.
2: Ouais, alors ça, c'est très agréable parce qu'elle y va sur la voix, elle y va sur les arrangements. Ça bouge, ça pulse, c'est vraiment, c'est pour ça que je l'adore.
0: Moi, je l'ai vue en concert une fois, elle a chanté. Tenez-vous bien, ça c'est un truc, normalement, personne ne le chante. Bohemian Rhapsody de Queen, elle a réussi. En fait, elle peut tout chanter, cette fille, elle a une voix de déesse. Julie, la chanson qu'on écoute, c'est Try. Pourquoi celle-là?
2: Alors, pour plein de raisons. C'est le moment où, parce qu'on a parlé de l'artiste, mais c'est aussi une athlète incroyable.
0: C'est vrai.
2: Et dans une athlète incroyable au niveau... performance scénique, elle danse, elle fait des acrobaties. Enfin, moi, j'ai vu une rediffusion d'un de ses spectacles. Enfin, je ne sais pas si ça spectacle, hein, parce que
0: oui.
2: C'est incroyable.
0: C'est plus qu'un concert.
2: Partout, tout le temps. Ouais. Voilà. Et là, c'est le premier clip où elle va vraiment très loin dans la mise en scène dansée.
0: Ouais.
2: Donc ça, c'est le premier. Le deuxième, eh ben, tout simplement parce que moi, quand je suis en colère ou j'ai besoin de me défouler ou je suis découragée, c'est la chanson pour se remettre d'aplomb et y retourner.
0: C'est
2: donc
0: vrai.
2: Je me suis dit, je vais la partager, parce que le dimanche soir, oui. Peut-être que certains ont besoin soit de se défouler, soit d'avoir le courage d'aller le lundi.
0: C'est vrai.
2: Donc je me suis dit que c'était super de partager celle-là.
0: Elle s'appelle Try et elle va vous faire effectivement beaucoup de bien. Et puis si après vous avez envie d'aller voir le clip, n'hésitez pas, c'est testé et approuvé.

0: que ça fait du bien dimanche soir. Merci à notre auditrice Julie d'avoir choisi Pink. La chanson, c'est Try.
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0: Cette semaine, j'ai repensé à Françoise Hardy. Ça va faire 2 ans qu'elle nous a quittés, au mois de juin. Et je me disais, c'est dingue, parce qu'une des premières chansons auxquelles on pense en pensant à Françoise, c'est celle qu'elle aimait le moins.
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0: Elle confiait même à ses proches. Vous allez voir, quand je serai morte, il y aura un sujet au JT et il y aura un extrait de ce clip, de cette chanson que je ne peux plus supporter. Voilà. Après, Françoise Hardy, elle a connu le succès avec des chansons qu'elle aimait un petit peu moins et avec des chansons dont elle était restée très fière.
2: Merci.

truc qu'elle faisait aussi, Françoise Hardy, très très bien, c'est donner son avis sur les chansons qu'on lui proposait. Les auteurs-compositeurs, parfois, se cassaient les dents sur elle. Mais elle savait aussi faire de très très beaux compliments. C'est ce que nous avait confié Marc Lavoine. Elle aimait tellement sa chanson « Cher ami » qu'elle avait même accepté de la réenregistrer en duo avec lui.

Marc Lavoine nous avait d'ailleurs confié en interview que c'était un des grands, grands moments de sa carrière. Alors j'ai pensé à Françoise Hardy et je me suis dit que j'aimerais bien réécouter une chanson des années 60, mais avec un petit cadeau en plus. Après tout, si vous êtes avec nous le dimanche soir, c'est que vous avez envie de bonnes choses. Alors le temps de l'amour, oui, mais chanté en italien, la délicatesse, la grâce et la précision de Françoise Hardy.

0: Boisardi qui chantait en italien Le temps de l'amour. Elle a aussi chanté pendant sa carrière en anglais ou encore en allemand. Amusez-vous à trouver ça sur les plateformes de streaming, vous allez vous régaler.
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0: C'est déjà l'heure de la dernière chanson de la soirée et c'est Ève qui porte la terrible responsabilité de la choisir. Salut Ève.
2: Coucou Émilie.
0: Comment ça va?
2: Épuisée et en pleine forme.
0: Ah, j'aime bien ce mélange. Ça veut dire que parfois les nerfs lâchent un peu. À tout moment, elle part en fou rire, on ne sait pas. Ève, t'as décidé de passer du Eminem à la radio. Je t'en félicite.
2: D'autant que cette chanson me donne un fou rire chaque fois que je l'entends.
0: Ah
2: oui, hein, c'est étonnant.
0: Mais oui, explique-nous. Alors c'est Stan, hein, la chanson avec Dido. Et ça date de l'an 2000. Mais pourquoi ça te fait rire depuis l'an 2000?
2: Eh bien, grâce à toi, et grâce il y a presque 7 ans, tout pile, le 7 mai 2019, j'ai fait un blind test.
0: Ouais.
2: Dont le thème était les chansons dont le titre est un prénom.
0: Ok. Jusque-là, tout va bien.
2: J'ai joué contre Fabrice, qui était un habitué de l'émission à l'époque, de Faboon sur Twitter. Ouais. Je lui fais un énorme bisou. Et ben en fait, il s'est fait avoir parce que lui, il a donné en réponse Stan, qui est un prénom, certes, mais enfin voilà, c'était pas le prénom des artistes.
0: Mais oui, il s'est trompé. Au lieu de donner l'interprète, il a donné le titre de la chanson.
2: Et oui.
0: Et toi, tu t'es jeté dessus et tu lui as pris son point?
2: Ben oui, et en plus, comme moi, j'ai donné les noms des deux interprètes, tu as décidé de me donner deux points.
0: Deux points.
2: Tu comprends pourquoi maintenant cette chanson me fait rire.
0: J'adore, mais c'est très bien, ça s'appelle un braquage et tu es une parfaite braqueuse, Ève. C'est génial, j'adore l'idée.
2: Sinon, à part ça, j'aime beaucoup, beaucoup la chanson. Moi, j'avais d'abord entendu celle de Dido, Time Q, qui a ensuite été samplée pour le refrain.
0: Ouais.
2: Et voilà, vraiment, c'est super. Alors, pas du tout, hein, l'histoire est terrible, mais...
0: Oui. C'est l'histoire d'un fan absolument fou qui écrit à sa star préférée. C'est pour ça que vous entendez... pendant toute la chanson, c'est en fait le bruit du stylo sur le papier et des lettres donc, que ce fan écrit. Et puis finalement, à la fin, la star lui répond, mais trop tard, le fan a déjà commis l'irréparable. Elle est vraiment terrible, cette chanson, mais effectivement, c'est d'une intensité, d'une beauté avec la voix de Dido, assez inégalée, je dois dire.
2: Ouais. Et du coup, le prénom Stan est quand même rentré non seulement dans le vocabulaire courant des gens pour désigner le fan qui devient à moitié fou, ouais, mais c'est même rentré dans le dictionnaire officiellement.
0: Alors,
2: dans le dictionnaire anglophone, mais quand même.
0: Alors, on s'incline devant Stan qui a tout réussi.
2: Ah ben, obligé.
0: Et bon, on va se l'écouter maintenant, grâce à toi, Ève, pour terminer cette session de Décibel. Et je t'embrasse et je te remercie. Et si tu veux te faire un petit fou rire, n'hésite pas.
2: Oh bah, tu penses bien.
0: Merci, Ève, à bientôt.
2: Gros bisous.
0: Salut.

0: histoire terrible, histoire vraie, paraît-il, de fans qui vont un petit peu trop loin. Eminem et Dido, la chanson s'appelle Stan et elle datait de l'an 2000. Allez, Décibels, c'est terminé pour ce soir. Merci d'avoir été là, les amis, et merci aux auditrices et aux auditeurs, toujours plus nombreux à participer. L'équipe de l'émission, c'était ce soir Iris Guitoni, Elorie Roussillon, Yanis Kalem et Franck Moilier. Merci, les amis. À demain, 20h.
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0: Savez-vous quel est le nom de départ du titre « Tombé pour elle » de Pascal Obispo ?
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0: Cette chanson figure sur l'album « Un jour comme aujourd'hui » qui sort en 1994. Au départ, le titre devait s'appeler « J'ai vu Jérusalem ». L'artiste change les paroles du fait qu'il ne maîtrise pas l'histoire de cette ville du Proche-Orient, tout en gardant l'instrumental très oriental sur le pont du morceau.

Pascal Obispo choisit finalement de parler de ce qu'il maîtrise vraiment, sa région d'origine. Il avoue avoir décidé de faire cette chanson comme si le morceau lui avait été commandé par le syndicat d'initiative du bassin d'Arcachon.

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0: Maria, chanteuse originaire de Valence et révélée par la Star Academy 2024. Maya avec Tout ira bien.
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0: Saviez-vous que La maladie d'amour, l'un des plus grands cartons de Michel Sardou, est né grâce à sa maman?
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0: Tout part d'une simple phrase de sa mère, Jackie Sardou, qui lui lance un jour: l'amour, c'est une maladie qu'on attrape à deux. Le déclic est immédiat. Michel appelle alors son compositeur fétiche, Jacques Revaux, et transforme cette boutade familiale en hymne national.

0: Sorti en 1973, en pleine libération des mœurs, le titre reste 9 semaines en tête des ventes. Un virus musical que la France entière a adoré adopter. 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
0: 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Larousseau, tu m'oublieras, la chanson préférée de Laurie.
2: C'était notre chanson préférée avec ma meilleure amie. On la chantait tout le temps derrière le collège. On faisait des chorégraphies sur ses chansons et tout.

0: et même après, pour ses anniversaires, ses mariages, j'avais changé les paroles de cette chanson-là pour lui chanter et lui faire une surprise. Enfin voilà, c'est vraiment cette chanson-là, elle nous a suivis toute notre vie.
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4: 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C'est la cabine minute sur ici Picardie. J'espère que vous allez bien. Aujourd'hui, on va parler d'amour ou alors de célibat. Enfin, je sais pas, parce que on voit tellement de choses sur les réseaux sociaux. Oui, les hommes ceci, les femmes ceci. Il y a une femme, elle m'a fait du mal au cœur. Mon mec m'a fait du mal au cœur. Il m'a trompé. Il est parti. Mais en fait, pourquoi vous vous mettez en couple? Vous savez qui vous vous mettez en couple? Vous vous mettez en couple avec un être humain. Alors un être humain, je vous rappelle quand même ce qu'il est capable de faire. Un être humain, ils ont créé la guerre, l'esclavage, la torture, le viol, le génocide et la télé-réalité. Et après, vous êtes surpris quand votre partenaire, qui est un être humain, il vous a mal parlé ou alors il vous a trompé, machin et tout. C'est vous qui choisissez de sentir. Pourquoi vous sentez qu'un être humain? Et après, vous êtes surpris quand ça se passe mal. Vous avez l'arrogance de croire qu'un être humain, il va bien vous traiter pendant 30 ans. Il y a des êtres humains, ils trichent au Scrabble. C'est quoi l'intérêt de tricher au Scrabble? Et vous, vous leur confiez vos émotions, vous leur confiez votre cœur à un être humain et vous êtes surpris quand l'être humain il vous fait un coup de Trafalgar, mais vous n'êtes pas bien. Arrêtez de vous mettre en couple. Mettez-vous en couple avec un esprit. Voilà. Un humain en couple avec un esprit. Voilà, l'esprit, au moins, il va pas t'emmerder. En même temps, un esprit, c'est un ancien être humain, donc si, ça peut être emmerdant. Non, mais pas les esprits. Arrêtez de faire confiance aux êtres humains. T'as cru que ton partenaire, c'était qui? C'était Jésus. D'ailleurs, même Jésus, ils l'ont tué, les êtres humains. Même lui, s'est fait avoir. Et vous, vous exigez une loyauté pendant 30 ans. Arrêtez ça. Arrêtez de vous mettre en couple avec des humains. Mettez-vous avec un arbre. Voilà. L'arbre, c'est solide, calme, silencieux, stable. Et en plus, il est enraciné, il peut pas partir. Voilà. Ton ex, il aurait dû essayer. L'arbre, tu peux lui faire des câlins. Il parle pas, il t'engueule pas. Tu peux oublier les sacs poubelles, il dit rien. Tu peux lui raconter ta journée, il te juge pas. Et c'est mieux qu'un mec, c'est mieux qu'une meuf, c'est mieux qu'un psy. Alors après, niveau sexe, bah écoute, c'est du bois. Il est toujours dur. Alors après ça dépend de ce qu'on aime, hein, ça dépend de ce que t'aimes, tu vois. En même temps, si c'est pas très fun, au moins il te ghoste pas, l'arbre, tu vois. Il a pas d'insta, il poste pas de story ambigu en mode « je suis dans une forêt chelou ». Et le pire, c'est que des fois, tu parles à un arbre dans la vie, tu vois. T'as plus de réponses que quand tu parles à une copine. Parce qu'un arbre, lui, il te fait pas rien, non, rien. Non, c'est pas ça, mais laisse tomber. Alors, moralité, si vous vous mettez en couple avec un être humain, n'oubliez jamais qu'en face de vous, bah, vous avez un être humain. La cabine minute, la cabine minute, la minute de Camini. La cabine minute, la cabine minute, la minute de Camini.
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5: Bonjour Julie,
6: bonjour tout le monde.
7: Lucie, vous commencez avec une affirmation ce matin.
5: Il n'y a pas de rue à la boule.
7: Bah pourtant on roule bien quelque part.
5: Bah oui, mais il n'y a pas de rue. Il y a des avenues, il y a des boulevards, il y a des allées, mais il n'y a pas de rue. C'est une bizarrerie de la ville.
7: Ah mais est-ce qu'on sait pourquoi?
5: On le suppose. Déjà il faut savoir que si on se penche sur la définition, une avenue est censée être végétalisée, donc bordée d'arbres et de verdure, ce qui n'est pas le cas d'une rue. Alors je ne suis pas allée faire le tour de toutes les rues de la boule pour vérifier si on voit bien des arbres, mais je suppose que c'est en majorité le cas. Ce qui est certain, c'est que les personnes qui ont tracé les voies cherchaient à vendre des parcelles ou des maisons à des personnes plutôt aisées, des gens qui avaient des pépettes, quoi. Des gens qui venaient des grandes villes et qui seraient fiers de donner leur nouvelle adresse. Notre résidence balnéaire se situe avenue des Érables, avenue des Ibis. C'est quand même plus chic que de dire rue. Donc, pas de rue à la boule. Et je suis allée voir chez les voisins si cette particularité a pu déteindre. Et figurez-vous qu'à Pornichet, il n'y a qu'une seule rue.
7: Quoi?
5: Ben oui, vous avez bien entendu, cette rue s'appelle la rue d'Alsace. Et figurez-vous que c'est même pas une rue. Non mais on marche sur la tête, hein. La rue d'Alsace, c'est une impasse qui s'appelle rue. Alors qu'à côté, il y a des avenues qui devraient s'appeler rue. Bon bref, je suis en train de tout mélanger dans votre tête. En gros, ce qu'il faut retenir, c'est qu'à la boule, il n'y a pas de rue. Il n'y a que des avenues, des boulevards et des allées. À Pornichet, il n'y a qu'une seule rue. Et les autres sont aussi des avenues et des boulevards. Tout ça pourquoi? Ben parce que c'est plus classe.
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8: Un mot usuel occitan que vous connaissez, Nechay Chegur, j'en suis sûr. C'est le mot bigot. Laurent, tu peux aller me chercher le bigot, je te prie? Je ne savais pas où te caille ton téléphone. Non, pas mon téléphone, mon bigot. Dit Montalier, dans mon atelier, en entrant à gauche. Effectivement, ce n'était pas le bigot phone, l'argot du téléphone, bigot étant le nom de l'inventeur d'un instrument de musique en carton qui porte son nom avant de désigner familièrement l'appareil téléphonique. Non, le bigot dans la campagne de chez nous, c'est la bêche. Vai cercar lo bigot, va me chercher la bêche, la binette ou la houe. En technique, le bigot est cette fourche retournée qui sert à tirer le fumier ou à briser les mottes après le bêchage. Bon nombre de révoltes paysannes se faisaient avec le bigot, l'arme qu'on attrape facilement, appuyée contre un mur. Si prenez lo bigot, va veire. Si je prends le bigot, tu vas voir. Ane adieu.
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1: Je suis en train de pêcher.
2: Vous faites ça souvent, aller à la pêche?
1: Relativement souvent, oui. C'est une tranquillité, c'est un besoin de compenser de la semaine du boulot. C'est un mode de relaxation, d'être en contact avec la nature.
2: Parce que si vous restez chez vous, il y a des gens qui vous laissent pas tranquille?
1: Non, c'est pas ça du tout, mais au moins on est dans la nature, ça change un peu du travail, quoi, ça permet de décompresser.
2: Vous appelez comment?
1: Michael.
2: Et alors, vous habitez dans cette commune, ici, ou vous venez d'un petit peu plus loin?
1: On est proche de Mayenne.
2: Et alors, pourquoi vous venez ici, au plan d'eau de la Chênée?
1: C'est un étang fédéral. On a besoin juste du permis de pêche. C'est un étang qui est assez sympathique. On vient assez souvent en camping, aussi. Et on en profite pour pêcher, du coup.
2: Vous êtes avec qui?
1: Là, je suis avec mon beau-fils.
2: Qui s'appelle comment?
1: Benoît.
2: Et je vois que le coffre de la voiture, il est bien chargé. Hein. Vous en avez du matos, vous, hein?
1: Un petit peu, ouais, il faut. On n'attrape pas les mouches avec du vinaigre, comme on dit.
2: Vous avez combien de cannes à pêche?
1: Quatre cannes à pêche.
2: Et puis le réchaud, tout ce qu'il faut.
1: Exactement, là, le café est en train de chauffer.
2: Donc vous êtes là jusqu'à ce soir, à la tombée de la nuit?
1: Exactement.
2: Vous dormez sur place parfois?
1: Oui, ça nous arrive.
2: Là, c'est prévu?
1: Non, pas ce soir.
2: Pas ce soir.
1: Non.
2: Profitez bien.
1: Merci bien, bonne journée à vous.
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3: Les petits bonheurs, généralement, ce sont des sourires qui se récoltent tous les jours au hasard des rencontres. Il suffit d'un micro ici, de ne surtout pas prendre de rendez-vous et de ne pas se présenter. Ça marche très bien à Megève, par exemple. Nous sommes donc en Haute-Savoie, sur les hauteurs de Megève, au Mont d'Arbois, pendant que des chevaux sont en train de monter dans une bétaillère.
4: Bonjour.
3: Matin de bonheur, venez vous occuper des bêtes?
4: C'est ça, on vient les mettre au chaud, ouais.
3: Ah, c'est-à-dire que là, ils quittent la montagne?
4: Ouais, ce coup-ci, ouais, c'est bon. Ce coup-ci, on va les ramener, on va les mettre en pension pour cet hiver, ouais. Ils ont passé tout l'été en montagne, donc ce coup-ci, ça y est. Ils vont les se mettre au chaud pour l'hiver.
3: Ah oui, ils font toute la saison,
4: ouais,
3: ici?
4: Ouais, ceux-là, ils font toute la saison ici. Il y en a qui sont là pour la monte, il y en a qui sont là pour l'attelage, et puis vu que nous, on élevage, il y en a, ils sont juste là pour grandir.
3: Vous, c'est pas juste un loisir, c'est votre métier?
4: Ouais, moi, c'est mon métier, ouais. Je suis cocher palefrenier, ouais.
3: Quand vous dites pour l'attelage, c'est les calèches qu'on peut voir à Megève, par exemple?
4: Exactement, c'est ça.
3: Donc, les chevaux, quand ils sont pas attelés, on les voit ici, sur les hauteurs de Megève?
4: Ouais, c'est ça. Nous, on en a à l'Alpette, comme là en face, en haut de la côte 2000. On en a aussi au Mont d'Arbois, là, juste derrière. Et puis, après, au fur et à mesure de la saison, on les fait descendre petit à petit. Puis là, ils atteignent leur point le plus bas sur Megève. Puis après, on les change de département, et puis voilà.
3: Donc là, ils montent dans le bus?
4: C'est ça, ouais. Ils montent dans le bus, là, je vais en mettre 4. Là, après, j'ai mon patron qui va arriver, il va prendre le reste, et puis après, on va prendre un camion, une remorque, comme il charge tout dedans, puis lui, il part cet après-midi.
3: Et là, ils partent où, hein, en résidence d'hiver?
4: Ils partent dans l'Allier, ceux-là. Ils partent dans l'Allier. Ils ont des gros champs de plusieurs hectares où c'est qu'ils ont du foin, des abris pour eux, de l'eau à volonté, puis voilà.
3: L'Allier, donc en Auvergne, si je ne m'abuse, il fait pas beaucoup plus chaud qu'ici l'hiver.
4: Non, il fait pas beaucoup plus chaud, mais par contre, ils auront plus d'herbe qu'ici, on va dire. Ils auront moins de neige, ils auront un peu plus de foin, un peu plus d'eau, parce que nous, ici, c'est qu'on est tout de suite dans la neige, et puis nous, on n'a pas assez de foin pour tous les nourrir l'hiver, donc on préfère les mettre en pension. C'est beaucoup plus agréable pour eux. Puis pour nous, l'hiver, on a déjà bien assez de boulot comme ça, donc au moins, ils sont un peu tranquilles aussi de leur côté.
3: Alors justement, vous faites quoi l'hiver si vous avez plus de chevaux?
4: Alors c'est pas qu'on en a plus, c'est qu'on en a moins. Toute la partie élevage en fait part tout en pension, et en fait l'hiver nous on fait énormément de calèches sur Megève. On a des grosses calèches qui montent jusqu'à 12 personnes. C'est qu'on fait les fondus en calèche en soirée ou le midi, et on fait juste des balades en calèche.
3: Bon, vous, j'imagine que le cheval c'est une passion, on fait pas ce métier là par hasard.
4: Mon grand-père était déjà éleveur de chevaux, là maintenant je bosse chez un ami de mon grand-père. Puis voilà, après on fait ça par passion, de toute façon c'est pas par l'argent qu'on va le faire, hein, comme dans tout métier agricole.
3: Même à Megève?
4: Même à Megève, l'agricole, ça reste l'agricole, à Megève ou pas.
3: Je peux vous demander votre prénom?
4: Moi, c'est Mathieu, moi.
3: Et c'est quoi le dernier petit bonheur de Mathieu, s'il vous plaît?
4: Mon dernier petit bonheur, c'est d'avoir fait un galop sur les crêtes de la côte 2000 en plein été avec le soleil couchant. Et ça, je pense que je m'en souviendrai jusqu'à ma mort.
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5: Raymond Coppa, il évolue au Stade de Reims entre 1951 et 1956, des années qui ont marqué l'histoire du foot rémois et aussi l'histoire du foot français. Dès son arrivée, il se distingue par sa technique, son flair et sa vision du jeu. Sous la direction d'Albert Batteux, il devient la pièce maîtresse d'une équipe rémoise qui domine le foot français. Il remporte plusieurs titres de champion de France et la Coupe de France. Mais c'est en Europe que Reims, avec Coppa, va se faire un nom. En 1956, l'équipe atteint la finale de la Coupe d'Europe des clubs champions, où elle s'incline face au Real Madrid, mais s'impose comme une équipe de classe mondiale. Copa devient une star, non seulement en France, mais aussi à l'international, grâce à ses performances exceptionnelles en compétition européenne. Son départ pour le Real Madrid marque la fin d'une époque dorée à Reims, même si Copa veut revenir au stade de Reims entre 1959 et 1968. Il est né Raymond Kopaszewski en 1931, Neuilly-les-Mines, dans le Pas-de-Calais, dans une famille de mineurs polonais. Milieu offensif, au talent précoce, petit par la taille mais immense par la vision du jeu, il débute sa carrière pro à Angers avant d'exploser au stade de Reims. Sa technique fine, sa vitesse et son sens du collectif séduisent bien au-delà des frontières. Le Real Madrid le

0: celui des supporters du Stade de Reims, et c'est l'un des trésors de Champagne-Ardenne.
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1: Adi Oubalen et Adi Siaz à toutes. Est-ce que vous connaissez le mot fenestru? Ben, une fenestru est une fenestre picciotto. C'est une petite fenêtre. Peut-être une couple obésie m'a bien contat qu'a bien pas spougu d'intra d'in l'oustal. Un jour, mon voisin m'avait raconté qu'il n'avait pu rentrer chez lui. J'avais expliqué, vous savez pourquoi? Ben, sa femme avait clavé la porte d'entrée. Clavé, qui vient de l'occitan clava. Alors, à votre avis, qu'est-ce que ça veut dire?
2: Eh ben, je dirais fermé à clé, verrouillé.
1: Et en effet, je m'explique. Mon voisin était sans clé et sa femme, eh bien, elle était parti faire une course en ville. Comme il n'avait pas les clés, eh ben, Chabez et Kefaget, vous savez ce qu'il a fait? Eh ben, t'es passé par le fenestro del garage. Il est donc passé par le fenestro du garage. Le fenestro est lingo nostro. C'est la lucarne, le vasistas, une précisionnette. Je papla, je pèse l'obésie, et steugne, et je magre. Mon voisin est maigre. C'est bien pour ça qu'il a pu passer par le fenestro du garage.
2: Et le fenestro, ça peut être autre chose?
1: Eh bien, oh, eh bien oui, le fenestro bremonde. Et stabé l'autre mot pour parler de la télévision. Ce mot fenestro s'utilise également pour parler de la télévision. Bon, surtout une copère, ouais, surtout autrefois, car les téléviseurs étaient pitchous, ils étaient petits. D'ailleurs, quand les premiers postes sont arrivés, certaines personnes appelaient cet objet ben, le fenestro. Mais depuis, eh bien, les choses ont bien changé avec ces grands écrans de télévision.
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3: Voilà, les cartes postales, les tickets de concert. C'est ma chambre d'étudiant, ça.
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3: Donc, je m'appelle Jean-Paul Pécréau, j'habite Saint-Cyr-sur-Loire, j'ai 71 ans. Au début des années 2000, j'avais déjà accumulé énormément de documents sur Otis Reading et j'ai eu l'envie de me lancer dans la création d'un site internet, otisreading.fr.
5: Jean-Paul, comptable de formation, m'accueille partout. Des CD, des albums, des cartes postales liées à Otis Reading.
3: Ça,

0: C'est une affiche que j'ai trouvée à San Francisco lorsque Otis Redding a fait un concert en décembre 66 au Fillmore Auditorium. J'ai fait mes petits pèlerinages comme ça aux États-Unis pour retrouver, même je suis allé à Sausalito près de San Francisco où Otis Redding a composé son tube posthume, hein, The Duke of the Bay par exemple, voilà.
1: Vous avez un petit tourne-disque ?
0: Bien sûr, j'ai une platine. Allons-y, on va mettre du Otis Redding, bien sûr,
1: que
0: c'est
1: oui.
0: Recevoir.
2: I've been loving you.
1: C'est ça, met une ambiance là d'un coup.
0: Oui, je vais pas vous inviter à danser.
1: C'est rigolo.
0: Ça à l'époque, oui, c'est un slow qui nous a beaucoup servi dans notre jeunesse sur les pistes de danse.
1: Là, vous entendez cette voix, ça vous fait quoi encore aujourd'hui?
0: Eh bien, ça me donne des frissons. En fait, j'ai découvert Otis Redding, j'avais 11-12 ans. Et c'est ma sœur, à Noël 66, qui m'a offert un 45 tours, 4 titres. Mais ça a été voilà, un choc, une révélation. Et après, quelques années plus tard, en 1969, les cinémas studios à Tours ont diffusé un film dont le titre est Mon Tour est pop. Et là, j'ai eu la révélation en voyant Otis Redding sur scène, hein, en grand écran. À 13 ans, habitant Tours, j'avais pas l'autorisation d'aller à l'Olympia à Paris, j'étais trop jeune. J'ai collectionné les revues anglaises, américaines, beaucoup de 45 tours du monde entier, de pays improbables, 45 tours algériens ou de Madagascar, vous voyez, ou même iraniens.
1: D'un grand fan, d'un collectionneur, Jean-Paul est devenu grâce à son site, le spécialiste mondial d'Otis Redding.
0: J'ai créé mon site il y a 20 ans et petit à petit j'ai accumulé énormément de documents. Là, vous voyez qu'une infime partie de ma collection, mais il y en a partout dans tous les coins.
1: Documentaire, réédition de disques, anniversaire de la mort du chanteur. C'est notre tourangeau Jean-Paul qui est appelé partout dans le monde par les médias et par la famille d'Otis elle-même.
0: Le producteur anglais de la BBC avait fait un reportage aux États-Unis dans la famille. La famille avait dit allez voir Jean-Paul Pécréau en France, c'est lui qui a le plus de documents. Voilà. Il n'est pas à Memphis, il est à Saint-Cyr-sur-Loire, le musée.
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4: Et aujourd'hui, Simon, un vrai retour en enfance.
5: Oui, pour celles et ceux qui, plus jeunes, rêvaient de travailler avec les animaux sauvages, j'ai une bonne nouvelle. C'est possible, le temps d'une journée. Le Spécifique Zoo propose l'expérience soigneur d'un jour. La promesse, une journée inoubliable au plus près des animaux. Mais est-ce que la promesse est tenue? Eh bien, aujourd'hui, j'ai testé pour vous le métier de soigneur animalier au Spécifique Zoo. Direction Spey, 542 route de la Martinière, à 10 km au sud-ouest du Mans, pour m'accueillir Maxime Thué.
6: Bonjour et bienvenue au Spécifique Zoo.
5: Il est vétérinaire et chef animalier du parc. C'est lui qui gère avec les équipes, les nombreux animaux du parc.
6: Alors ici, on a plus de 1000 animaux de plus de 100 espèces différentes qui vont être très diverses. Beaucoup d'oiseaux et beaucoup d'espèces qu'on ne voit pas trop dans les zoos, comme par exemple des quincajous, des tatous, plein d'espèces un petit peu hors du commun.
5: Avec aussi les maquicata, des lémuriens issus de Madagascar qui font partie de la grande liste des animaux dont vous pouvez prendre soin le temps de cette immersion privilégiée. Une expérience lancée il y a 2 ans pour les enfants à partir de 8 ans, comme pour les adultes, sans limite d'âge. Alors j'ai suivi moi aussi le programme. Première étape, la salle de briefing.
6: Ça c'est la salle pédagogique en fait, donc c'est là qu'on accueille justement les soigneurs d'un jour pour venir préparer les rations alimentaires, la cuisine et être avec les animateurs pour justement commencer l'aventure en préparant la nourriture, parce que c'est comme ça que ça commence, avant d'aller distribuer aux différents animaux.
5: Et c'est parti, on s'y colle. Lucie, animatrice en service civique, m'accompagne. On découpe des fruits pour les lémuriens, raisins, bananes, poires, mangues, ils mangent un petit peu de tout. On y ajoute quelques granulés qui viennent compléter leur alimentation et on pèse le tout. On prend ensuite un petit chariot pour transporter tout ça, direction l'enclos des maquicata. Avant de donner la nourriture, autre étape importante.
7: Donc là, on va pouvoir ramasser toutes les crottes qui sont par terre.
5: Voilà, ramassage de crottes,
1: ah,
5: le
1: sympa.
5: Rêve, c'est aussi ça la réalité du métier, entretenir les différents espaces avec les animaux, on nettoie les plateformes, les vitres, on leur remet de l'eau, une fois ça fait, direction l'extérieur pour la distribution des repas.
7: Si tu récupères
8: quoi, le bac.
7: Ouais, c'est ça, leur poser au milieu.
5: Les petits primates blancs et gris nous grimpent dessus de partout, sur l'épaule, les bras. Le moment est magique, on pourrait y rester des heures. Alors, le programme vous permet aussi de poser toutes vos questions aux soigneurs, de profiter d'une balade du parc aussi, histoire d'en profiter à fond. Le tout pour des tarifs forcément un peu plus élevés, 90€ pour les enfants et des sessions de 9h30 à 12h30, 100 à 110€ pour les ados et les adultes de 13h30 à 17h30, mais ça les vaut. Vous avez tout le détail et le calendrier des sessions sur le site spécificzoo.com. En tout cas, j'ai adoré l'expérience. Soigneur d'un jour au Spécifique Zoo, je le dis Radio Effort, c'est testé et approuvé par Issimène. Tampon, très clairement. Voilà.
4: Oui, on n'est pas surpris. C'est génial d'avoir fait cela. Merci aussi pour ce partage, parce que oui, clairement, je crois qu'on en a tous rêvé, même une fois grand, on peut toujours continuer d'en rêver, Simon.
5: Et petite précision, ouais. Le parc qui rouvre donc tous les jours pour les vacances de février de 10h à 18h, avec des nouveautés, espace jeu, arrivée de chats manules, des très magnifiques chats et des mangoustes. Et puis la vidéo donc de cette immersion devrait sortir dans les prochains jours sur nos réseaux sociaux.
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1: Parce que si le week-end, comme moi, vous entendez votre épouse vous dire « Tu sais quoi, j'ai réfléchi à… » ou alors « Ah, tu sais ce qu'on pourrait faire ce week-end » ben vous savez que vous allez passer le week-end entier dans des magasins de bricolage, seul, et à vous battre avec la perceuse et l'outillage, seul. Bon, là, il fallait que je rajoute une étagère dans une cloison. Mais bon, j'étais mal réveillé dimanche matin, j'ai percé un peu trop loin. Et maintenant, la cheville est trop enfoncée, ça lotte, ça bouge, c'est une galère, quoi. Alors ma maman, elle m'a regardé galérer, là, pour ressortir la cheville du mur, et elle m'a demandé « Mais pourquoi tu n'utilises pas du scotch ?» Je lui dis, mais maman, mais attends, mais le scotch, c'est pas assez solide pour retirer la tivle du mur. Et là, elle me répond, tu totles, aïe, c'est pour mettre le tivle, la cheville, pas pour l'enlever. Bah oui, parce qu'elle m'a montré que pour ne pas percer plus loin qu'il ne faut, vous mesurez la longueur voulue, ou vous prenez la longueur de votre cheville et vous la mettez jusqu'au bout du forêt. Puis vous y mettez un scotch qui remonte bien un petit peu.
2: Ah oui,
1: et quand vous percez, en fait, vous voyez exactement là où il faut que vous vous arrêtiez pour que la cheville n'aille pas trop loin dans la cloison. Et comme ça tient bien. Merci ma maman, mais j'aurais aimé avoir l'info avant de percer.
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3: Et le cocktail américain, c'est quoi?
4: C'est un cocktail grillé avec une sauce américaine, tomate, échalote, une pointe de cognac, du vin blanc. C'est un peu relevé.
5: Un décaïn!
6: Pâté, jambon, sauce d'oreillette, gruyère, chantal, rosbif, jambon de pays.
7: Eh ben, tout ça, ça va aller dans la blanquette.
8: Bon appétit!
9: Le goutillon n'a rien à voir avec le goupillon, instrument liturgique qui sert à répandre de l'eau bénite sur les fidèles. Non, il s'agirait plutôt d'humidifier sa glotte au Beaujolais, Mâcon, Sancerre ou Quincy, agrémenté de quelques amuse-bouches ou charcuteries diverses sur les coups de 18-19 heures. Une espèce de tea time à la française, pratique remise au goût du jour par une équipe sympathique de journalistes de l'agroalimentaire. Nous nous sommes faufilés une fin d'après-midi au café-restaurant Lindé dans le 12e arrondissement et nous avons succombé à la pratique du goutillon.
10: Ah, c'est une sorte de confrérie informelle qui a été créée par Monsieur Basbo qui passe devant moi là, qui réunit essentiellement des journalistes de la presse agricole et agroalimentaire et tous les professionnels qui gravitent autour, c'est-à-dire des représentants de fédérations professionnelles dans la meunerie, dans les produits de terroir ou autres, et les gens qui travaillent beaucoup aussi sur le marché de Rungis. Donc c'est tous des gens qui ont la particularité d'aimer la France, les produits français de qualité comme nous. Et c'est pour ça qu'on se réunit tout simplement autour d'un bon verre et de petites assiettes pour profiter de la vie et se rappeler combien c'est important.
9: Et dans ce cénacle de journalistes bon vivant se trouvait Bruno Carlian, lauréat du prix Bistrot de Paris de notre radio ici Paris-Île-de-France, pour son livre La Tournée des Patrons, édité chez Vendredi Conseil. L'occasion de lui demander pourquoi les brasseries, cafés et bistrots sont-ils aussi importants dans le noble métier de journaliste de presse.
11: C'était au tout début de ma carrière professionnelle de journaliste. Et à l'époque, le bistrot faisait complètement partie de la vie des journalistes. On allait au bistrot tout simplement pour rencontrer des contacts de manière off. Ce qui se disait là n'était pas destiné à être dans le journal, mais on rencontrait des syndicalistes, des organisations professionnelles, des policiers, enfin tout le monde. Il y en avait beaucoup dans le quartier des Halles, qui était le quartier de la presse à l'époque. Ça faisait vraiment partie de la vie du journaliste que d'aller au bistrot. Et moi, je considère que ça en fait toujours partie. Et j'aime toujours fréquenter ces endroits pour les rencontres qu'on y fait.
9: Mais le goutillon ne serait rien sans Olivier Masbou de l'agence de presse Socopag, inspirateur de cette belle idée.
12: Le goutillon, c'est le pendant du machon. Le machon, c'est le petit déjeuner et le goutillon, c'est le goûter.
9: Alors, mais d'où ça vient ce mot-là?
12: Je crois que c'est le vocabulaire des bistrots lyonnais. En réalité, on voulait faire une soirée conviviale avec à la fois amis et relations, mais on ne voulait pas l'appeler d'un horrible anglicisme qui s'appelle afterwork.
9: Oh, quelle horreur!
12: Quelle horreur! Donc, on l'a appelé le goutillon.
9: Un mot bien français, goutillon.
12: Voilà.
9: Mais alors, parce que en fait, j'ai regardé avant de venir, j'ai lu ça, que ça vient du fait que c'était un goûter pour les jeunes enfants nobles. À l'époque de Louis XVI et Marie-Antoinette.
12: Alors ça, je ne sais pas. Faudra me décapiter pour que je réponde.
13: Donc vive le roi, alors.
9: Bon goutillon, et personne ne sera décapité, c'est la République.
12: Voilà. Vive la République et vive la France.
9: Alors, une citation que les journalistes aiment bien, tirée du western L'homme qui tua Liberty Valance. Quand la légende est plus belle que la réalité, publiez la légende. Et même si le Goutillon a plusieurs origines, c'est surtout celle de la convivialité et du partage d'un casse-croûte de fin d'après-midi et entre amis qui prime.
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1: Complètement gaga.
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2: Bonjour Olivier, vous nous racontez une expérience professionnelle aujourd'hui.
1: Oui, linguistico-professionnelle. Méblet. Aujourd'hui, je vais vous raconter l'histoire d'une jeune kiné qui s'est installée à Saint-Thé, toute fraîche diplômée et persuadée que chez nous, tout le monde parlait comme dans les manuels de l'école de kiné. Le travail, pas de souci, elle en a d'abondes comme tous les kinés. Mais ce qu'elle n'avait pas prévu, c'était une aide pour les séances de traduction simultanée en gaga. Premier cas, un patient vient pour une rééducation à une prothèse de hanche. Il s'assied, soupire et déclare « Mon problème principal, c'est que j'arrive plus à m'acacasser. » « À vous quoi ?» qu'elle lui rebique, perplexe. « Ben, à me mettre acacassant, pardi. » Et là, notre kiné reste planté, croyant qu'il parlait d'un nouveau mouvement de yoga. Alors qu'en fait, bien sûr, il voulait juste s'accroupir. Deuxième séance de la matinée, deuxième quiproquo. Une patiente entre en se tenant le dos et lui dit « Ma sciatique, elle m'a fait kiné !» La jeune praticienne la regarde, ébahie. « Ah, vous vous êtes découvert une vocation ?» Mais la patiente ne voulait pas dire kiné au sens de kinésithérapeute, mais bien kiné, Q-U-I-N-E-R, qui veut dire gémir, pleurer, couiner. La jeune femme s'imaginait qu'à peine arrivée, la patiente voulait lui faire de la concurrence. Troisième épisode, un monsieur arrive, pas très en forme, et déclare « J'ai du mal à me concentrer sur les exercices, j'ai le bas beau depuis quelques jours. » Et la kiné de rebiquer « Mais si vous avez le bas du corps qui est beau, c'est plutôt positif, non ?»« Mais non, kiné ma blette, avoir le bas beau, c'est ne pas avoir le moral. » Et pour finir, la palme de la consultation la plus confuse, une dame entre et lui dit « J'ai une consulte. » 5 minutes d'incompréhension plus tard, la jeune kiné découvre que « consulte » ici, ça veut dire « ordonnance ». La tatin, elle est allée la voir, la jeune kiné. Elle m'a dit qu'elle avait bien progressé parce que, après 2 mois à Saint-Thé, la kiné lui a dit « Allez, on s'acacasse doucement, tâchez moyen d'y aller doucement pour pas kiner. » Moi, je suis été la voir, la kiné, pour lui remettre le diplôme du Goya Lauréat.
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4: Itinéraire bis en balade dans le Sénonais cette semaine. Et aujourd'hui, je me suis arrêtée dans la commune de Gron. Élodie Cona, bonjour.
5: Bonjour Catherine, bienvenue.
4: Bienvenue chez Déconnecter. Alors Déconnecter, Élodie, c'est quoi ?
5: Déconnecter, c'est d'abord la marque de mes céramiques artisanales. Et c'est aussi bientôt une place où vous pourrez venir à l'atelier.
4: Qu'est-ce qui vous a donné envie de vous lancer dans la céramique ou la poterie ? On dit céramique ou poterie ? Dans votre cas, qu'est-ce qu'on dit, Élodie ?
5: Alors, moi, j'aime bien dire les deux, parce que les deux se rassemblent. Il y a une côté un peu plus artistique pour le céramiste et un côté plus utilitaire pour la poterie. Et moi, ma technique mêle les deux. Ce qui m'a donné envie, en fait, ça a été les circonstances de la vie où j'ai eu un licenciement. Et en fait, la vie m'a permis de prendre ce chemin-là et puis de découvrir. En fait, ça a été magique. Ça a été une rencontre avec la terre, le tour de potier et ça ne m'a plus lâché.
4: Alors, vos céramiques, vos poteries, quelles sont leurs caractéristiques ?
5: Alors moi j'aime bien ce qui est fin, élégant et j'aime bien la couleur bleue. Donc c'est vrai que ça va être une tendance sur mes poteries. Et j'aime bien que l'art soit dans le quotidien. C'est-à-dire que votre tasse du thé du matin ou du café du matin, et bien vous ayez plaisir vraiment à la prendre et que ce soit un objet joli mais utilitaire.
4: Il y a aussi des sculptures, on peut parler de sculpture ?
5: Alors sculpture parce que par-dessus un vase, je mêle une autre technique, mais je ne fais pas de sculpture type buste ou animaux, par contre. Mais voilà, je m'autorise en tout cas à faire des œuvres un peu plus décoratives, mais toujours utilitaires. C'est-à-dire que le vase, vous pouvez quand même mettre des fleurs fraîches dedans.
4: L'année dernière, vous avez fait le Salon Made in France à Paris. Qu'est-ce que vous en retenez de ce Salon Made in France et comment ça s'est passé ?
5: Alors, le mot à retenir, c'est intense, aussi bien sur la préparation que sur l'événement. Donc oui, c'était 4 jours et j'en garde forcément un magnifique souvenir et des belles rencontres, des gens intéressés, intéressants, de beaux compliments. Donc ça rebooste aussi et ça fait du bien au moral et de rencontrer d'autres artistes aussi, c'était chouette.
4: Déconnecter, Élodie, ça existe depuis combien de temps ?
5: Eh bien, je viens de fêter mes 3 ans.
4: L'avenir, alors, c'est cet atelier qui va s'ouvrir ici à Gron ?
5: Oui, j'ai hâte. Oui, un nouvel atelier, un espace vraiment cosy, pensé, et du coup, pouvoir accueillir pour faire des cours et partager cette passion aux gens.
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4: Itinéraire bis dans le Sénonais cette semaine. Et aujourd'hui, je me suis arrêtée à Sens, chez l'Ultimat. Damien Bonvarlet, bonjour.
6: Bonjour.
4: L'Ultimat, Damien, c'est quoi? C'est deux choses très différentes.
6: Alors, ça vient déjà, à la base, c'est un atelier de lutherie, donc depuis 2004, donc 21 ans. Et depuis une quinzaine d'années, j'ai ajouté une activité purement commerciale, donc un magasin de musique. Donc, double casquette, commerçant et artisan. À la base, je suis luthier en cordes pincées, donc effectivement, la part belle est accordée pour la guitare, la basse. Mais on n'oublie pas la partie piano numérique et sono, mais c'est vrai qu'on trouve essentiellement de la guitare avec environ 350 à 400 guitares en stock permanent.
4: Ce métier de luthier, vous l'avez appris de quelle façon, vous ?
6: Alors, partie autodidacte, mais aussi avec des échanges avec déjà des luthiers qui étaient déjà installés. On continue tout le temps d'apprendre, en fait. Pour moi, je considère que je n'ai pas fini d'apprendre.
4: Ici, on répare et on crée.
6: Alors, on répare essentiellement. J'ai pas mal créé par le passé. J'ai mis une pause pour différentes raisons. J'espère revenir à la création. Mais c'est essentiellement de l'entretien, de la réparation, de la modification. Voilà.
4: C'est-à-dire, quand on est face à une guitare que l'on doit réparer, quelles sont les premières choses à faire ?
6: Un diagnostic. Faire le tour de la guitare, bien voir les problématiques, parce que des fois vous avez des choses qui peuvent être impressionnantes visuellement, mais en fait elles sont très simples à réparer. Et à l'inverse, vous avez des fois des choses qui paraissent très très simples, et au contraire on est sur une complexité qui est beaucoup plus importante.
4: Il y a des souvenirs de luthiers comme ça qui vous viennent en tête, des guitares que vous avez dû réparer, qui ont eu une certaine importance dans votre vie professionnelle?
6: Oui, on a eu plusieurs. Alors, on pense effectivement des fois à des instruments assez rares et prestigieux, mais les meilleurs souvenirs, c'est plutôt des instruments qui peuvent paraître quelconques, mais qui sont avec un affect très particulier. Donc, j'ai deux, trois souvenirs comme ça d'instruments qui ont été réparés, notamment d'un jeune qui est décédé. Et donc, ce sont les parents qui ont décidé de faire réparer un instrument. C'était une promesse qu'ils avaient fait avant le décès de leur fils. Voilà. Donc là, c'est... L'instrument n'a pas forcément de grande valeur commerciale, mais il y avait une valeur affective assez importante, et de pouvoir rendre cet instrument et de voir des larmes de joie auprès des parents, ça dépasse la valeur de certains instruments.
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4: Itinéraire bis dans le Sénonais cette semaine, et aujourd'hui, eh bien, je me suis arrêtée à Sens pour faire la connaissance d'une artisan d'art, Fabienne Roch, bonjour.
7: Bonjour.
4: Votre spécialité, Fabienne, expliquez-moi, c'est assez pointu quand même.
7: Je suis donc restauratrice de faïence, porcelaine, céramique et grès.
4: Qui fait appel à vous? J'imagine que les demandes doivent être nombreuses, parce qu'autour de nous, il y a beaucoup de choses, il y a beaucoup de pots en céramique, en grès, etc., etc. Quelles sont les personnes qui viennent vous voir et pourquoi viennent-elles vous voir?
7: Alors, ce sont des clients privés, majoritairement, suite à des casses chez eux, dû à un chat, au moment du ménage, bref, toutes sortes de choses, ou des objets qu'ils ont retrouvés dans leur grenier, qui appartenaient aussi à des grands-parents, des parents, et également les musées. Là, dernièrement, j'ai travaillé pour le musée Abbaye de Saint-Germain à Auxerre, qui préparait l'exposition 4000 ans d'histoire de céramique. Il a fallu que j'aille pour dépoussiérer, nettoyer, faire quelques consolidations. Voilà.
4: Quelles sont les qualités qu'il faut avoir pour pouvoir restaurer des faïences, des céramiques anciennes, par exemple?
7: Alors, je pense en premier, la patience. Parce que j'ai beaucoup de clients qui me disent « Oh non, on n'aurait pas la patience de faire ça ». Donc, je pense que c'est quelque chose qui est flagrant. La patience, la minutie.
4: Vous aimez faire des puzzles?
7: Oui, ça aussi. Des fois, oui, voilà. Il faut être aussi doué en puzzle. Parce que des fois, on m'apporte des choses très, très cassées.
4: Vous avez des souvenirs de pièces assez fabuleuses qui sont passées entre vos mains?
7: Alors justement, la salle d'Ecmul d'Auxerre, les deux vases, deux beaux vases de la Compagnie des Indes, qui étaient en très mauvais état, déjà restaurés, enfin bref, beaucoup de travail, et c'était des très belles pièces qu'on peut d'ailleurs voir quand on va visiter cette salle d'Ecmul.
4: Vos autres références, c'est quoi?
7: Alors, le Louvre, il y a une quinzaine d'années, pour préparer les salles des arts de l'islam. Et donc, on a passé pendant 4 ans à restaurer tous les carreaux qui servent à faire les panneaux sur les murs, plein de céramiques islamiques. Également au musée de Sèvres. Et aussi dernièrement, c'était pour Monaco, des grands panneaux de Roger Capron, qui représentent des animaux un peu fantastiques, des animaux marins fantastiques. Un travail qui a pris beaucoup de temps.
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4: Itinéraire Bis, dans le Sénonais cette semaine et aujourd'hui, je me suis arrêtée à Sens, place de la République, juste à côté du très beau marché couvert de Sens. Colette, bonjour.
8: Bonjour.
4: Ici, racontez-moi, nous sommes où ?
8: Alors, vous êtes dans une confiserie, la confiserie Morissu, voilà, qui existe depuis 1929. Alors, l'usine existe depuis 1929, mais la boutique, elle est ouverte depuis 6 ans maintenant.
4: Une boutique où, quand on rentre, eh bien, on a envie de s'installer et d'ouvrir tous les paquets. Parce que ici, qu'est-ce qu'on trouve dans cette boutique incroyable ?
8: Alors, principalement du nougat, de la praline, des boules coco. Vous avez du bonbon ancien, du berlingot. Et puis aussi, on fait des produits locaux, tels que les nonnettes, la bière de Sens, la moutarde, des biscuits aussi, Eugène Blond, Dunkerque. Turquoise, Penven. Alors ça, c'est parce qu'en fait, depuis 6 ans maintenant, on fait partie du groupe Comptoir des Flandres.
4: Maurice Hu, je voudrais qu'on revienne sur cette confiserie créée en 1929 à Véron. Au départ, qu'est-ce qu'on fabriquait à Véron ?
8: Du nougat, de la praline aussi, et les boules coco sont venues après avec le berlingot.
4: Vous, qu'est-ce que vous préférez dans les gourmandises de chez Maurice Hu ?
8: Ah, j'avoue, si j'ai une petite fringale, je pourrais manger du nougat royal. Alors, le nougat royal, c'est quoi ? C'est un nougat avec de l'amande, de la pistache, de la noisette et du miel.
4: Parfait.
8: Très bon, effectivement. C'est celui que je vais manger si vraiment j'ai une petite fringue. Après, on fait aussi de la praline enrobée de chocolat et ça, c'est très bon aussi.
4: Et puis, il y a cette fameuse bûchette sénonaise. La bûchette sénonaise, c'est quoi, Colette ?
8: Alors, c'est un praliné feuilleté à la noisette et à l'amande. Voilà, c'est une coque en sucre brunie et à l'intérieur, il y a un feuilleté noisette et amande.
4: Et puis moi, j'ai mon péché mignon chez vous, chez Maurice Hu. C'est la nougatine là que vous avez dans les mains, Colette. Une nougatine particulière, c'est ça, nougatine dure, hein ?
8: Oui, tout à fait. La nougatine, elle est dure et chez nous, on la fait avec de l'arachide. Donc, ce qui la rend craquante et un petit peu friable. On s'abîme quand même pas trop les dents avec, c'est bien.
4: Vous, Colette, qui vivez tous les jours dans cette boutique, vous craquez de temps en temps ou pas ?
8: Oui et non, on va dire. Pour bien le vendre, il faut quand même aussi le goûter. Hein.
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4: Itinéraire Bis dans le Sénonais cette semaine et aujourd'hui encore, on va se régaler. C'est presque une semaine gourmande hein, cette semaine. Je suis en compagnie d'Élodie, Élodie de Conservionne. Élodie, bonjour.
9: Bonjour Catherine, bonjour tout le monde.
4: Conservionne, c'est quoi, Élodie ?
9: Nous sommes transformateurs. Donc en fait, on essaye de valoriser à notre façon les ingrédients de notre territoire pour réaliser des recettes atypiques tout en gardant ce côté traditionnel de la conserve. C'est-à-dire que nous, on a l'élément clé, c'est notre autoclave, c'est-à-dire c'est un stérilisateur professionnel dans lequel on met les bocaux, ça monte à haute température dans un temps donné. Et du coup, on n'en met pas de conservateur, on met non plus pas de colorant artificiel. Ici, on parle de bocaux, beaucoup font encore des confitures, mais moins dans le salé.
4: On va parler des recettes, ça sent bon ici, hein, dans votre petit laboratoire. Qu'est-ce qui mijote ?
9: Alors là, on est en train de réaliser notre velouté de sucrine du Berry à la coriandre. Donc la sucrine du Berry, c'est une courge de la famille courge musquée. C'est vrai que c'est réconfortant. Donc là, vous prenez notre sucrine, vous la réchauffez. Vous pouvez mettre des morceaux de gâteau émietté. Moi, j'aime bien avec le pain d'épices, par exemple, ou ce qu'on a dans le tiroir. Hein, si vous avez du petit beurre, c'est très bien aussi. Un bon bol comme ça le soir, c'est vraiment agréable.
4: D'autres veloutés ?
9: Oui, alors nous avons aussi travaillé le potimarron avec la patate douce, le potimarron colombo. Avec le potimarron, on a travaillé aussi une seconde recette, c'est potimarron au gingembre. On a travaillé le chou rouge au cumin.
4: Ce qu'il faut dire, c'est que chez Conservionne, Élodie, on travaille avec des produits le possible en direct.
9: Oui, c'est vrai que, par exemple, nos sucrés sont réalisés avec des ingrédients d'ici. Donc, on parle des pois chiches, on parle de la patate douce, on parle de l'huile de tournesol. C'est valoriser avec les produits du coin, les produits en direct, autant que possible. L'idée, c'est de garder les saveurs et les textures naturelles des légumes. Donc, c'est ça, en fait, notre secret, c'est de prendre le temps d'avoir cette patience-là.
4: Tout le monde a envie de goûter vos produits. On les trouve où, les produits de chez Conservienne?
9: Alors, nous sommes présents dans des épiceries fines et on est présents aussi dans les Leclerc. Et notre dernière supermarché, c'est le Super U de Hayens-sur-Tholen.

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3: À Villebois-Lavalette, il suffit de lever les yeux pour comprendre que ces halles ne sont pas ordinaires. Sous cette charpente de 350 ans, des générations de marchands et d'habitants se sont retrouvées, faisant de ce lieu le cœur battant du village. Les halles de Villebois-Lavalette ont été construites au XVIIe siècle, probablement autour de 1665. Elles auraient été édifiées par les mêmes ouvriers que ceux qui travaillent, à la même époque, sur la partie princière du château voisin. Et d'ailleurs, qui mériterait lui aussi une chronique, hein, d'ailleurs. Mais le site des halles est plus ancien encore, hein, puisque les halles d'aujourd'hui reposent de toute évidence sur un soubassement du XIIe siècle, ce qui montre... Hein, ce